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0: Bonjour à toutes et à tous. Je m'appelle Camille.
1: Et moi, Lucia.
2: Je m'appelle Thomas. Nous sommes élèves au collège Constantin Weyer à QC et au collège Joseph Henquin à Ghana.
1: À 11, 12 ou 13 ans, le portable fait partie de notre vie. Pour jouer, restant en contact avec notre famille, surfer sur Internet.
0: Mais tout le monde n'a pas de téléphone, c'est mon cas.
2: La question du jour devrait parler aux ados comme aux parents. Quel usage fait-on de notre smartphone ?
0: Pour y répondre, des chroniques, des reportages, des revues de presse et même un peu d'humour pour parler apprentissage, harcèlement, sommeil et avenir de ce petit objet.
1: Une émission spéciale pour la fête de la radio scolaire avec Radio Coquelicot et Thibaut Meunier,
2: professeur au collège de Sérilly et référent au Clémy.
0: Mais tout d'abord, une question que nous sommes allés vous poser dans la rue. Pour vous, que représente votre portable ? Un micro-trottoir mené par Salia, Alexiane et Sarah du collège Constantin Veillère de QC.
3: Eh ben, mon téléphone, c'est mon premier moyen de m'informer. Sur mon téléphone, j'ai l'ensemble des journaux auxquels je suis abonné en version numérique et ça me permet d'accéder à un nombre d'informations incalculables dans ma poche.
4: Bah, pas grand-chose, juste un outil pour téléphoner et écouter de la musique en fait.
3: On pense beaucoup que les ados passent énormément de temps sur leur téléphone portable, mais nous aussi on reçoit un grand nombre de notifications.
5: Pour écouter de la musique, pour regarder des vidéos, pour, et surtout les réseaux sociaux. À peu près 5 heures par jour.
6: Je suis aujourd'hui à 8 heures d'écran, donc 4 heures de musique. Donc hier, j'étais à 11 heures de téléphone.
7: Je passe beaucoup de temps à lire sur Internet.
8: Plus de 10 heures par jour au moins,
9: un tour de 16 parfois.
1: Tout au long de cette émission sur Radio Coquelicot, nous allons recevoir des invités. Élodie Pajot, professeure de SVT à Ghana. Vous êtes la première. Et c'est Jules et Colin qui ont plein de choses à vous demander.
10: Est-ce que vous regardez votre téléphone le soir avant de dormir ?
11: Pas juste avant de m'endormir, non. J'éteins mon téléphone au moins une heure et demie avant de m'endormir.
12: Quelle application passez-vous le plus de temps ?
11: J'utilise principalement mon téléphone pour communiquer, donc je dirais WhatsApp pour discuter avec mes amis.
10: Est-ce que pendant votre week-end, vous avez déjà passé 4 heures ou plus sur votre téléphone ?
11: Non, non, non, 4 heures c'est beaucoup trop, je passe jamais 4 heures de suite sur mon téléphone. Je l'utilise ni pour travailler, ni pour regarder des vidéos, donc pas 4 heures de suite sur le téléphone. Non.
2: Merci Elodie Pajot. On reste sur la question de l'apprentissage avec l'impact des téléphones portables sur la concentration des jeunes. Une revue de presse signée Lucia, Hugo, Luna, Lila Rose et Emma du collège Joseph Henquin de Ghana.
1: L'un des principaux défis pour l'éducation nationale, c'est le temps massif que les élèves consacrent aux écrans. Les conséquences sont très néfastes sur l'attention, les apprentissages et les qualités des relations entre les élèves. Dans la dépêche du 29 août 2025, Karim Benmiloud, recteur de l'Académie de Toulouse, dit tout haut ce que les autres pensent tout bas. Un avis partagé par le ministre de l'Éducation, Édouard Geffray. À Ouest-France, le 7 janvier dernier, il se confie. Le temps de l'école, c'est le temps de l'apprentissage, ce n'est pas le temps du téléphone.
13: L'Express Éducation, dans son numéro du 7 août 2025, le confirme. Sébastien Herry, psychologue spécialiste de la psychologie des outils numériques, révèle que selon plusieurs études, la simple présence du téléphone portable est source de déconcentration, même s'il ne sonne pas ou qu'il est éteint. Un phénomène qui serait encore plus important chez les enfants et les adolescents.
1: Depuis la dernière rentrée, l'interdiction des téléphones portables est entrée en vigueur dans les collèges. Ouest-France, en mars dernier, évoque ces collégiens qui déposent leurs téléphones dans des pochettes plastiques. Les lycéens devraient aussi y passer à la rentrée 2026, après le vote au Sénat de la loi. Sur France Info, le 1er avril 2026, la sénatrice Agnès Evren estime qu'il s'agit de redonner à nos jeunes le droit de s'instruire loin du bourdonnement permanent des algorithmes dans un climat scolaire plus serein et plus humain.
14: L'Organisation mondiale de la santé avait tiré la sonnette d'alarme dès 2021. Elle a constaté une hausse mondiale de 25% de troubles anxieux et dépressifs durant la pandémie. Cette période a coïncidé avec un usage numérique trop important. Dans un article du 10 janvier 2026, le magazine Science et Vie note qu'une utilisation excessive du smartphone pourrait transformer notre cerveau. Le psychiatre Robert Christian Wolf a amené une étude pionnière dès 2020. À l'aide d'imagerie cérébrale, son équipe a observé chez de jeunes adultes présentant un comportement proche de l'addiction, une réduction de volume de matière grise dans plusieurs zones du cerveau. Elles sont impliquées dans la mémoire, l'empathie et l'autorégulation.
9: Selon l'Express Education du 5 juillet 2025, certaines expérimentations menées aux Pays-Bas ont permis d'améliorer l'apprentissage en supprimant les portables en cours. Près de deux tiers des élèves ont eu une meilleure communication. Et l'enjeu n'est pas que scolaire. Le site TF1 Info, en septembre 2025, nous alerte. D'après un rapport publié par la Direction Générale du Trésor, le temps capté par les plateformes numériques, comme les réseaux sociaux ou les intelligences artificielles génératives, se paye cher. L'auteur du rapport parle d'économie de l'attention. À force de cliquer sur son téléphone, on perd du temps et on perd de la concentration. Et donc, de la richesse pour l'économie, soit 0,6 points de PIB en moins par an. Un chiffre qui pourrait atteindre 2 à 3 points de PIB chaque année d'ici 2060, soit des milliards d'euros envolés.
1: Les seniors seront-ils la solution face à cette perte de concentration? Pas sûr, car comme les ados, près d'un septuagénaire français sur deux passe plus de 3 heures par jour devant un écran. Une hyperconnexion que nous raconte l'émission « Le téléphone sonne sur France Inter ». Les seniors deviennent à leur tour des influenceurs et des addicts à leur portable, quitte à tomber dans les pièges et perdre le contact de certaines réalités. La solution, c'est peut-être finalement le site de Radio France qui nous la donne. Mieux vaut aider sa grand-mère à repérer les pièges en ligne plutôt que lui installer un mouchoir. Bonus non négligeable, le temps passé ensemble. Merci à Lucia, Hugo, Luna, Lila Rose et Emma. Nous sommes toujours sur Radio Coquelicot pour parler de la relation entre les ados et leur téléphone portable. Fabrice Auberti, vous êtes professeur de français au collège Constantin Veillère de QC. Les questions ont été préparées par Yanis.
15: Combien de temps passez-vous en moyenne sur un écran ?
16: Alors pour le travail, énormément, parce que j'utilise l'écran aussi bien parfois dans les cours, je l'utilise pour la préparation des cours. Après, je suis quelqu'un qui aime beaucoup regarder et lire sur Internet parce que je suis abonné à plein de journaux, que je m'intéresse à plein de choses, que j'aime bien regarder des vidéos sur plein de choses. Donc effectivement, on va dire que mon temps d'écran est assez conséquent.
17: Qu'est-ce que votre téléphone représente pour vous au quotidien ?
16: Un objet de travail, un objet de divertissement, un objet alors que je trouve pas du tout aliénant au sens où il y en a qui sont toujours un peu paniqués par rapport à ce téléphone, mais en fait le problème n'est pas l'objet mais ce qu'on en fait. Et comme en fait je m'en sers beaucoup comme un outil de travail et un outil de culture, non, pour moi c'est un objet extrêmement important en fait.
15: Constatez-vous que l'attitude des élèves peuvent se dégrader avec l'usage du téléphone ?
16: Il y a des études qui existent et qui montrent que tu perds en capacité d'attention si par exemple tu es sur ton téléphone, tu scrolles et tu sais pas pourquoi tu scrolles, tu sais pas ce que tu vas chercher. Et effectivement là dans ces cas-là, ça peut avoir un effet pas extraordinaire. Et parfois quand je vois mes élèves ou même mes étudiants, étudiantes, quand on est sur des pauses, regarder certaines vidéos, il n'y a pas véritablement du contenu, ouais, je pourrais avoir une inquiétude. Après de l'autre côté, j'en vois aussi qui vont chercher plein d'informations qui peuvent être pertinentes quand tu vas sur des vidéos du des cryptes ou autres. Encore une fois, ce que je vous disais tout à l'heure dans la question précédente, c'est l'usage aussi qu'on en fait et potentiellement si l'école des fois peut donner un petit peu du contenu ou même si d'autres personnes peuvent donner du contenu, c'est un objet qui peut être important pour les élèves, c'est vrai, mais aussi oui, ça peut être un objet qui distrait énormément. Encore une fois, tout dépend de l'usage qu'on en a.
2: Le téléphone est aussi un objet de harcèlement, mais il y a aussi des solutions. Le témoignage de Salia, Alexiane et Sarah du collège Constantin Veillère de QC.
18: Est-ce qu'un jour je savais que j'allais devenir sentinelle ? J'étais dans l'ombre, parce que j'étais harcelée.
19: Avant, dans la cour, j'étais isolée et je me sentais seule. J'avais envie d'avoir des copines. J'aurais aimé rencontrer des sentinelles.
20: Mais depuis, nous ne sommes plus des victimes, nous sommes des sentinelles.
18: Oui, mais sentinelle, c'est quoi ?
19: C'est repérer et aider des élèves seuls.
20: Des élèves isolés ou harcelés.
18: Donner à nouveau confiance aux victimes.
19: la soutenir pour qu'elle se sente moins seule.
20: Le cas qui nous a le plus touché, c'est la fois où un élève s'est fait voler son jouet préféré par des élèves plus grands que lui. Il était déboussolé, triste.
19: Nous sommes allés le rassurer et on est resté avec lui.
20: Mais Sentinelle, c'est pas toujours un rôle évident.
0: Le plus souvent, quand on va voir un élève, il nous parle pas forcément.
19: Même parfois, il nous rejette.
20: Mais on ne l'abandonne pas, on garde un œil bienveillant sur lui.
0: Un peu plus invisible, mais toujours très présent.
19: Des fois, on ne se sent pas comprise par les adultes qui nous encadrent.
20: Donc ça nous énerve car ça nous tient très à cœur.
0: Quelquefois, on aimerait savoir comment se termine une situation.
19: Ça peut même nous démotiver et c'est pour ça qu'on a encore besoin d'organisation.
20: Mais on reste soudés. On est dans la lumière.
2: Si vous êtes victime de harcèlement ou de cyberharcèlement, le numéro gratuit 3018 est accessible 7 jours sur 7, de 9h à 23h par téléphone et par chat sur 3018.fr et via Messenger.
21: Vous écoutez notre émission spéciale Fête de la Radio avec les élèves du collège Constantin Veillère à QC et du collège Joseph Henquin à Ghana sur Radio Coquelicot 99FM et radiococlico.com. Lydie Barrault est notre nouvelle invitée. Vous êtes professeure documentaliste au collège Henquin à Ghana. Lila Rose, Emma et Luna ont quelques questions à vous poser.
22: Bonjour Madame Barrault.
23: Bonjour Emma.
22: Vous êtes professeure documentaliste. Vous travaillez beaucoup sur la lecture avec vos élèves. La lecture sur écran, est-ce vraiment la lecture ?
23: Oui, c'est de la lecture parce qu'il y a le déchiffrage et puis qu'il y a plein de supports de lecture. On a de plus en plus de livres numériques, de productions en ligne et d'élèves qui lisent des webtoons. Donc oui, moi je considère ça comme de la lecture.
22: Est-ce que l'utilisation du téléphone chez vos élèves vous inquiète et de quelle manière ?
23: L'utilisation du téléphone me questionne, m'inquiète chez certains élèves effectivement, parce que c'est par rapport au temps d'écran. Quand on fait des petits questionnaires en début d'année pour connaître un peu les pratiques, il y a des élèves qui peuvent passer facilement entre 5 et 6 heures par jour, même les jours d'école, sur leur téléphone. Donc c'est très conséquent et ça a un impact à la fois sur leur sommeil, sur leur concentration, sur la qualité de leur devoir, puisque du coup ils n'ont pas le temps de faire tout ce qu'ils veulent, et aussi parfois ça les isole au niveau de leurs amis parce qu'ils passent leur temps sur écran. Donc les utiliser c'est bien, mais il faut savoir ce qu'on en fait.
24: Le téléphone vous empêche-t-il de dormir ? Pour répondre à cette question, Camille et Yanis du collège Constantin Veillère de QC ont mené leur enquête.
25: Si vous écoutez cette chronique sur votre téléphone alors qu'il est tard, vous faites partie des 69% des Français qui utilisent leur téléphone dans leur lit. Ce chiffre, c'est celui de Zero Wave Zone, une étude de 2025. En 2019, vous n'étiez que 34%. Le téléphone est devenu un véritable doudou technologique, mais pour les experts de l'Institut National du Sommeil et de la Vigilance, c'est aujourd'hui le principal perturbateur de nos nuits. Êtes-vous conscient de tout ça ? Nous sommes allés poser la question à des jeunes à l'IUT de Vichy.
26: Où se trouve votre téléphone quand vous dormez ?
27: Moi, je trouve sur mon bureau. Moi, sur ma table de nuit.
28: Ouais, pareil, ma table de nuit.
26: Est-ce que ça vous arrive de vous réveiller parfois dans la nuit ?
27: Oui. Ouais, ça peut m'arriver, ouais.
26: Et est-ce que vous utilisez votre téléphone dans ce temps de réveil ?
27: À part pour regarder l'heure, mais sinon, non.
28: Ça dépend combien de temps le réveil est dur, en vrai.
26: Est-ce que vous savez combien d'heures il faut arrêter de regarder des écrans pour bien dormir
27: C'est une heure, je crois.
26: Ouais.
27: Moi, j'aurais dit 2 heures.
28: Ouais, moi, j'aurais dit 2 aussi.
26: Est-ce que vous respectez un peu ce rythme dans la semaine ou quoi ?
28: Pas du tout.
27: Pas du tout.
28: Ah, vraiment,
27: pas du tout. Parce que moi, ça paraît contre-productif, mais j'ai l'impression que ça m'aide aussi à me poser, quoi. Alors qu'en vrai, non. Mais...
29: Bah, moi, sinon, c'est pareil. J'ai pris le réflexe d'être sur mon téléphone et ouais, juste avant de dormir, bah, je suis dessus, je le pose et je m'endors après. Quoi.
28: C'est une habitude qu'on prend, du coup. On fait même plus attention en fait, c'est habituel, juste avant de dormir on se met sur notre téléphone et voilà.
29: Bon, moi les soirs où je suis fatigué, les soirs je pose mon téléphone, il n'y a pas de souci, mais ouais les soirs où j'ai du mal à dormir, c'est contre-productif, mais je me dis ouais au moins ça me met à me calmer, à me canaliser, je passe le temps et voilà.
28: Et moi justement c'est l'inverse, des fois même des soirs où je suis hyper fatigué, je peux scroller pendant des heures et après je suis complètement fatigué le lendemain quoi. Mais ouais enfin même la fatigue ça m'empêche pas d'être sur mon téléphone.
29: Je pense que c'est un problème qui touche la plupart des gens parce que du coup c'est le cerveau qui s'habitue aussi à aller scroller sur les réseaux, etc. Et du coup dès qu'on se met à utiliser les réseaux sociaux avant ce réflexe-là, je pense que ça touche tous les gens, tous les utilisateurs des réseaux sociaux, peu importe l'âge.
2: Et vous avez raison, ce qui empêche les jeunes de dormir, c'est de scroller sur les réseaux sociaux. Au-delà de la lumière bleue, c'est l'activité cognitive qui pose problème. Si vous aussi... vous avez du mal à dormir à cause de votre téléphone, voici quelques conseils pour mettre en place un couvre-feu numérique. Éteignez tous vos écrans une heure avant de dormir ou mettez-les en mode avion. Placez votre téléphone en dehors de votre chambre Vous ne serez alors pas perturbé par des notifications intempestives. Si vous suivez toutes ces règles, vous êtes prêt à dire au revoir à votre doudou technologique.
24: Merci Camille et Yanis. Et notre dernière invitée, c'est une surprise. C'est Aurélie. Elle accompagne sa fille Lila Rose et Hugo, son fils, qui a plein de questions à lui poser.
3: Combien de temps passez-vous sur votre téléphone ?
4: Beaucoup trop. J'avoue.
3: Combien ?
4: Beaucoup trop. Oh, au moins 5 ou 6 heures, je pense.
3: Que faites-vous sur votre téléphone ?
4: Alors, je joue, je travaille, parce que je vends des vêtements sur des sites.
3: Jusqu'à quelle heure utilisez-vous votre téléphone ?
4: 21h30, 22h. Après, j'arrête.
2: Et on termine par notre billet d'humeur. Ils sont trois et n'ont pas leur langue ni leur idée dans la poche. Quand on leur demande ce qu'ils pensent du téléphone portable du futur, Thomas, Jules et Colin se livrent à un billet d'humeur bien senti.
5: Nous sommes en 1983. Le Dynatac, tout premier téléphone, ressemble à une cabine téléphonique pour dinosaures. Il ne rentrait pas encore dans la poche. Il s'agissait d'une expérimentation. Le premier vrai téléphone n'a été lancé que 10 ans plus tard. L'histoire a depuis été régulièrement marquée par de vraies innovations commerciales et technologiques.
2: Nos parents râlent car on passe trop de temps sur les jeux vidéo, à scroller sur des vidéos de Amiga Tito Miaou Miaou, mais bientôt, l'IA risque de prendre le contrôle de toutes nos applications.
6: Le téléphone pourrait être intégré au corps humain, comme le suggèrent les articles de West France du mercredi 10 mai 2023 et Le Monde du 23 février 2024. Charles Delovier, journaliste au Monde, s'interroge comme nous tous. Les smartphones actuels seront-ils bientôt obsolètes ?
5: Tous les trois, on s'est fait plein de scénarios pour imaginer le téléphone de demain et on a lu des articles. Conclusion, on aura sûrement des pins connectés, des téléphones miniaturisés, des écrans virtuels qui se projettent sur toutes les surfaces, des bagues, des bracelets, des lunettes, des lentilles, des implants biomécaniques. Waouh, encore plus de fonctionnalités extraordinaires et innovantes.
2: Jules rêve d'un téléphone flottant. Le téléphone se mettrait à voler dans les airs en ouvrant une application. Cela éviterait la fameuse déformation des doigts dont parlent les études. 15% des personnes qui utilisent des smartphones ont des déformations au pouce et à l'auriculaire.
5: Les téléphones de demain permettraient de se téléporter, puces intégrées dans la gorge pour traduire et parler dans toutes les langues. Simulateur cérébral de jeux vidéo.
6: Le téléphone de demain pourrait également tenir compte de notre santé en vérifiant notre qualité de sommeil, la concentration, la nutrition, les battements cardiaques. Les puces électroniques dans le cerveau analyseraient constamment notre état vital et détecteraient les maladies et nous préviendraient d'aller voir un médecin. Lorsque nous sommes en position normale, le poids de notre tête est de 5 kg contre 25 kg lorsque nous regardons un téléphone.
2: Après ce voyage dans le futur technologique, on est tous les trois d'accord pour dire que le téléphone de demain est un outil merveilleux qui, sans aucun doute, pourrait changer notre vie de manière positive. Pour tout vous dire, ces informations nous ont tous impressionnés et interpellés. Quelle sera l'évolution de la société entre risque de dépendance aux technologies et bienfaits réels ? La réponse est entre nos mains. Merci à tous, et si vous avez des questions sur la relation que nous avons avec notre portable, chers parents, n'hésitez pas à nous les poser. On essaiera de vous répondre. Restez connectés et bonne journée sur Radio Coquelicot
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0: que l'analogie, le parallélisme va parfois très loin dans les détails.
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2: Qu'on se la représente comme le canon d'une musique exigeante dont la confection repose sur des bases solides ou comme une pensée de la musique adossée à un savoir académique, ce qu'on appelle la musique classique se perçoit volontiers comme le contraire de la musique commerciale. Alors qu'en monnayant leurs prestations à des prix faramineux, en adaptant leurs prestations aux circonstances les plus payantes, certaines stars romantiques, devenues grands noms de la musique classique, ont bel et bien joué le jeu d'un vedettariat dont le rappel vient effriter la frontière bien artificielle qui voudrait donc distinguer la musique classique d'une part et la musique commerciale d'autre part. Pour ce numéro brillé de Métaclassique, nous sommes installés à la bibliothèque Lagrange-Fleuret pour échanger avec deux musicologues venus évoquer des figures oubliées qui étaient pourtant des vedettes du 19e siècle, Charles-Valentin Alcan et Sigismund Thalberg. Alcan sera évoqué par Thomas Vernet qui, avec Cécile Reynaud, a réuni une quinzaine d'études pour un ouvrage collectif intitulé Charles-Valentin Alcan, le piano visionnaire, publié par la Société Française de Musicologie, et Thalberg sera évoqué par Roselba Agresta qui publie aux éditions Hermann le livre Sigismund Thalberg, une star à l'âge romantique.

0: Extrait de la fantaisie sur des thèmes de Moïse, l'opus 33 de Thalberg avec au piano Marc-André Hamelin. Bonjour Rosalba Agresta.
1: Bonjour David Christopher.
0: Je ne pouvais pas m'empêcher en écoutant toutes ces notes d'imaginer une pluie de pièces de monnaie tellement cette pièce pourrait devenir lucrative dans le contexte dans lequel elle est donnée un certain 31 mars 1837, soir où Thalberg se retrouve en duel avec Franz Liszt, un duel pianistique qui se voulait philanthropique et donc qui était un concert à bénéfice.
1: C'était un concert à bénéfice organisé par la princesse Christina Trivulzio di Belgioioso. C'était un concert qui rentrait dans une série de manifestations caritatives au bénéfice des réfugiés italiens. Et la princesse joue sur cette rivalité Liszt-Thalberg et invite les deux pianistes à ces manifestations qu'elle organise pour faire monter justement le revenu de la récolte qu'elle espère faire pour ses compatriotes.
0: Et alors qui dit se mettre en duel, même si on ne cherche pas spécialement de gagnant, en tout cas on rivalise de virtuosité, on étale ses capacités techniques incroyables.
1: Ils ont étalé leurs capacités techniques, l'un avec Thalberg, donc avec la fantaisie sur Moïse, et Liszt avec la fantaisie sur Niobe, et qui est complètement à l'opposé de cette fantaisie que nous venons d'écouter, parce qu'elle joue plutôt sur le côté brillant, sur le côté staccato, alors que chez Thalberg, la pièce que Thalberg avait choisie était mettait en valeur le chant, le côté chantant du piano pour lequel Thalberg a été connu et a été célèbre.
0: D'où le recours d'ailleurs à un air d'opéra, le thème de Moïse qui vient de Rossini. C'est un genre, la fantaisie, qui n'est pas forcément goûtée par tout le monde dans les années 1830. Vous avez relevé dans la revue et gazette musicale de Paris en janvier 1837, donc finalement peu de temps avant cette soirée, que c'est une des œuvres les plus prétentieusement vides et médiocres que nous sachions, mais encore c'est là une chose souverainement monotone et partant souverainement ennuyeuse.
1: Mais c'est Liszt qui dit ça.
0: Ah, c'est Liszt.
1: C'est son rival.
0: Ah, d'accord. Ah oui, donc ça rentre dans,
1: Ça rentre dans la construction de la célébrité et dans le duel, parce que le duel, chez la princesse Belgioioso a été préparé justement par une polémique dans les pages de la revue Gazette Musicale où Liszt a publié un article où il a attaqué l'art de son rival, Thalberg. Et par ailleurs, cet article s'est retourné contre lui parce que les partisans de Thalberg se sont mis à écrire, même dans d'autres journaux, en attaquant Liszt, en lui reprochant le fait qu'il prenne le droit d'attaquer son rival, et pas faire une lutte à armes égaux, c'est-à-dire pas lutter avec lui en musique, mais lutter avec lui en tant que critique. Okay. Et ça, ce n'était pas accepté. Et d'autre part, il y a l'influent musicographe belge, François-Joseph Fétis, qui prend parti aussi pour Thalberg. Et donc, il y a une véritable diatribe qui s'instaure dans les pages de la revue Gazette entre Liszt et Fétis.
0: Donc, c'est une espèce de culture de clash.
1: Exactement.
0: Où, en fait, plus ils se clashent l'un et l'autre, et plus ils sont encore plus célèbres à l'arrivée. Donc, finalement, ils sont co-bénéficiaires de ce genre de combat.
1: Exactement. Et aussi, ils font... Ils prennent des postures qui vont entretenir une image particulière publique d'eux-mêmes. Par exemple, dans tout ce brouhaha de réponses, d'accusations dans la presse, Thalberg ne répond jamais. Mmh. Et donc, il fait entretenir par la presse une image de pianiste neutre, calme, pas belliqueux, contrairement à Liszt qui l'attaque dans les journaux. Et donc, il bénéficie de cette polémique que Liszt lui-même a lancée. Et cette polémique bénéficie à la notoriété, à la célébrité de Thalberg.
0: Ouais. Vous faites une différenciation entre différentes formes de notoriété. Il y a la gloire, il y a la réputation, il y a la célébrité. Et sans doute, est-ce qu'ils sont conscients aussi de ces échelles ?
1: Ils sont à peu près conscients, ils différencient la célébrité de la réputation dans les articles de presse que j'ai lus. Aujourd'hui, tout cela a été bien théorisé. L'historien Antoine Lilti a fait une véritable distinction, une histoire des célébrités où il considère la gloire comme quelque chose qui est obtenu par des individus exceptionnels pour leurs exploits et qui est obtenu à titre posthume surtout. Mmh. Alors que la réputation est quelque chose qui est construite socialement, c'est un groupe qui reconnaît l'un des leurs en tant qu'individu qui émerge au sein du groupe même. Et la célébrité, c'est encore différent. Ça serait en quelque sorte une réputation étendue, parce que même des personnes qui sont extérieures au groupe connaissent la personne célèbre, mais elle est surtout entretenue par les médias au XXe siècle, ouais, et par la presse au XIXe siècle.
0: C'est ça, ça veut dire qu'il faut des médiateurs, et puis il y a des attributs de la célébrité, comme l'existence d'un impresario, dans le cas de Thalberg. Il y a un certain Maury qui va travailler avec lui et qui va participer à en faire une vedette.
1: Il participe. Maury n'était pas encore un véritable impresario. C'était un violoniste anglais qui organisait ses tournées dans les provinces britanniques. Et Thalberg, il s'associe à Maury et à d'autres musiciens, la cantatrice Albertazzi, Brizzi, etc. Mais, et donc, il bénéficie de tous les contacts que Maury a dans les provinces anglaises. Et pour sa tournée qu'il a donnée entre 37 et 38, il peut donner des concerts dans plusieurs petites villes anglaises, en province, grâce au contact de Maury. Mais lorsque Maury se retire, parce qu'il a été nommé, il a eu un poste à Londres dans un orchestre qui d'ailleurs a été éphémère, Thalberg ne cherche pas un autre impresario, mais il organise lui-même ses propres concerts. Donc il était un peu, il joue sur cette ambivalence, il repose sur cette figure émergente d'impresario qui n'en est pas encore un, mais il organise aussi ses concerts à l'ancienne, en prenant des contacts lui-même avec les musiciens locaux, et cela il le fait d'une manière beaucoup plus flexible que s'il était avec un impresario. Je donnerai l'exemple des concerts qu'il a donnés à Dublin. Le directeur du Théâtre Royal de Dublin a pris contact avec Thalberg, et donc là il a invité à jouer à ce théâtre le 2 janvier 1838. Il a annoncé dans la presse en disant « j'ai réussi à avoir ce grand pianiste seulement pour une fois, etc. » Et deux jours plus tard, il annonce à nouveau « j'ai réussi à obtenir une deuxième soirée pour ceux qui ne l'auraient attendu. Venez, c'est la dernière fois qu'il jouera à Dublin. » Deux jours plus tard, il y aura encore une dernière soirée. Et cette
0: des stratégies de réclame.
1: C'est une stratégie de réclame, c'est une stratégie de création de l'attente. Et Thalberg, il le fait souvent dans sa carrière. En 39, il annonce, certains journaux anglais annoncent qu'il se retirera de la vie de concert, alors que rien ne prouve qu'il avait cette intention.
0: Il fait le coup des adieux, quoi.
1: Il fait le coup des adieux.
0: Mais ça veut dire qu'il va composer une musique à la hauteur de la situation qu'il génère, qui précisément va être hyper brillante, extrêmement virtuose, jusqu'à s'inventer plus de mains qu'il n'en a. Il développe ce qu'on appelle la technique des trois mains.
1: Il développe cette technique qui est du moins lui est attribuée. Lui-même, dans une lettre à Hiller, dit qu'il est l'inventeur, celui qui l'a développé, mais pas celui qui s'en sert de manière exclusive, parce que tout le monde après va s'en approprier. Il s'agit d'une manière nouvelle de traiter le piano, en rajoutant un troisième niveau entre l'accompagnement et la mélodie chantante, qui est généralement confiée à l'aigu du piano. Donc Thalberg rajoute ce troisième strate, et son intelligence, c'est de confier la mélodie à cette partie médiane du piano et à la faire jouer avec les deux pouces alternativement. Et donc, il arrive à obtenir du piano un volume sonore qui était inouï et qui faisait que le public doute que ce soit un seul pianiste qui produise tout ce son. Les gens commencent à dire qu'il a trois mains, donc cette technique a pris le nom de technique des trois mains. Et il y a, on commence à parler du pianiste à 20 doigts, d'où le célèbre portrait Charles de Danton qui lui prête 10 doigts pour chaque main.
0: Pour chaque main, qui est une façon de représenter cette troisième main. Son prof, Ignace Moscheles, se met lui-même à utiliser cette technique.
1: Se met lui-même. Thalberg, il avait pris des leçons avec Moscheles, et Moscheles, il a toujours eu un regard de fascination et un peu de méfiance, mais lui-même, il adopte cette technique parmi tant d'autres. Mendelssohn, il le fait aussi, et il y avait un pianiste qui était en quelque sorte précurseur par rapport à Thalberg. C'est un pianiste qui n'est pas très connu, qui s'appelle Francesco Pollini, c'est un Italien.
0: Qui était un élève de Mozart.
1: Qui était un élève de Mozart et qui, en 1821, a publié Esercizi in forma di toccata, où il écrit la musique à l'aide de trois portées. Et donc, nous sommes tout à fait dans cette atmosphère thalbergienne, parce que la musique de Pollini témoigne de cet élargissement des possibilités expressives du piano par l'ajout de ce troisième niveau, même si Pollini ne confie pas le chant à la partie médiane du piano. Et donc, on reste dans l'aigu.
0: Voici donc une application de cette technique utilisée par le prof de Thalberg, Ignace Moscheles. C'est la septième étude de son opus 95 qui est intitulée La tendresse. Elle est ici interprétée par Noël Lee.

0: Tout dresse l'étude numéro 7 de l'opus 95 de Moshe Lesk, qui était un élève de Salieri d'ailleurs, ici interprété par Noël Lee. Bonjour Thomas Verdet.
1: Bonjour David Christoffel.
0: Vous dites de Charles Valentin Alcan qu'il a cherché à se soustraire du monde, ou du moins à s'en tenir à distance. Les poses qu'il adopte pour ses portraits photographiques, dos tourné et le regard fuyant l'objectif, expriment de façon éloquente sa manière particulière d'être au monde. C'est-à-dire de s'en cacher, quasi.
1: De s'en cacher. En écoutant Rosalba à l'instant, je regardais aussi la couverture de son livre très coloré, inspiré par Andy Warhol, et je me disais que c'était une couverture qui allait très bien à Thalberg, mais pas du tout à Alcan. J'imagine pas du tout Alcan.
0: Vous l'imaginez qu'en noir et blanc.
1: Position. Je l'imagine en noir et blanc, mais je l'imagine aussi tourner le dos à l'objectif. Et c'est assez saisissant, d'ailleurs, ces photographies, où on le voit ostensiblement tourner le dos au photographe et au spectateur. Dans une mise très correcte de bourgeois du 19e siècle, redingote et chapeau haut de forme, parapluie à la main, mais vraiment ostensiblement tourner le dos au spectateur. Et effectivement, c'est une manière assez particulière d'être au monde, de briller d'une certaine manière.
0: Alors, il est brillant.
1: Il est né brillant. Ouais. C'est un enfant brillant. C'est un qui avait tout pour être un enfant prodige et génial. Enfin, il a un premier prix de piano au conservatoire à 10 ans. Il tente le prix de Rome à 18. Il fait tout dans un début de carrière pour tout le cursus honorum du parfait compositeur romantique. Mais ça ne marche pas aussi bien qu'un Thalberg ou un autre d'autres compositeurs de son époque, pour des raisons qui lui sont sans doute propres et qui forment cette personnalité à part et qui a interrogé ses contemporains.
0: Alors on dit que les autres compositeurs de l'époque, dans le livre collectif que vous dirigez avec Cécile Reynaud, il y a une contribution d'Alexandre Advitky qui explique que c'est aussi pour briller qu'Alcan se met à composer en plus de seulement jouer du piano, c'est-à-dire qu'il est d'abord virtuose et il devient un compositeur pour continuer à être que mieux virtuose.
1: Oui, puis il fait tout pour devenir... il suit ce chemin de l'interprète qui ne peut pas se contenter d'être interprète, qui a des choses à dire en tant que compositeur. Il tente le prix de Rome pour réussir, c'est la voie royale, le prix de Rome, pour atteindre le grand opéra et pour mettre ses pas dans ses illustres prédécesseurs, mais dès ses cantates du prix de Rome en 1832-1834, c'est un premier échec et qui sera sans doute assez fondateur dans sa carrière et dans ce repli progressif du monde.
0: L'échec, il peut aussi s'expliquer par le fait qu'il est surtout habitué à faire des grands concertos de bravoure à la Doucet, à la Houmed. Il est parti pour être dans un pianisme tel que l'idée même de faire une cantate doit être un peu à côté de sa vie musicale habituelle.
1: Oui, et puis je pense que c'est ce que dit bien Alexandre dans son texte, c'est qu'il arrive il arrive au mauvais moment aussi dans l'histoire du prix de Rome. C'est qu'il arrive à un moment où on attend autre chose. Il arrive à un moment où dans l'histoire du prix, il y a une sorte de, pas de révolution, mais d'évolution plutôt, du prix de Rome. Quand il concourt, on attend de lui autre chose que la préparation pour laquelle il avait été fait. Donc des cantates à plusieurs voix sur des livrets qui pouvaient être humoristiques. Et ça, c'est des dimensions qu'il saisit mal, sans doute, le jeune Alcan, et qui ne lui vont pas très bien.
0: Et alors, une quinzaine d'années plus tard, il se présente au poste tant convoité de professeur de piano au conservatoire en 1848. Il échoue et il est dit dans le livre que son penchant pour la misanthropie s'accentue, si bien qu'on ne sait pas qu'est-ce qui est la cause de quoi entre l'échec et la misanthropie.
1: c'est vrai qu'après cette date-là, après 1848, il y a un retrait du monde.
0: Oui.
1: Jusque dans ces années-là, c'est quelqu'un qui quand même, et on le voit dans ses correspondances avec Chopin, avec Massarnau l'Espagnol, c'est quelqu'un qui a quand même une vie sociale qui est celle d'un musicien qui veut percer dans le pari musical de l'époque, très concurrentiel aussi. Il ne s'agit pas seulement d'être virtuose, il faut quand même trouver à se démarquer. Et l'échec de 48 est vraiment il y a quand même une ça fait date dans sa carrière, et il y a un retrait du monde à partir de cette date-là.

0: y a un retrait du monde un peu plus définitif, c'est quand il meurt. Et là, son fils de Laborde, qui est lui-même prof au conservatoire, va prendre le relais de la célébrité de son père en essayant de caser ses partitions pour des concours d'entrée ou de sortie.
1: Oui, enfin, déjà, il y a cette relation complexe entre ce père et ce fils non reconnu, d'une admiration du fils pour son père, un rendez-vous manqué. Et c'est vrai qu'après la mort d'Alcan, de Laborde va cultiver la notoriété de son père, pas seulement dans sa classe, mais en jouant lui-même les œuvres de son père. Et pour un compositeur dont on dit qu'il ne recherchait pas la notoriété, de Laborde va jouer à l'exposition 1889, je crois, ouais. À l'exposition universelle des pièces d'Alcan qui vont être remarquées. Donc pour un compositeur qui voulait être discret, c'est un peu raté.
0: Parce que vous avez regardé un peu les articles qui paraissent à sa mort. Il y a un article de Arthur Pougin qui, en le connaît comme un grand artiste, malheureusement trop modeste, et qui semblait se complaire dans le silence et la solitude, au rebours de tant d'autres qui remplacent le talent par la recherche bruyante de notoriété plus ou moins frelatée. Si bien qu'on a le paradoxe d'un compositeur qui aurait été comme ça très longtemps dans sa vie, très en retrait, et en même temps qui fait une musique quand même, qui reste très brillante.
1: Très brillante. Mais c'est vrai que c'est quand même une énigme, Alcan, et ça l'a été pour ses contemporains comme ça l'est pour nous. Et moi, j'ai bien en travaillant sur cette fortune posthume d'Alcan, je me suis demandé, effectivement, j'ai repris à mon compte une interrogation de Camille Benoît, du critique Camille Benoît, qui s'est demandé, mais qu'est-ce qu'Alcan, finalement? Et j'ai pas eu la réponse. Je crois qu'il nous échappe toujours, l'homme Alcan nous échappe toujours, mais sa musique est là et reste, et elle a été je crois que c'est sa musique que défendait son fils, et c'est ouais. Et je crois que c'est quelqu'un qui a intrigué justement par ce retrait du monde. Ce que dit Pougin, ce que dit Marmontel aussi, quand il dit que c'est quelqu'un qui ne recherchait pas la notoriété dans un 19e siècle où le vedettariat, on en parlait précédemment avec Thalberg, et bien quelqu'un qui ne la recherche pas, ça pose question.
0: Enfin, ça interroge.
1: Ça
0: grippe un peu le système.
1: Moi, je pense que celle qui l'a le mieux cerné, c'est George Sand, en tout cas, qui le qualifie de pianiste célèbre, de musicien savant et d'homme de cœur. Et je crois que ces trois dimensions-là sont celles un peu qu'on a essayé de montrer dans le livre, que ce n'est en tout cas pas le misanthrope enfermé juste dans son cabinet, dans sa solitude. C'est quelqu'un c'est une personnalité très très complexe. C'est un peu toutes ces dimensions-là qu'on a voulu montrer.
0: On va écouter un extrait du Festin d'Ésope, qui est son opus 39 numéro 12, et qui est devenu une pièce de concours après sa mort par l'intercession de son fils de Laborde.

0: C'est de la musique qui fait rire. On comptait le nombre de mains, on arrivait à 4, 5, 6. C'était Joseph Bloch qui interprétait donc ce festin d'Ésope. Et quand le tout Paris va écouter la classe de femmes du conservatoire qui passe cette épreuve inventée par Delaborde, le fils de Alcan, il y a des réactions bizarres.
1: Vous imaginez au concours entendre 32 fois, c'est ce que dit Colette dans une recension assez drôle qu'elle fait de ce fameux concours de 1903, je crois.
0: Ouais.
1: Entendre 32 fois successivement cette même étude.
0: Sachant qu'on a entendu 2 minutes sur 14.
1: Hein, ouais. Ça devait quand même être assez particulier. Mais
0: elle dit quoi exactement, Colette?
1: En fait, elle trouve que ce festin d'Ésope recèle toutes les traîtrises et tous les dangers d'un morceau de concours.
0: Ouais.
1: On peut s'en douter, mais ça va même au-delà du morceau de concours. Et elle le compare à l'apprenti sorcier de son époque. Mais il n'y a point de pittoresque qui résiste à 32 exécutions consécutives. Et puis alors, oui, comme c'était Delaborde qui avait suggéré que cette pièce soit mise au concours, on a quand même soupçonné qu'il avait favorisé ses élèves en les préparant.
0: Un peu plus que les autres.
1: Un peu plus que les autres. Mais c'est vrai que ce festin d'Ésope, enfin, là, va être un peu c'est peut-être le sommet de virtuosité d'Alcan. Et c'est une pièce que Delaborde joue aussi très souvent en concert. C'est un peu la pièce maîtresse des récitals de Delaborde. Et finalement, ce dont je me suis aperçu en faisant ce travail sur la fortune posthume d'Alcan, c'est que Alcan n'est pas oublié. Sa musique reste à travers justement ces morceaux de concours, mais les lauréates de ces concours du conservatoire qui vont faire carrière, elles continuent à jouer Alcan et elles continuent à jouer notamment le Festin d'Ésope et plusieurs de ses études, et que finalement la musique d'Alcan n'est pas oubliée. Elle reste défendue longtemps après sa mort par ses élèves de Delaborde, puis d'Isidore Philippe. Il y a une filiation. Et que, donc, l'oubli dans lequel Alcan serait tombé immédiatement après sa mort ou même de son vivant, il est relatif.
0: Ouais, voilà. Il est vraiment relatif. Là, c'est donc une espèce de tube de conservatoire. On écoutera tout à l'heure des œuvres un peu plus intériorisées d'Alcan qui a pas donné que dans cette dépense d'hyper virtuosité dans tous les sens. Rosalba Gresta, Thomas nous disait à l'instant qu'en 1848, il y a eu une espèce de retrait de Alcan. Thalberg, lui, s'est brutalement arrêté de faire de la musique 10 ans plus tard, en 1858. Qu'est-ce qui s'est passé?
2: Il s'est arrêté après sa tournée de 2 ans aux États-Unis. Il rentre en Europe et il décide de s'installer à Naples et de cultiver la vigne.
0: D'accord. Par contre, il n'arrête pas de faire de l'argent.
2: Il
0: a quand même un sens très commercial de son activité de viticulteur.
2: Il a un sens très commercial et il arrive à jouer sur son nom, sur sa célébrité de virtuose pour faire de l'argent avec son vin, évidemment, mais ceci avec... il prête son nom, ou peut-être il le vend.
0: S'appelle Thalberg, Posidip Thalberg.
2: Oui.
0: Ouais.
2: Et il gagne même un prix à l'exposition universelle de 56, si je me trompe.
0: Il avait déjà prêté son nom comme marque pour d'autres produits que de la musique?
2: Oui. Évidemment, il était sollicité par les facteurs de piano,
0: ouais.
2: Ce qui n'est pas étonnant. On sait qu'il y a ce lien très fort entre facteurs et grands pianistes. On pense à Chopin avec Pleyel, à Liszt avec Erhard. Donc, Thalberg était également sollicité par Erhard, mais aussi par des facteurs italiens, par des facteurs américains. Ce qui est plus étonnant, c'est que Thalberg a prêté son nom pour des produits qui n'ont rien à voir avec la musique.
0: C'est-à-dire?
2: Par exemple, une coloration pour les cheveux.
0: Ah ouais?
2: Et lorsqu'il est allé aux États-Unis, il y a des publicités où il y aurait des lettres. Je n'ai pas trouvé l'original, mais je pense que ce sont des lettres originales. Tout simplement parce que les lettres qui sont publiées dans la presse américaine pour Dans plusieurs cas, j'ai trouvé l'original manuscrit de Thalberg. Donc, dans ce cas de publicité pour la coloration des cheveux, je n'ai pas l'original, mais dans cette lettre, Thalberg dit, lorsque je suis arrivée aux États-Unis, donc en fin 56, mes cheveux tournaient au gris, alors que grâce à cette préparation phénoménale, j'ai retrouvé ma couleur d'origine.
0: Pourtant, il était moins connu pour sa chevelure que Liszt, non, justement.
2: Oui, beaucoup moins.
0: Donc, c'était une façon de prolonger la rivalité. Si on parle de légende, c'est bien d'abord parce qu'on parle de marque.
2: On parle de marque chez Thalberg, mais ce qui est intéressant, c'est qu'il vend ses produits dérivés et en même temps, il cultive une image particulière de lui, qui est celle du pianiste désintéressé, du pianiste qui est généreux, qui n'est pas... ne s'intéresse pas à l'argent.
0: Mais qui est une image relativement fondée, parce que c'est un des seuls à, dans ses tournées, aller donner des concerts gratuits pour les pauvres.
2: Il donne des concerts gratuits pour les pauvres, notamment aux États-Unis, des concerts pour les étudiants, le Concert for the Pupils, et, ouais. Et il en donne aussi à Naples. Mais d'autre part, il me semble que cette image, elle est un peu double. D'une part, il y a cette visée charitative qui est là, et d'autre part, Thalberg joue sur ça. Parce que souvent, il essaye de faire passer une image qui est construite. Par exemple, lorsqu'il donne son premier concert à la Philharmonic Society de Londres, on lui propose des hommes qui ne lui convenaient pas. Il ne refuse pas. Mais il propose de jouer gratuitement. La presse commence à faire les éloges de Thalberg, qui ne se sacrifie pas au gain, qui joue pour l'art, etc. Et donc, il en tire un grand bénéfice. Mais, quelques années plus tard, quand il revient en 48, lorsque la Philharmonic Society lui propose des cachets qui ne lui conviennent pas, il n'hésite pas à renoncer, à lui dire « Non, je ne joue pas pour moins de 600 francs ». Alors, lorsqu'il a accepté de jouer gratuitement en 36, c'est parce qu'il savait qu'il devait asseoir sa notoriété à Londres et quel était le moyen meilleur que de jouer dans la société philharmonique la plus connue d'Angleterre.
0: Oui, donc il jouait le jeu d'un charity business qui était déjà préparé et existant en Angleterre, auquel il a répondu. Ouais. Mais si on compare à Liszt, par exemple, comment se fait-il qu'il paraisse plus généreux que Liszt ?
2: Liszt était aussi très très ouais. Généreux, mais je pense que c'est la manière dont ils ont construit leur rivalité dans la presse et c'est cette posture un peu agressive que Liszt a eue en 37 qui lui a un peu collé à la peau par rapport à Thalberg, par rapport à sa rivalité avec Thalberg. Parce que Liszt, il était très très généreux, il donnait aussi des concerts charitatifs, mais Thalberg reste... Il a vraiment construit son image sur cela.
0: Vous avez travaillé sur le cas de Thalberg en collectionnant les apparitions dans la presse. Il n'y a pas de correspondance. Il y a un déséquilibre documentaire avec Liszt absolument énorme.
2: Tout à fait. C'est évidemment Liszt, c'est un compositeur majeur. Il y a de nombreuses études.
0: Oui, mais Thalberg l'était majeur à ce moment-là.
2: Il l'était, mais personne n'y s'y intéresse aujourd'hui. Ouais. Parce qu'il il y a eu un revers de fortune après sa mort, contrairement à ce qu'on disait pour Alcan. Ouais.
0: Lui a été oublié tout de suite.
2: Il a été déprécié, en fait. Il y avait encore des gens qui le jouaient, mais on a commencé à se moquer de lui, on l'appelait le vieil arpège, et on continuait, après sa mort, la rivalité avec Liszt, elle a été très forte, l'apogée de la rivalité a été en 37, et après cette rivalité s'est estompée tout au long des années 40, et surtout à partir de 48, lorsque Liszt part à Weimar, elle n'a plus de raison d'être. Donc on parle plus de rivalité Liszt-Thalberg à partir de 48, mais cette rivalité refait surface après la mort de Thalberg. Et là, il n'y a personne qui ose dire que Thalberg pouvait gagner ce duel contre Liszt, alors que dans les années 30, il y a beaucoup de gens qui pensaient ça.
0: qui sont des Thalbergiens,
2: qui
0: quoi.
2: Sont des
0: ouais. Parce qu'on pourrait presque se dire, finalement, c'est comme s'il avait tellement poussé la logique du vœu d'Etheria jusqu'au bout que, en reflux, et ben, il a aussi vécu la péremption qui arrive à tout produit de consommation, quoi. Enfin.
2: Oui, évidemment. C'est, en fait, il n'y avait que lui-même qui pouvait jouer sa musique et qui pouvait la composer même. Donc, lorsque la technique des trois mains est prise et reprise par d'autres virtuoses, elle se banalise. Et le problème de Thalberg, c'est qu'il n'a pas su se moderniser, il n'a pas su faire évoluer sa façon de composer. Il est resté ancré sur cette technique jusqu'au bout. Et donc, il devient passé de mode à un moment.
0: Est-ce qu'il s'est laissé un peu enfermé dans les réminiscences, les paraphrases, les fantaisies d'opéra, c'est-à-dire dans des genres de bravoure, et il n'a rien essayé, il n'a pas fait d'opéra, il n'a pas fait de concerto, de symphonie?
2: Si, si, il a essayé. En fait, son rêve, c'était de percer dans l'opéra.
0: Ouais.
2: Donc, il a fait un premier tentative. Il y a des traces dans la presse allemande d'un opéra qu'il aurait essayé d'écrire sur un texte de Reichstab,
0: ouais.
2: Dont j'ai pas pu retrouver des traces musicales. Ensuite, il a composé un opéra qui a été donné à Londres et qui s'appelle Florinda en 51 et qui a eu un succès, comment dire, c'est l'un des nombreux opéras donnés au 19e siècle. Il a eu un succès, il est resté une douzaine de soirées à l'affiche, et puis il est sorti de l'affiche et on l'a plus redonné. Mais Berlioz parle bien de cet opéra, apparemment il a eu quelques succès. En revanche, son deuxième opéra, Christina di Svezia, ça a été un échec total. Mmh. Et donc, il a été donné à Vienne en 56 et a un peu découragé pendant un certain temps Thalberg. Mais encore en 63, il a essayé d'écrire un autre opéra. On en a la trace seulement grâce à une lettre de Rossini qui devait l'aider à faire en sorte que cet opéra qui avait pour titre Romilda, qui était peut-être écrit en italien, soit adapté pour le grand opéra. Et donc Rossini devait faire d'intermédiaire avec le poète Pacini qui devait le traduire en français. Mais encore une fois, je n'ai pas retrouvé une seule note de musique, mais apparemment ça avait la musique existait puisqu'on en était au stade de traduction et de...
0: L'une des partitions les plus connues de Thalberg étant tout un cycle qui s'appelle l'art du chant appliqué au piano, sur laquelle on reviendra tout à l'heure. Thomas, quand Rosalba nous explique que finalement Thalberg a presque été bloqué à ne pouvoir faire que de la musique épatante, comme s'il n'avait pas d'autre rapport avec son public que de briller, là où Alcan semble adopter une posture quasi ironique vis-à-vis du public au sein même de l'œuvre, comme si son œuvre, au bout d'un moment, se mettait à dialoguer avec sa difficulté à être écoutée, quoi.
1: Oui, et puis je pense qu'Alcan, quand il est virtuose, il n'est pas virtuose pour plaire. Il ne cherche pas forcément à plaire ou à briller.
0: Il cherche les limites de l'expression.
1: Il cherche les limites de l'expression. Il cherche, je pense, ses limites à lui, au pianiste qu'il est. Et sa virtuosité est plus... comment dirais-je, c'est pas intérieur, mais elle est tournée vers lui.
0: Enfin, alors,
1: je pense
0: il fait des choses
1: avant de penser au public.
0: Très étonnante, il fait un concerto pour piano seul. Il fait aussi une symphonie pour piano seul, qui est d'ailleurs analysée par Anthony Girard dans le volume.
1: Tout à fait. Le piano, c'est le médium absolu d'Alcan.
0: Il doit pouvoir tout faire. Il aurait presque pu faire un opéra pour au piano seul ou...
1: En tout cas, c'est par le piano, c'est au piano qu'il s'exprime.
0: Ouais.
1: Et d'ailleurs, son œuvre est quasiment exclusivement pianistique, à part trois pièces de musique de chambre, une pièce vocale de chœur. Et voilà, le piano, et il pousse les limites du piano avec le piano pédalier. Le seul clavier du piano n'est pas suffisant pour Alcan.
0: Ouais.
1: Les deux mains avec autant de doigts qu'on veut n'est pas
0: après la troisième moins, les deux pieds.
1: Il lui faut un pédalier. Enfin, c'est le médium absolu pour lui. Effectivement, où il applique des genres orchestraux au piano, les concertos et Hervé Odéon dans le volume analyse les concertos de piano d'Alcan, Anthony Girard sa symphonie.
0: Quand on le surnomme le Berlioz du piano, c'est à la fois vrai et pas vrai. Mais d'abord, qu'est-ce que ça veut dire?
1: C'est peut-être le justement ce piano orchestre, en fait c'est le
0: piano total.
1: Le piano total, c'est aussi et par en contrepoint, et c'est peut-être ce que Rainer Schmusch analyse dans son article, c'est que contrairement à Berlioz qui cherchait dans des grandes formes un grand tout, finalement ce que Alcan notamment dans ses motifs opus 63 va faire, c'est ce que Rainer appelle un genre expressif expérimental expressif, c'est en regard à ce que Berlioz disait d'un genre instrumental expressif, en parlant de référence à Beethoven et à Weber. Donc effectivement, c'est à la fois les mêmes et deux visages très différents du romantisme.
0: Et Rainer Schmusch qui s'arrête sur une des pages de ses motifs opus 63 qui s'intitule Héraclite et Démocrite, donc les deux philosophes, l'un qui pleure, Héraclite parce que tout s'écoule, et Démocrite qui rit. Et Rainer Schmusch y voit une espèce d'allégorie d'une opposition qui serait celle d'Alcan lui-même, tour à tour hypochondriaque, donc ça ce serait plutôt Héraclite, et confiant, ce serait plutôt Démocrite.
1: Et dans ces motifs, ce que montre bien Rainer Schmusch dans son texte, c'est cette esthétique du fragmentaire et du
0: Mais ça s'appelait esquisse au départ.
1: Ça s'appelait esquisse. Ouais. Mais esquisse, c'était ce que montre Rainer aussi, c'est que il a beaucoup hésité. Et ce qui a motivé Alcan pour choisir ce terme de motif, c'était pour détacher ses pièces de toute idée de production d'études très abondantes qui recherchaient la virtuosité pour la virtuosité, une virtuosité gratuite. Démarquer aussi des esquisses. Des préludes, le mot motif, c'est le travail aussi sur le motif, peut-être, à la manière d'un peintre, et que finalement, toutes ces pièces sont des pièces de caractère, elles font penser, à ces pièces de caractère, c'est peut-être en cela aussi que ça le rapproche de cette tradition des clavecinistes.
0: La musique caractéristique.
1: Musique de caractère. Et où finalement le compositeur peut se peindre effectivement, et ce portrait des deux philosophes en un est assez proche de la figure d'Alcan, mais aussi où l'interprète peut, selon son humeur, composer sa propre suite de pièces.
0: Et au passage, c'était peut-être une revanche, parce qu'il y avait des cantates qui s'appelaient Héraclite et Démocrite au XVIIIe siècle.
1: Oui, oui. En tout cas, ça le rapproche aussi de cette musique du passé qu'il avait si bien mise en valeur dans ses petits concerts aussi.
0: C'est Stephen Osborne qui interprète un extrait d'Héraclite et Démocrite, extrait des motifs opus 63 d'Alcan.

0: Steven Osborne qui interprète Héraclite et Démocrite, extrait des motifs opus 63 d'Alcan. Rainer Schmusch écrit dans votre ouvrage collectif Charles Valentin, Alcan, le piano visionnaire. Alcan n'adopte-t-il pas une posture ironique vis-à-vis de son public? En même temps qu'il semble prendre au sérieux ses propres titres, il paraît calculer leur effet sur un auditoire qui cherche assidûment à fixer à travers le titre un sens plus profond ou caché de la musique. Est-ce que c'est pas là le sort de ces compositeurs qui vivent à l'heure de l'émergence de la musique absolue, d'avoir un public qui va chercher à écouter la musique peut-être plus profonde qu'elle n'est alors?
1: Possiblement,
0: peut-être pendant que vous y réfléchissez, comment ça se joue chez Thalberg, parce qu'en fait on a l'impression que Thalberg, il est oublié, liquidé presque, justement parce que il n'a pas joué le jeu de la musique classique au sens de la musique pure.
2: Oui, tout à fait. Il reste dans une conception qui est plus hédoniste de la musique et qui peut être incarnée par cette fantaisie sur des airs d'opéra. C'est un type de musique qui était très répandu. C'était le genre le plus répandu au XIXe siècle. Pour des raisons évidentes, lorsqu'on revenait de l'opéra, le seul moyen pour pouvoir revivre cet opéra, c'était la jouer sur le piano, donc soit des extraits piano-voix, soit des fantaisies sur des thèmes d'opéra. Donc Thalberg brille dans ça, mais c'est surtout au tournant du siècle et surtout après la moitié du siècle, après les révolutions de 48, où on a la naissance d'un courant qui s'appelle qui a été appelé l'idéalisme musical et qui essaye de hiérarchiser les genres musicaux, que la fantaisie sur des airs d'opéra est de plus en plus dépréciée.
0: D'évaluer. Parce que Berlioz, lui, qualifie Thalberg de virtuose dans toute la force du terme. Donc, au milieu des années 1830, ça marche, quoi. Enfin, même pour Berlioz.
2: Ça marche même pour Berlioz. Ouais. Ça marche même pour Berlioz. Ça marche en partie pour Schumann, qui évidemment n'est pas a du mal avec ce type de musique de Thalberg, mais il dit à certains endroits la virtuosité de Thalberg est sur cette frontière poreuse entre virtuosité superficielle et virtuosité poétique. Et donc il y a des moments où même Schumann est un peu attiré par cette virtuosité thalbergienne. La virtuosité de Thalberg, ça marche tant que c'est lui qui joue. Parce que on a tous les témoignages que j'ai rassemblés font penser qu'il avait un style de jeu qui rendait cette musique vraiment spéciale. Ah oui. Et on se met à rêver un enregistrement pour pouvoir vraiment entendre qu'est-ce qu'il faisait de aussi extraordinaire pour que il mérite presque que des éloges. Il y a très très peu de critiques, alors que pour les virtuoses, il y a énormément de critiques au XIXe siècle sur la commercialisation, sur le fait qu'ils font de la musique où la recherche de la virtuosité est un but en soi, et que la musique ne peut pas être ça, qu'il faut quelque chose de plus profond.
0: Alcan, il est embarrassé de briller, et ça se sent?
1: Oui, je pense qu'il était... Il est né brillant et il a vécu avec cette... à la fois cette facilité, peut-être des fois un peu encombrante. Et pour revenir à votre question précédente, il avance un peu masqué aussi, Alcan.
0: Et parce qu'il sait pas ce qu'il veut, peut-être aussi.
1: Peut-être. Et ces titres sont aussi un peu des masques derrière lesquels il se cache un peu, et qui traduisent aussi une certaine forme d'ironie ou de regard assez ironique sur son époque, sur son temps, sur le public auquel il s'adresse. La virtuosité d'Alcan est à la fois une barrière pour se protéger, aussi un moyen d'aller vers son public, d'essayer de le saisir. Il y a l'Alcan musicien savant, lecteur, on n'en a pas parlé ici, mais lecteur, traducteur de la Bible et toute cette culture juive savante. Et puis il y a, et ce qui n'est pas du tout dénué, ce qui n'est pas du tout contradictoire, il y a, je pense, beaucoup d'humour chez Alcan. Un regard ironique sur son temps, sur son œuvre, voire sur lui-même. Je pense que ces photographies d'eau tournée sont assez, peuvent être vues comme un pied de nez assez
0: drôle.
1: Dans
0: le livre, vous avez traduit un texte de David Conway qui s'appelle Le rugissement du lion, qui revient sur cette légende assez répandue selon laquelle il serait mort écrasé par sa bibliothèque alors qu'il cherchait le Talmud, comme s'il avait été écrasé aussi par la tâche qu'il s'était donnée.
1: Oui, sans doute. C'est peut-être ça. C'est peut-être cette tâche-là qui l'a tué plus que sous
0: oui,
1: la sa bibliothèque.
0: La métaphore,
1: parce que je crois qu'il est mort dans des circonstances plus
0: habituelles. Plus,
1: oui, si tant est que prendre un porte-parapluie sur la tête est habituel. Mais
0: ah, finalement, c'est un porte-parapluie.
1: Je crois me souvenir, mais je pense que, en tout cas, l'énigme de la mort d'Alcan a été levée dans un des numéros du bulletin de la société Alcan. Mais donc, au-delà de cette anecdote, je crois que voilà, il y a chez Alcan beaucoup d'humour, d'ironie sur lui-même, d'ironie sur ses contemporains, et je pense que, David, vous n'avez pas été tout à fait insensible à la conclusion du texte de Rainer, où il invite à faire un lien entre Alcan et Eric Satie, notamment dans son choix des titres et dans cette posture, dans son choix des titres, des tempos, etc., d'un esprit qui, là, le rapprocherait. On parlait d'Alcan rapproché des clavecinistes du XVIIIe siècle, mais aussi
0: de Eric Satie, dont Philippe Bossan disait qu'il était le précurseur de Couperin. Donc, en effet, la boucle est bouclée. après Héraclite et Démocrite, peut-être est-ce que Liszt et Thalberg pourraient aussi se concevoir un peu comme une allégorie, l'un, artiste échevelé, qui se laissait emporter par ses passions, je vous le lis, Rosalba, et dans sa fougue brisait même les cordes de son instrument au point qu'il fut surnommé le diable du piano, l'autre, essence de la grâce et de la modestie, idéal de l'élégance et du raffinement, identifié, lui, à un ange.
2: C'était la manière dont il s'était vu au XIXe siècle.
0: Ouais.
2: L'extrait que vous avez lu, c'est... une partie où j'analyse la réception à Milan des deux virtuoses. Et effectivement, ces deux images reviennent souvent. Comme je le disais, Thalberg, il essaye de construire son image de la même manière que Liszt. Et en fait, il essaye de prendre deux postures qui sont tout à fait différentes. Puisque Thalberg joue... déjà sur ses origines supposées aristocratiques. Tout le monde savait à l'époque qu'il était le fils naturel d'un prince. On se trompait, on disait que c'était le prince Moritz alors que c'était son frère, mais ce n'était pas un secret. Donc il joue sur ça. Et lorsque la critique emploie ce titre de prince des pianistes, qui est un lieu commun parce que ce titre est attribué à Liszt, est attribué à Chopin, est attribué à Thalberg, lorsqu'il est attribué à Thalberg, le sens est différent parce que cela veut dire que Thalberg est le prince des pianistes, le meilleur des pianistes, mais il y a aussi une origine familiale. Et donc, ça renvoie à une image de pianiste qui, à une époque où le pianiste essaye de se détacher des mécènes et d'aller plus vers le public, Thalberg, il garde ce lien avec l'aristocratie, mais sur un plan d'égalité. Parce que, en quelque sorte, il en fait partie. Et donc, c'est de là aussi que naît cette image de pianiste noble, de pianiste généreux, dont on a déjà parlé, et qui donne des concerts gratuits, etc. C'est de cette manière qu'il construit une image qui contraste avec celle de Liszt. Et même si, en réalité, Thalberg gagne très très bien sa vie, peut-être même plus que Liszt, au moins pour certains concerts pour lesquels nous avons les recettes, et notamment pour les tournées en Angleterre.
0: Mais musicalement, il a été dit que Thalberg avait plus influencé Liszt que l'inverse.
2: Oui, parce que, comme je le disais, Thalberg ne s'est jamais renouvelé, alors que Liszt,
0: oui.
2: Et donc, on retrouve la technique des trois mains chez Liszt à deux endroits, dans la Fantaisie sur Norme, qui a été considéré comme l'apothéose du style thalbergien chez Liszt. Moi, je pense qu'il s'agit plutôt d'une parodie.
0: Une parodie du Castadiva que l'on trouve dans l'art du chant à appliquer au piano.
2: Oui.
0: Et cet art du chant appliqué au piano est vraiment comme un must de Thalberg, qui en même temps condense à la fois sa capacité à chanter au piano et ça dans une virtuosité éclatante.
2: Dans l'art du chant, il a une vocation plutôt pédagogique et la virtuosité est moindre par rapport à ces grandes fantaisies où il y a énormément de traits, de bravoure et de difficultés. Dans l'art du chant, il veut initier les pianistes à cette façon de faire chanter un instrument qui, par sa nature, ne peut pas tenir les sons. Et donc, cette vocation pédagogique se montre aussi dans le fait qu'il grave de manière plus les notes de la mélodie dans un caractère différent pour le montrer donc aux étudiants.
0: Merci beaucoup, Rosalba Agresta. On peut donc lire Sigismund Thalberg, Une star à l'âge romantique aux éditions Hermann. Et merci, Thomas Vernet. On peut lire Charles-Valentin Alcan, Le piano visionnaire aux éditions de la Société française de musicologie. Et merci à la bibliothèque La Grange-Fleuret d'avoir accueilli l'enregistrement de cette émission qui se finit donc par Castadiva, extrait de l'art du chant appliqué au piano de Thalberg.

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4: Bonjour à tout le monde, on se retrouve pour Histoire et Patrimoine, émission diffusée le lundi à 8h et le jeudi à 10h qui traite d'histoire régionale et d'histoire générale. Voici le programme. Après l'éphéméride, la bibliographie locale va retracer l'histoire de la cité minière de Commentry. Le dossier est consacré à l'insurrection de la faim qui a touché l'Allier en 1817. La biographie concerne un peintre, Arpigny. Pour la partie patrimoine, nous allons visiter le château des Ais à Meillard. L'actualité vue par Lina est celle du 11 février 1962. Enfin, pour l'histoire thématique consacrée à l'histoire du sport, je vais évoquer une athlète d'exception qui est peu connue aujourd'hui, qui s'appelle Fanny Blankers-Cohen. Et pour l'accompagnement musical des chansons d'Yves Duteil. Bonne émission à tous. Alors pour l'éphéméride, on va se reporter au 4 juin 1882. C'est le jour où Christophe Tivrier, dont le surnom c'était le Christou, devient maire de Commentry et il est ainsi le premier maire socialiste de France. 1882 est la première année où les conseillers municipaux sont autorisés à choisir eux-mêmes leur maire, qui n'est donc plus nommé par le préfet. Christophe Tivrier est un personnage haut en couleur. C'est un mineur de Commentry, membre du conseil municipal de la ville depuis 1874, le maire étant l'actionnaire principal de la ville. Cette élection au conseil municipal est le début de la carrière politique du Christou, qui est élu conseiller d'arrondissement, devenant député en 1889, le fameux député en blouse étant allé à la Chambre des députés habillé de la blouse des mineurs de Commentry. La bibliographie locale est la lettre des Amis de Montluçon de novembre 2025, dans laquelle Virginie Laroche raconte l'histoire de la cité minière. Au départ, Commentry est une petite bourgade de moins de 500 habitants, surtout des laboureurs. Au XIXe siècle, Commentry connaît une croissance démographique extraordinaire. 13 000 habitants en 1876. L'exploitation de la mine de charbon et l'industrialisation expliquent cette croissance. La ville va se développer sur un vaste terrain vague près de la mine. Ce sera le nouveau cœur de Commentry. Paul Rambourg, le maire en 1844, crée un nouveau centre-ville. La nouvelle place centrale, place du 14 juillet, est décidée par Stéphane Mauny, c'est le directeur de l'usine sidérurgique de Commentry-Fourchambault. Le premier bâtiment édifié est la halle au grain, construite en 1849. À l'occasion, elle peut servir de salle de spectacle. En 1893, elle est démolie pour laisser la place à l'hôtel de ville. Il est construit sur pilotis par l'architecte parisien Gravigny. Alors c'est un lieu richement décoré avec le triptyque « La joie au travail ». D'autres peintures seront rajoutées. Les plus remarquables sont celles qui sont dans la salle du conseil. Elles sont dues à Saint-Saëns et datent de 1939. Le maire emblématique de la cité, Christophe Tivrier, trône au milieu de la salle, vêtu de sa célèbre blouse. Un de ses fils, Isidore, aussi maire de Commentry, est représenté par un buste. Une nouvelle salle des fêtes est réalisée. La vieille église romane dans le Vieux-Bourg s'avère rapidement trop petite et loin du centre-ville. Une nouvelle église est construite à partir de 1850. C'est une église néoclassique, ce qui est assez rare dans le département. Sur le fronton de l'église est inscrit la devise « Liberté, égalité, fraternité ». La décoration témoigne du passé industriel de la cité. Des vitraux représentent Saint-Éloi avec son enclume, etc. Alors pour loger les ouvriers, on va créer des cités-jardins comme la cité des Brûlés, comprenant 72 logements pour les mineurs. Cela remplace les premiers logements placés au plus près des mines et usines. La rue hérissée de modestes cheminées est appelée par les Commentriens la rue des tuyaux de poêle, rebaptisée aujourd'hui rue Jean-Jacques Rousseau, ce qui est quand même plus classe. Louis Rambourg fait construire un établissement de bienfaisance pour accueillir les ouvriers les plus malheureux. Le bâtiment sera agrandi, aujourd'hui c'est une maison de retraite. Après la Première Guerre mondiale, l'architecte montluçonnais Pierre Diot est sollicité pour installer des bains-douches. Ce bâtiment, devenu inutile avec l'apparition des salles de bain individuelles, a été démoli en 2018, laissant la place à un immeuble locatif. En 1924, le conseil municipal fait construire un marché couvert avec une structure métallique d'importance qui a toujours une fonction importante aujourd'hui. Pour l'essentiel, la ville de Commentry a pu tirer parti d'une mine de charbon à ciel ouvert, d'une galerie et d'une forge. Enfin, les sites culturels et sportifs ont été rajoutés. Il fallait assurer le bien-être des habitants du bourg. L'article est accompagné de nombreuses photographies, certaines anciennes qui illustrent parfaitement le propos de la conférencière Virginie Laroche. C'était donc la lettre des amis de Montluçon de décembre 2025. Alors, je vais vous donner mon premier indice sur le personnage qu'on va chercher à découvrir, personnage politique hein, du 19e siècle. Alors, il est né en 1811. Alors, le lieu, c'est Paris ou la Suisse. C'est pas très clair, hein. C'est un des deux. Et il est décédé à Paris en 1865. Alors, première chanson de Yves Duteil.
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1: Le 19e siècle a connu moins de problèmes de disette ou de famine que le Moyen-Âge ou le 17e siècle. Mais il y a des exemples connus d'insurrections dues à la faim. La dernière famine du Bourbonnais date de 1847, mais 1817, 30 ans auparavant, avait déjà été fortement touché dans le bocage. Jean Cornillon a raconté longtemps après, en 1893, dans un petit livre, l'insurrection de la faim de 1817. Alors je vais reprendre le travail de Cornillon pour relater cette insurrection assez bien documentée. Les premiers symptômes de la faim se font sentir dès le printemps 1816. Le ministre de l'Intérieur s'inquiète auprès du préfet de l'Allier de bruits disant qu'il y avait vers Moulins d'importants enlèvements de grains pour passer les frontières avec des visées d'accaparement, ce qui inquiète la population et fait augmenter le prix des céréales. Après une rapide enquête, le préfet répond que ces bruits sont sans fondement. Néanmoins, en mai 1816, les bûcherons de la forêt de Deneuil s'agitent en manifestant la nostalgie de l'époque de Napoléon et du pain abondant, bon marché et de qualité. La révolte de 1816 fut très médiocre et l'occupation de la France par les armées étrangères, à la suite de l'écroulement de l'empire napoléonien, avait mis à mal les réserves de céréales du pays et avait décimé les troupeaux. De plus, les conditions météorologiques ont été très médiocres au printemps 1816, avec des pluies beaucoup trop abondantes. La cherté du pain étant inévitable, une ordonnance royale accorda une prime aux importateurs de céréales afin d'éviter une famine dans le royaume. En fait, cela enrichit surtout les spéculateurs. Le prix du blé augmenta sans cesse, ce qui fit que les gens modestes ne pouvaient plus acheter du grain et se nourrissaient de racines. Les artisans étaient particulièrement touchés par la disette. Au printemps 1817, la grogne gagna de nombreux cantons. Alors, Uriel, Souvigny, Bourbon, Sirilly, Lurcy, Montmarault. Donc, vous voyez, c'est surtout le bocage dans le nord-ouest du département. Le peuple était convaincu que les marchands accaparaient le blé pour le transporter à l'étranger avec la complicité des propriétaires qui ne vendaient presque plus rien sur les marchés locaux. De fait, les propriétaires vendaient chez eux à des commissionnaires qui achetaient en gros pour alimenter les marchés de Montluçon, Moulins ou éventuellement des départements voisins. La révolte commença quand les gens voulurent s'opposer à la circulation des grains hors de leur territoire et quand ils exigèrent de fixer eux-mêmes le prix du grain. Alors, on va voir quelques exemples. Le 30 avril 1817, le maire d'Uriel apprend qu'un rassemblement s'est formé au village de Beaumont, qu'on y avait arrêté une voiture de blé et qu'on avait déchargé les sacs de grains. Le maire alla à Beaumont, où il vit une trentaine d'individus surexcités, il les connaissait tous, hein, et il réussit à les convaincre de rendre les sacs au marchand Turlin pour les acheminer à Uriel. Mais le lendemain, quand le marchand Turlin voulut repartir d'Uriel avec son chargement, il se trouva face à une foule d'hommes, de femmes et d'enfants vociférant, l'un des manifestants étant armé d'une fourche de fer. Le maire d'Uriel intervient à nouveau avec les gendarmes d'Uriel et de Montluçon, ce qui permit aux marchands de repartir avec son chargement. Mais alors les manifestants s'emparèrent de pieux et frappèrent ceux qui s'opposaient à eux. La foule augmenta et l'excitation monta d'un cran. On menaça d'éventrer les chevaux des gendarmes. Turlin, affolé, s'enfuit laissant son chargement sur place, qui fut pillé par la foule, quelques sacs ayant pu être sauvés par le maire pour être conduit à Uriel. 30 avril, à Souvigny. C'est à peu près la même scène, en moins grave tout de même, les gendarmes réussissant à permettre à la voiture de blé de partir malgré les insultes et les jets de pierre. 4 mai. Après la messe, Jean Fournier monta au clocher et sonna le tocsin, ce qui entraîna un attroupement qui scanda « Nous avons faim, nous voulons du pain ». On décida d'aller chercher du grain au château voisin. Les gendarmes parvinrent à s'opposer à la foule, mais ils durent promettre que le lendemain, on livrerait du blé aux émeutiers qui menaçaient de revenir en armes si la promesse n'était pas tenue. Quelques propriétaires firent conduire du blé à Souvigny à un prix relativement faible, ce qui suffit à ramener un calme, mais un calme précaire. 29 avril à Franchesse. Des ouvriers s'opposent à l'enlèvement de sacs de blé déposés chez un aubergiste. Le préfet décide d'envoyer la troupe dans les jours à venir. Des ouvriers de Bourbon ont vent de la volonté du préfet. Ils alertent les habitants de Franchesse, promettant leur secours. Toute la nuit, on se prépare à recevoir la maréchaussée de manière musclée. Le 6 mai, à 4h du matin, le tocsin sonne à Bourbon et une foule énorme, équipée de pieux, de fourches et de fusils, se réunit pour marcher sur Franchesse. L'adjoint de Franchesse, alerté par ce vacarme, s'en va au-devant de la foule qui fait part de ses revendications. « Nous avons faim. Il faut nous livrer le grain déposé chez l'aubergiste Mauplein à raison de 2,50 francs, le double décalitre. » Une autre troupe de 60 personnes arrive de Limoise et le ton monte. On parle d'envahir le domicile des propriétaires. Les gendarmes de Bourbon qui arrivent au galop essaient de dissiper le rassemblement, mais ils sont menacés par les bâtons, les fourches et les fusils. Ils sont même faits prisonniers par les émeutiers. L'adjoint, pour essayer de calmer la foule, fait distribuer le blé stocké chez l'aubergiste au prix de 2,45 francs, le double décalitre, comme exigé par la foule. Après la distribution, tout le monde regagne son domicile. Il est admis par la foule que le prix normal du blé est dorénavant de 2,50 francs, le double décalitre, alors qu'il se négociait auparavant à 8 francs. C'est un moment très important de l'émeute. À Bourbon, la situation va à son tour s'envenimer. De nombreuses femmes vont invectiver des aubergistes, des boulangers ou des propriétaires soupçonnés de vouloir exporter en cachette du blé local. Elles vont même forcer les voitures chargées de blé à revenir à la halle de Bourbon. Dans le même temps, les émeutiers montent dans le clocher et dans la tour de l'horloge pour sonner le tocsin afin de rassembler une immense foule devant l'église, surtout des ouvriers, des artisans, des sabotiers venus des bois voisins. Il s'agit de faire appliquer le tarif de Franchesse dont je viens de parler. Le maire de Bourbon refuse de s'inquiéter et dit qu'il faut donner le blé aux gens qui en demandent. Les gendarmes essaient de s'opposer à la foule, dont les clameurs devant l'hôtel de ville sont de plus en plus fortes. Le maire fait une liste d'une douzaine de propriétaires susceptibles d'avoir les quantités de blé nécessaires. Sur la place de Bourbon, le ton monte et la foule réclame du blé au prix de Franchesse, sous peine de faire usage de leurs armes. À l'arrivée de la cour prévôtale, du blé au prix de Franchesse, sous peine de faire usage de leurs armes. À l'arrivée de la cour prévôtale et d'une dizaine

bas, mais pas aussi bas que le tarif de franchise. Le blé et le seigle sont alors distribués à la population et tout rentre dans l'ordre. Dans les émeutes voisines, on était au courant de ce qui s'était passé à Bourbon. Et si les populations les plus pauvres étaient ravies des bienfaits de la taxe forcée, les propriétaires redoutaient d'être contraints de vendre leurs grains à un prix inférieur à ce qu'ils espéraient. Le 8 mai, les communes de Saint-Plaisir, Couleuvre, Siry, Augy, Lurcy et Couzon se réveillent au son du tocsin. Des troupes d'hommes se rendent chez le maire pour exiger que l'on dresse des statistiques des grains dont disposent les propriétaires de la commune. Alors les groupes se présentent chez les propriétaires et exigent qu'on leur cède le blé au tarif de franchise, tarif présenté comme tarif officiel, fixé par les autorités. Les paysans qui ont peur s'exécutent. Certains essaient de refuser, mais alors les rebelles enfoncent les portes des greniers, mesurent le grain et le paient au tarif de franchise, 2,50 francs, le double décalitre. Quand l'opposition est trop vive, de la part des maires par exemple, les émeutiers sonnent le tocsin pour ameuter le plus de monde possible. C'est ce qui se passe à Couleuvre quand le maire refusa d'appliquer le tarif de franchise présenté comme tarif imposé la veille à Bourbon par le préfet. Le tocsin ameuta les sabotiers et d'autres travailleurs de la forêt. Au total, 200 personnes se pressèrent devant la demeure du maire qui dut céder à la pression. Trois groupes allèrent chez divers cultivateurs, avec parfois quelques violences, des portes enfoncées ou des paires de gifles. Quand ils ne trouvent pas ce qu'ils cherchent, les émeutiers s'emportent, menacent les paysans, ouvrent les coffres, les armoires, les lits et se rabattent parfois sur des fromages ou des bouts de lard. Tout le blé récupéré est conduit à Couleuvre et vendu au tarif de 3,50 francs pour le blé et de 3 francs pour le seigle. On retrouve le même genre de scène dans diverses communes du bocage. À Augy, le désordre dura 3 jours, avec des individus armés de fusils, de fourches et de faux. Parfois, les propriétaires sont poursuivis par des femmes armées de broches à rôtir. À Couzon, le 8 mai, à l'aube, Rambert fit sonner le tocsin qui rassembla une centaine d'hommes, plus ou moins armés, qui se divisèrent en 4 escouades pour aller réquisitionner du grain chez les propriétaires ayant la réputation d'avoir de grandes quantités de blé. Ils se font remettre les clés des caves et des greniers, menaçant de faire usage de leurs armes afin d'obtenir le seigle au tarif de franchise, c'est-à-dire à 2,50 francs, le double décalitre. Le dernier acte se déroule le 18 mai à côté de Montvic, près de Montmarault. Des voituriers revenaient du marché avec des charrettes chargées de blé. Ils sont alors attaqués par 8 individus qui s'étaient cachés dans les fossés. Un des voituriers reçoit un violent coup d'une fourche de fer et s'entend dire « Vous êtes un tas de gredins. Il y a assez longtemps que vous enlevez du grain. Il est bien temps qu'on vous arrête. » Et on lui fit comprendre qu'ils allaient être tués. Le voiturier reçoit des coups de barre de fer qui le blessent au poignet, à l'os temporal, au frontal et enfin au maxillaire supérieur. Il est laissé pour mort sur le bord du chemin, mais les émeutiers s'enfuient quand ils croient que les gendarmes arrivent. Le voiturier est soigné dans une auberge de Montmarault où il reste pendant en gros une 15 jours. Les conséquences de cette émeute furent nombreuses. D'abord, il y eut des mesures disciplinaires contre ceux dans les rouages de l'État qui n'avaient su faire face à la situation. Le préfet, qui avait dit qu'il n'y avait pas d'enlèvement de blé dans son département, fut muté à Rennes. De Neuville, le maire de Bourbon, fut contraint de démissionner pour ne pas s'être opposé aux émeutiers. Et surtout, un procès fut préparé pour juger tous ceux qui s'étaient révoltés. La Restauration avait en décembre 1815 installé un tribunal d'exception, la Cour prévôtale, pour juger tous ceux qui étaient accusés de rébellion armée ou avaient fait partie de réunions séditieuses. Les membres de cette cour sont des juges du tribunal de première instance et le prévôt, choisi parmi les officiers de l'armée et nommé par le roi.
Les arrêts de la Cour prévôtale sont rendus en dernier ressort, sans recours en cassation.

et sont exécutoires dans les 24 heures. C'est vraiment une justice d'exception. La cour prévôtale de l'Allier ne s'était encore jamais réunie et elle était satisfaite de pouvoir enfin faire preuve de son utilité 2 ans après sa création. 54 mandats d'arrêt furent lancés et 52 accusés comparurent à la barre sous l'inculpation de réunions séditieuses, de rébellions armées, de pillages de grains, de coups et blessures. Parmi les inculpés, on trouvait 12 journaliers, 5 sabotiers, 4 ouvrières, 4 tisserands, 3 tailleurs, 3 charpentiers, 2 vignerons et des maçons, domestiques, charretiers, cordonniers. Pour l'essentiel, ce sont des artisans ou de pauvres cultivateurs sans terre. Le procès commença le 23 juin 1817, à peine un mois après la fin des émeutes, et il dura pendant 14 séances. Le procureur réclama des peines les plus sévères contre les accusés. Leurs avocats montrèrent que leurs clients étaient bien plus des malheureux qui souffraient de la faim que des coupables. Au total, la cour prévôtale condamna 24 inculpés à des peines diverses. 30 furent acquittés. Faute de preuves suffisantes, parmi eux, 11 faisaient partie de la bande de Bourbon-l'Archambault. La cour justifia son indulgence en égard à la grande misère des accusés, tous pères de famille souffrant de la faim. Cornillon remarque que ceux qui ont été condamnés étaient aussi malheureux que ceux qui avaient été acquittés. Parmi les condamnés, 2 le furent à 10 ans de travaux forcés, et 4 autres insurgés eurent droit au bagne pendant 5 ans. Tous furent exposés au carcan pendant 1 heure, comme sous l'Ancien Régime. 2 autres eurent à faire 5 ans de réclusion, la prison, pas le bagne. Les 16 autres furent condamnés à des peines de prison d'une durée variant de 1 mois à quelques années. Tous les bagnards purgèrent l'intégralité de leur peine. Dans les condamnés à la prison, il y eut une grâce partielle de Louis XVIII de 10 à 22 mois, mais en échange, ils étaient placés sous la surveillance de la police, surveillance à vie. Tous les condamnés durent payer les frais du procès et une amende. Au total, tout cela dépassa les 4000 francs. Le 13 août 1817, Louis XVIII accorda une amnistie à tous ceux qui avaient été condamnés à des peines correctionnelles, mais il félicita les cours prévôtales du zèle et de la fermeté qu'elles avaient apporté en dernier lieu au maintien de l'ordre. Ce procès des émeutiers de la fin de 1817 est la seule affaire que la cour prévôtale eut à traiter. On peut retenir la sévérité de la cour, alors qu'il n'y eut aucun mort à déplorer, que le pillage du grain n'en est pas vraiment un, puisque tous les sacs de grains pillés ont été payés. Au tarif de franchise, certes, mais ils ont été payés, pas volés. Cette émeute de la faim est l'une des dernières que connut le département de l'Allier. Il y aura quelques journées d'émeute en 1847, qui, pour le coup, sera la dernière émeute frumentaire. Alors, cette émeute de 1817 est intéressante car elle montre des éléments classiques de ce genre de révolte, avec le rôle des femmes, déterminant, le rôle du tocsin pour rameuter les foules, la pression faite sur les autorités locales pour obtenir des tarifs préférentiels, la pression exercée sur les détenteurs de grains, pression, le mot est faible, hein, on peut parler d'intimidation, voire de menace. En même temps, on remarque les différences avec les révoltes antérieures. Il n'y a pas de victimes physiques de l'affrontement. Il n'y a pas de pillage. Le blé réquisitionné est amené sur la place de la mairie pour y être distribué à la population. Il n'y a pas eu de débordement comme la destruction ou l'incendie de maisons. En fait, cette émeute de la fin de 1817 est tout de même assez différente des chertés des grains qu'on avait connues au XVIe et XVIIe siècle. Donc voilà pour notre dossier. Alors, notre personnage mystérieux, je vous donne un second renseignement, il a une histoire familiale très compliquée. Il disait de lui, il faut y résumer sa vie comme ça, « Je suis arrière-petit-fils de roi, petit-fils d'évêque, fils de reine et frère d'empereur. »

0: La biographie est consacrée à un important peintre français, celui qu'Anatole France avait surnommé le Michel-Ange des arbres. Sa carrière a été très longue. Il meurt à 97 ans et il a beaucoup peint en Bourbonnais. Il en reste d'ailleurs de très nombreuses traces. Henri-Joseph Arpigny est né en 1819 à Valenciennes, dans le nord de la France. Il appartient à une famille aisée et cultivée. Ses parents songent à lui faire prendre la direction d'une sucrerie familiale, alors que lui ne pense qu'à peindre, ce qui crée quelques tensions entre Henri et sa famille. À l'âge de 27 ans, il déclare à son père qu'il veut devenir peintre, et son père va finalement accéder à la demande de son fils. Henri entre dans l'atelier d'un peintre local, puis il va à Paris pour se former. Alors, il complète sa formation avec un voyage à Rome. C'était alors un passage obligé. Il visite la Villa Médicis, rencontrant de très nombreux peintres. Il peaufine son art, développant la technique de l'aquarelle. Il a déjà été affiné, si vous voulez, à la technique, mais là, ça va aller plus loin. Il a participé à l'école de Barbizot. Alors, il peint beaucoup et obtient pas mal de succès lors du salon de 1861 avec une table assez connue qui s'appelle « Lisière de bois sur les bords de l'Allier ». On voit un point important dans sa vie à venir. Il va s'intéresser au Bourbonnais dans lequel il va beaucoup peindre, à tel point qu'il va fonder dans les années 1870 une école, l'école de Lomance, comme il y a eu l'école de Murolles, l'école de Barbizon, etc. Il adopte la peinture en plein air, il est paysagiste. École, cela signifie qu'il y ait des élèves qui le suivent en Bourbonnais. Alors beaucoup d'entre eux, beaucoup d'œuvres en attestent. Il s'intéresse beaucoup à Hérisson, comme ses élèves, et d'autres notables locaux qui vont devenir les amis d'Arpigny. Alors difficile de citer tous les tableaux issus de ce mouvement, mais des conférences, des expositions, des musées sont là pour attester de la vitalité de l'école de Lomance. En 2023, c'est pas si vieux, hein, une exposition eut lieu à Hérisson. Il y avait déjà eu des expositions sur Arpigny. Pierre Leprat, c'est vraiment une école qui s'est formée et on les expose donc en renouvelant souvent les tableaux. Ça montre quand même l'importance du phénomène. Quand on consulte la montagne, on trouve régulièrement des expos liés à Arpigny ou à son école. Arpigny rend célèbre des sites qu'il visite sans cesse, comme le Saut du Loup, exposé au Musée d'Or d'Orléans, ou encore la Vallée de Lomance, avec deux grands tableaux exposés, l'un à Valenciennes et l'autre à Besançon. Arpigny va se promener sur d'autres sites, comme Menton. Alors on est loin de Lomance, bien sûr. Il a beaucoup travaillé jusqu'à la fin de sa vie, même si, sur la fin, il était devenu quasiment aveugle. Il meurt en 1916, à l'âge de 97 ans. Toute sa vie, il a gardé le goût du paysage bien construit. On a du mal à le rattacher vraiment à une école, sauf celle de Barbizon qu'il a formée. Ses œuvres restent bien cotées. En 1991, un de ses tableaux s'est vendu à New York pour 25 000 dollars. Nous ne sommes pas des marchands de tapis, mais simplement, il faut remarquer que son œuvre a survécu à son auteur. Léon Bonnat réalisa deux portraits de son ami Arpigny en 1889. Alors, Arpigny reste un grand peintre qui a beaucoup peint le Bourbonnais. Il ne faut pas manquer les expositions de ses œuvres quand elles ont lieu, notamment en été. Donc voilà pour notre peintre. Troisième indice sur le personnage mystérieux. Il a été homme politique, notamment député du Puy-de-Dôme. Il a aussi été ministre. C'est un homme d'affaires. Il a participé au développement du chemin de fer. C'est un homme du monde. Il a fondé la station balnéaire très chic de Deauville.
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0: Alors nous restons dans la Sologne bourbonnaise pour voir le château des Aix. Je crois que ça se prononce comme ça, mais je ne suis pas sûr. Ça s'écrit A-I-X, des Aix, dans la commune de Meillard. Ce château très ancien a connu une histoire agitée. C'était quasiment une ruine à la fin du XXe siècle, mais il a été racheté et restauré pour devenir le château d'aujourd'hui. Alors c'est un château médiéval, à l'évidence. Il conserve des douves, dont certaines sont encore en eau, et les grosses tours attestent une ancienne fonction militaire. L'histoire du château d'Aix est une longue histoire, et sans rentrer dans trop de détails, il faut savoir que plusieurs familles se sont succédées à la tête de ce château. La principale étant celle des Dubuisson, des Aix, disposant de plusieurs fiefs dans le Bourbonnais, famille occupant des fonctions auprès du roi au XVIIIe siècle. Le personnage le plus emblématique étant Claude-François Dubuisson, né dans le château en 1752 et ayant accompagné Lafayette en Amérique dans la guerre d'indépendance des États-Unis. Au XIXe siècle, les incessants changements de propriétaires expliquent l'état de délabrement du château à la fin du XXe siècle, quand il fut racheté en 1990 par un couple de médecins chartrois, les docteurs Gors. La presse locale, La Montagne et La Semaine de l'Allier ont relaté le colossal travail de restauration entrepris par les époux Gors pour redonner vie au château. Alors pour résumer, tout est à refaire. La toiture est éventrée, les murs fissurés, la charpente détruite, les poutres gorgées, pour reprendre quelques éléments de ces reportages journalistiques. La restauration est un travail de titan qui se fait sous la direction de Didier Duriau, un maçon qui se consacre à cette restauration. En 2025, le château des Aix a retrouvé une très belle allure. Françoise Gors a beau dire que c'était très simple, cela demandait un immense travail. Il fallait tout refaire, beaucoup d'argent aussi, des aides et une volonté terrible. Il est difficile de résumer tout le travail réalisé. Tout remettre en état, retrouver l'esprit du XVIIIe siècle. Le château aujourd'hui, classé au monument historique, a une allure extérieure de grande tenue. Il est redevenu une forteresse et l'intérieur a été restauré dans le style de l'époque, ce qui fait dire à l'actuel propriétaire qu'aujourd'hui, je vis chez les Dubuisson. C'est un raccourci, mais c'est assez près de la réalité. Il suffit de voir les photographies qui accompagnent les reportages de La Montagne ou de La Semaine de l'Allier pour apprécier cette restauration majuscule. On écrit qu'aujourd'hui le château revit, c'est le moins qu'on puisse dire. Pour s'en convaincre, il suffit de visiter le château qui est ouvert au public en été et lors des journées du patrimoine, ça c'est plutôt en septembre. Quand on réalise une restauration d'une telle ampleur, il faut choisir ce qui va être restauré, car selon les époques, le château n'avait pas la même allure. Par exemple, si la dimension défensive doit laisser quelques traces, il faut aussi mettre en avant la volonté nouvelle de transformer la forteresse austère en château agréable à vivre, où le confort doit être privilégié. C'est ainsi que les meurtrières, ou les murailles crénelées, ont été partiellement supprimées. Les murailles existent toujours, mais elles sont percées pour recevoir la lumière. Ce ne doit pas être une chambre noire comme un cachot, d'où le percement de nombreuses murailles. Comment faire cohabiter une forteresse médiévale et un château d'une grande élégance? Quand on arrive, on voit la forteresse médiévale. Quand on pénètre dans le château, on découvre le décor et la douceur de vivre qui est la marque du XVIIIe siècle. Il est par exemple très agréable de découvrir la cuisine du château. Ce n'est pas forcément ce que l'on cherche à découvrir en premier, et pourtant c'est d'une grande importance. Il en va ainsi dans tout le château, dans le parc à la française, dans la cour, etc. La restauration n'est pas achevée, mais le sera-t-elle seulement un jour? Les Aix sont un très beau château, une grande réussite de restauration et une œuvre de travail conjugal, même si le docteur Gors est décédé il y a quelques années. Le château actuel est l'œuvre commune du couple. En 2005, l'Union européenne avait décerné au château des Aix le prix Europa Nostra. C'est un prix du patrimoine culturel qui atteste de la qualité de la restauration. Donc voilà pour ce château. Personnage mystérieux, quatrième indice. Alors, c'est un homme à femme. Homme à femme, il a eu comme maîtresse la richissime et splendide Fanny Lohon, qui finançait toutes ses opérations, et il se maria avec la très belle princesse russe Sophie Trubetskoy.
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1: L'archive INA de la quinzaine date du 11 février 1962 et elle est entièrement consacrée au dernier moment de la guerre d'Algérie. Les titres vont le montrer.
2: Un tel dimanche, un temps si magnifique, si j'en juge par celui que nous avons eu à Paris du moins, ne devrait inspirer que des pensées champêtres, une sorte d'avant-goût de vacances. Eh bien, je dois dire que ce n'était pas tout à fait le cas dans les salles de rédaction où tout ce qui tourne autour de l'affaire algérienne tient en haleine tout un chacun, peut-être même plus qu'il ne conviendrait, car si l'on sait que le dénouement est proche, selon toute vraisemblance, on sait aussi pertinemment qu'il n'est pas pour l'immédiat. En Algérie non plus, on ne parlera pas de beau dimanche, car si Alger a vécu une journée relativement calme, d'autres villes, Oran et Constantine par exemple, ont vu se multiplier les attentats et ce sont de nouveaux deuils. Mais je voudrais que nous en venions tout de suite à un autre aspect de l'affaire algérienne, un autre côté de l'actualité qui découle directement de la tragique soirée de jeudi. Un aspect, disons, inquiétant, car de nouveau, c'est un programme de grève et de manifestation qui s'annonce.
1: Alors d'abord, notons qu'on ne dit jamais guerre d'Algérie, mais événement ou affaire algérienne. En ce dimanche ensoleillé qui annonce le printemps, rien ne prête à sourire. On est sûr qu'on est tout proche du dénouement en Algérie, mais on n'a pas la date et les derniers événements ne sont pas réjouissants. Entre les attentats qui ensanglantent un peu plus les villes algériennes et les manifestations en France, qui parfois se terminent mal, le programme dominical est plutôt lourd. Alors commençons par les grèves annoncées.
2: Il y a deux mouvements bien distincts. D'une part, une grève d'une demi-heure, demain, en fin de matinée, et une grève mardi.
3: En effet, pour demain, Force ouvrière, la CFTC et la CGT ont maintenu leur ordre de grève. En revanche, la Fédération de l'Éducation nationale et l'UNEF l'ont annulé pour reporter leur mouvement au lendemain. Pour ce jour-là, c'est-à-dire pour mardi, la CGT a demandé à ses adhérents de débrayer toute la matinée à l'occasion des obsèques des 8 victimes des manifestations de jeudi. La CFTC parisienne s'est associée à ce mouvement. FO demande seulement aux travailleurs de désigner de larges délégations pour assister aux funérailles. La FEN, elle, a décidé d'un arrêt de travail de 24 heures.
2: Mardi, c'est-à-dire le jour des obsèques des victimes des manifestations du boulevard Voltaire.
3: Ces obsèques seront célébrées à partir de 10 heures à l'annexe de la Bourse du Travail rue du Temple. Les pouvoirs publics laisseront défiler les Parisiens devant les catafalques et ils ont, par ailleurs, autorisé la formation d'un cortège entre la Bourse du Travail et le cimetière du Père-Lachaise où certaines des victimes seront inhumées.
1: Les centrales syndicales adoptent des positions différentes, grève le lundi ou le mardi, arrêt de travail bref ou prolongé. Le motif de ces grèves est lié à la manifestation du jeudi 8 février. Ce jour-là, les syndicats et les partis de gauche appellent à manifester contre l'action de l'OAS. La manifestation, qui était interdite, est férocement réprimée par la police. Il y aura 8 morts, dont la plupart ont perdu la vie à l'entrée de la station du métro Charonne. Les obsèques sont organisées le mardi 13. Là, on peut être étonné de ce que les autorités autorisent la population à suivre le convoi funèbre qui ira jusqu'au cimetière du Père-Lachaise, tant la chose paraît naturelle et habituelle. En fait, toute manifestation sur la voie publique était interdite du fait de l'état d'urgence qui avait été décrété en France métropolitaine en avril 1961. Le ministre de l'Intérieur, Roger Frey, revient sur l'état d'urgence et sur le maintien des interdictions de manifester.
4: Il paraît nécessaire au ministre de l'Intérieur, responsable de l'ordre public, de confirmer la position du gouvernement qui, sous l'autorité du général de Gaulle, combat pour la défense de la République et la recherche de la paix. L'état d'urgence a été proclamé et reste maintenu parce que le gouvernement a besoin des moyens légaux qu'il lui donne pour lutter contre l'OAS. L'état d'urgence implique l'interdiction de toute manifestation sur la voie publique, car les faits qui viennent de se dérouler à Paris le confirment tragiquement, les mouvements de rue, quels que soient les mobiles ou les intentions des organisateurs, risquent d'être le prétexte de désordres graves.
1: L'état d'urgence qui avait été instauré en 1955, au début de la guerre d'Algérie, se voulait un moyen terme entre l'état de droit habituel et l'état de siège où le pouvoir est détenu par l'armée. Dans l'état d'urgence, le gouvernement prend toute décision qu'il juge bon pour le maintien de l'ordre public. Et ici, il est rappelé que toutes les manifestations sont interdites, alors que manifester est un droit constitutionnel. Il s'agit d'éviter que les manifestations ne dégénèrent en affrontements. C'est l'OAS qui est clairement désigné comme le fauteur de troubles. L'OAS, ce groupe d'extrême droite partisan de l'Algérie française et qui refuse toute idée d'indépendance de l'Algérie, multiplie les attentats en Algérie, mais aussi en métropole, pour aboutir à un désordre total. Cet état de chaos lui permettrait de prendre le pouvoir en dénonçant l'incurie du gouvernement en place. C'est une thématique classique dans l'extrême droite. Pendant ce temps, les négociations politiques se poursuivent entre le gouvernement français et le FLN algérien. Les négociations se tiennent en Suisse et voici ce qu'en dit un journaliste suisse.
5: À vrai dire, rien de très nouveau ce soir après ce que nous disions à 12h30. Chacun ici en Suisse, je parle des journalistes, essaie d'en savoir un peu plus, de savoir où sont les membres du FLN arrivés hier après-midi en Suisse, de savoir également ce qu'ils vont faire et surtout s'ils vont rencontrer des membres ou des envoyés du gouvernement français. À la vérité, je suis bien obligé de dire que personne n'en sait rien exactement et que chacun se livre au petit jeu des hypothèses.
1: Le FLN vient d'envoyer une délégation en Suisse, en territoire neutre, pour discuter avec les représentants français. Tout cela doit se dérouler dans le plus grand secret et on ne dispose d'aucun renseignement. Cela n'empêche pas le journaliste de parler pendant 3 minutes pour dire qu'on ne sait rien. En fait, les discussions vont avoir lieu et vont aboutir aux accords déviants du 18 mars 1962 qui marqueront la fin de la guerre et le début du processus d'indépendance. Depuis le référendum d'autodétermination de janvier 1961, le peuple français avait à 75% approuvé l'idée de l'indépendance de l'Algérie. Cette négociation politique devait aboutir à la fin d'une guerre sans issue pour la France. Le cessez-le-feu fut proclamé le 19 mars. On ne le sait pas encore, mais on est à 5 semaines de la fin de la guerre. Comme toujours, quand se profile un processus de fin de guerre, les jusqu'au-boutistes multiplient les actions violentes pour faire capoter le processus de paix. C'est le cas en cet hiver 1962.
6: Une nouvelle flambée vient d'ensanglanter Oran, la grande cité de l'ouest algérien. Dans le courant de l'après-midi, en ville musulmane, une série d'attentats a fait 9 morts et 11 blessés parmi les musulmans. Il faut également noter qu'entre 11h et 15h30, 22 attentats ont fait 6 morts et 16 blessés. Toujours à Oran, hier soir, peu après l'explosion d'une charge de plastique, une sentinelle a ouvert le feu sur une voiture occupée par des Européens qui n'avaient pas répondu aux sommations. L'un des occupants a été tué. D'autre part, un commando d'Européens s'est emparé de 6 armes individuelles et de chargeurs de mitraillettes entreposés dans les locaux des groupes mobiles de sécurité. À Constantine, un attentat à la grenade s'est produit en fin de matinée sur l'emplacement du marché musulman. Une fillette de 10 ans a été tuée et 21 personnes blessées. Toutes les victimes sont musulmanes. À Alger, on peut parler aujourd'hui d'un calme relatif. 3 attentats ont fait 1 mort et 2 blessés.
1: On assiste à une nouvelle flambée de violence dans les villes algériennes et pour l'essentiel, c'est dû à l'OAS. Notez bien que ce sont les populations musulmanes qui sont visées dans les lieux populaires comme les marchés. Il s'agit de faire le plus de victimes possible avec des attentats aveugle pour relancer le combat entre Européens et musulmans, puisque c'est ainsi que l'on nomme les deux camps qui s'opposent depuis 8 ans. Alors je me suis limité aux villes d'Algérie, mais en métropole, l'OAS multiplie les attentats, à Paris bien sûr, le symbole est fort, mais aussi en province, en Bretagne par exemple. Les derniers jours de la guerre d'Algérie sont très tendus, alors qu'une solution politique négociée est en vue. Nous étions le 11 février 1962. Encore un renseignement sur le personnage mystérieux, j'ai perdu ma ligne. Il s'est fait construire un somptueux château dans le Bourbonnais, à Nade. Magnifique. Il ne reste plus rien de ce château. Alors écoutez Yves Duteil.
0: C'est une langue belle, avec des mots superbes, qui porte son histoire.

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1: Nouvel exploit sportif dans notre histoire thématique, il a été réalisé par une athlète néerlandaise, Fanny Blankers-Cohen. Elle est née dans une famille d'agriculteurs en 1918, aux Pays-Bas, dans un village de la province d'Utrecht, pas très loin d'Amsterdam. Sa famille déménage dans une petite ville où elle se montre élève studieuse. Elle est inscrite dans une école ménagère pour jeunes filles, ce qui semble la conduire tout droit vers la condition de femme au foyer, situation banale pour l'époque. Son père, qui avait pratiqué le lancer de disques et du poids aussi, l'encourage à pratiquer du sport. Elle s'essaie à diverses pratiques sportives, alors tennis, gymnastique, patin à glace, natation, puis athlétisme. Et c'est dans cette pratique qu'elle va s'épanouir. À 17 ans, elle bat le record des Pays-Bas du 800 mètres. Jan Blankers devient son entraîneur. En 1936, à 18 ans, elle participe aux Jeux Olympiques de Berlin, mais comme il n'y a pas d'épreuve de 800 mètres pour les femmes, elle est inscrite au saut en hauteur et participe également au relais 400 mètres des Pays-Bas. Ses résultats sont modestes, 5e place, mais elle découvre Jesse Owens, l'athlète américain, qui va remporter 4 médailles d'or. Elle est très contente d'obtenir un autographe d'Owens qu'elle va conserver religieusement durant toute sa vie. L'année suivante, elle s'engage dans les épreuves de sprint, réalisant 4 médailles d'or au championnat des Pays-Bas. Lors des premiers championnats d'Europe d'athlétisme, ouverts aux femmes en 1938, elle obtient 2 médailles de bronze sur 100 et 200 mètres en réalisant de très bons chronos. Elle bat aussi son premier record du monde en courant le 100 yards en 11 secondes. Mais avec la crise internationale et la Seconde Guerre mondiale qui arrive, on ne pense plus guère aux compétitions sportives. En 1940, Fanny se marie avec Blankers, son entraîneur. Elle participe à quelques compétitions, étant la première athlète à dépasser en saut en hauteur la barre de 1m70, exactement 1m71. Elle a 2 enfants, nés en 1941 et 43. À l'époque, la maternité se traduisait pour les athlètes femmes à la fin de la compétition à haut niveau. Fanny continue à s'entraîner et elle bat divers records du monde en sprint, sur les haies, au saut en hauteur et au saut en longueur. Fanny a un gabarit qui lui permet de performer dans diverses disciplines. Elle mesure 1m75 pour environ 63 kg. Après la Seconde Guerre mondiale, les Jeux olympiques vont de nouveau avoir lieu dans des conditions un peu compliquées. L'Allemagne et le Japon sont absents, l'URSS n'est pas là car ça n'appartenant pas au mouvement olympique. Voilà, donc c'est quand même des jeux particuliers. Ils se déroulent à Londres durant l'été 48. C'est là que Fanny va montrer tout son talent malgré une certaine opposition. En effet, elle est âgée de 30 ans. Elle a 2 enfants et beaucoup de gens, dont un journaliste anglais, lui reprochent de venir s'amuser sur une piste d'athlétisme plutôt que de s'occuper de ses enfants. On la renvoie à son statut de mère de famille, ce qui sera toujours le cas même après ses triomphes athlétiques. On va la surnommer la ménagère volante. Alors toujours ménagère, hein, pas encore championne. Elle est inscrite dans 4 épreuves. 100 mètres, 200 mètres, 80 mètres et relais 400 mètres. La réglementation d'alors interdit aux femmes de concourir sur plus de 3 épreuves individuelles, si bien qu'elle n'a donc pas le droit de participer au saut en hauteur ni au saut en longueur, alors qu'elle détient le record du monde dans ces 2 disciplines. Elle survole le 100 mètres et plus encore le 200 mètres, où la médaille d'argent est à 7 dixièmes de Fanny, 6 mètres d'écart, c'est un monde, hein. Sur le 80 mètres et, la course est très tendue et Fanny l'emporte sur l'anglaise Gartner à la photo finish, d'un souffle, avec le même temps qui sera d'ailleurs le record olympique partagé par les 2 femmes. Pour le relais 4x100 mètres, Fanny est la dernière relayeuse de l'équipe des Pays-Bas, mais elle ne récupère le témoin qu'en 3e position et il lui faut développer une grande énergie pour rattraper le retard et passer en tête à la toute fin de son parcours. Elle ne devance la concurrente australienne que d'un seul dixième de seconde. 4 médailles d'or pour Fanny, cela n'avait jamais été réalisé chez les femmes. Elle a fait aussi bien que Jesse Owens, son idole, qui lui avait donné un autographe 12 ans plus tôt à Berlin. En 1952, elle participe aux 100 mètres des Jeux d'Helsinki. Elle gagne sa série et deuxième en quart de finale, se qualifiant pour la demi-finale. Mais elle est victime d'une infection du sang et elle doit déclarer forfait sur ordre médical. C'est la fin de sa carrière. Elle a 34 ans. Fanny reste une idole aux Pays-Bas. Une très belle statue la représente dans un jardin à Rotterdam. L'ultime hommage en 1999 de l'IAAF, c'est la Fédération mondiale des fédérations de l'athlétisme, la déclare meilleure athlète du XXe siècle pour les femmes. Alors que pour les hommes, c'est Carl Lewis qui est sacré. Aujourd'hui, si on ne sait plus très bien qui est Fanny Blankers-Koen, il faut se rappeler que c'est le pendant féminin de Carl Lewis. C'est une belle référence. Ne pas oublier qu'elle a établi 16 records du monde dans 8 épreuves différentes. Elle meurt aux Pays-Bas en 2004 à l'âge de 85 ans. Vive le sport! Sur YouTube, on trouve des vidéos qui montrent les courses de Fanny aux Jeux Olympiques de Londres en 1948 et on peut admirer tout son talent. Bon, notre personnage mystérieux, je vais quand même vous donner son nom. Alors, il s'appelle Morny. On l'appelle soit le duc, soit le comte de Morny, selon les... Voilà. Donc, il était apparenté à Napoléon III. Voilà. Allez, c'est fini pour aujourd'hui.
0: Pour les enfants du monde entier.

0: son cœur. 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

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Bonjour à tous. Cette semaine, j'ai envie de vous parler de combat à armes égales entre deux personnes dont l'une exige de l'autre la réparation d'une offense. D'Artagnan, entre autres,

mobilisation de la force et du courage afin de régler un différend. Au Moyen Âge apparaît aussi le duel judiciaire, plus solennel et lourd de conséquences, puisque placé sous le signe de la justice divine. Il constitue alors l'une des variantes de l'ordalie, une épreuve connue à l'époque sous le nom de « jugement de Dieu ». Celui-ci est censé définir, par la victoire de l'un et la défaite de l'autre, l'innocence et la culpabilité des adversaires. Cette forme de duel permet notamment de trancher sur des affaires judiciaires qui manquent de visibilité ou dont les preuves ne sont pas assez nombreuses pour déceler la vérité. Mais ces duels ordaliques seront vite condamnés par l'Église, qui y voit un recours direct à la volonté divine, par l'intercession de la puissance de Dieu, constituant donc une entorse grave aux prescriptions bibliques. Cette pratique s'estompe de ce fait à partir du XIVe siècle. Mais le duel entre gentilshommes d'honneur de l'époque moderne trouve son origine dans ce duel judiciaire. Mus par le souvenir magnifié de leurs ancêtres chevaliers, les nobles recourent au duel pour régler des différends, aux causes souvent futiles. Cette habitude va de pair depuis la Renaissance avec la maîtrise de plus en plus technique de l'escrime. Au XIXe siècle, le duel atteint son apogée, particulièrement en France, où il devient un incontournable du statut social. Les affronts verbaux et les insultes publiques peuvent rapidement dégénérer en confrontations armées, généralement entourées de témoins, présents pour rendre l'événement légitime. Le duel devient un spectacle, rarement mortel, souvent romantisé par la littérature et la culture populaire. Les fameux duels à l'épée ou au pistolet deviennent synonymes d'actes de bravoure. Les hommes de la bourgeoisie et de la noblesse sont particulièrement concernés, car leur réputation est en jeu. Le duel devient un rite, dont les conséquences vont bien au-delà du simple affrontement physique, engendrant aussi de durables impacts sur les relations sociales. Le code d'honneur, bien que non écrit, est une règle tacite, capitale pour maintenir l'estime de soi et la réputation des hommes. Refuser un duel pouvant même mener à de désastreuses conséquences pour son auteur. C'est juste après la Première Guerre mondiale que la notion de duel va presque totalement disparaître, et pour cause. La mort en masse des populations européennes lors de la Grande Guerre fait changer l'opinion publique, qui n'accepte plus que l'on risque de mourir pour de futiles prétextes. Les rares duels se font alors le plus souvent jusqu'à la première blessure et perdent de leur sens. Ils deviennent une forme de spectacle mis en œuvre par des intellectuels ou des politiciens à la recherche d'une couverture médiatique. Celui considéré en France comme l'un des ultimes opposa le 21 avril 1967 Gaston Defferre, alors maire de Marseille, au député René Ribière, après une altercation verbale sur les bancs de l'Assemblée nationale. Il dura moins de 5 minutes, suite à une égratignure au bras de René Ribière. Le lendemain, Le Figaro titrait « Le ridicule tue plus souvent que les épées ». Pour conclure cette chronique, une petite chanson. Aujourd'hui, ce sera « Don't Need a Gun » de Billy Idol. Au revoir et à la semaine prochaine sur Radio Coquelicot, une radio qui vous fait du bien.

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1: Bonjour à toutes et à tous. Je m'appelle Camille.
2: Et moi, Lucia.
3: Je m'appelle Thomas. Nous sommes élèves au collège Constantin Voyer à QC et au collège Joseph Henquin à Ghana.
2: À 11, 12 ou 13 ans, le portable fait partie de notre vie pour jouer. Restant en contact avec notre famille, surfer sur Internet.
1: Mais tout le monde n'a pas de téléphone, c'est mon cas.
3: La question du jour devrait parler aux ados comme aux parents. Quel usage fait-on de notre smartphone ?
1: Pour y répondre, des chroniques, des reportages, des revues de presse et même un peu d'humour pour parler apprentissage, harcèlement, sommeil et avenir de ce petit objet.
2: Une émission spéciale pour la fête de la radio scolaire avec Radio Coquelicot et Thibaut Meunier.
3: Professeur au collège de Sérilly et référent au Clémy.
1: Mais tout d'abord, une question que nous sommes allés vous poser dans la rue. Pour vous, que représente votre portable ? Un micro-trottoir mené par Salia, Alexiane et Sarah du collège Constantin Veillère de QC.
4: Mon téléphone, c'est mon premier moyen de m'informer. Sur mon téléphone, j'ai l'ensemble des journaux auxquels je suis abonné en version numérique et ça me permet d'accéder à un nombre d'informations incalculables dans ma poche.
5: Pas grand-chose, juste un outil pour téléphoner et écouter de la musique en fait.
4: On pense beaucoup que les ados passent énormément de temps sur leur téléphone portable, mais nous aussi on reçoit un grand nombre de notifications.
6: Pour écouter de la musique, pour regarder des vidéos, pour, et surtout les réseaux sociaux. À peu près 5 heures par jour.
7: Je suis aujourd'hui à 8 heures d'écran, donc 4 heures de musique. Donc hier, j'étais à 11 heures de téléphone.
8: Je passe beaucoup de temps à lire sur Internet.
9: Plus de 10 heures par jour au moins, autour de 16 parfois.
2: Tout au long de cette émission sur Radio Coquelicot, nous allons recevoir des invités. Élodie Pajot, professeure de SVT à Ghana. Vous êtes la première ! Et c'est Jules et Colin qui ont plein de choses à vous demander.
10: Est-ce que vous regardez votre téléphone le soir avant de dormir ?
11: Pas juste avant de m'endormir, non. J'éteins mon téléphone au moins une heure et demie avant de m'endormir.
12: Quelle application passez-vous le plus de temps ?
11: J'utilise principalement mon téléphone pour communiquer, donc je dirais WhatsApp pour discuter avec mes amis.
10: Est-ce que pendant votre week-end, vous avez déjà passé 4 heures ou plus sur votre téléphone ?
11: Non, 4 heures c'est beaucoup trop, je passe jamais 4 heures de suite sur mon téléphone. Je l'utilise ni pour travailler, ni pour regarder des vidéos, donc pas 4 heures de suite sur le téléphone. Non.
3: Merci Elodie Pajot. On reste sur la question de l'apprentissage avec l'impact des téléphones portables sur la concentration des jeunes. Une revue de presse signée Lucia, Hugo, Luna, Lila Rose et Emma du collège Joseph Henquin de Ghana.
2: L'un des principaux défis pour l'éducation nationale, c'est le temps massif que les élèves consacrent aux écrans. Les conséquences sont très néfastes sur l'attention, les apprentissages et les qualités des relations entre les élèves. Dans la dépêche du 29 août 2025, Karim Benmiloud, recteur de l'Académie de Toulouse, dit tout haut ce que les autres pensent tout bas. Un avis partagé par le ministre de l'Éducation, Édouard Geffray. À Ouest-France, le 7 janvier dernier, il se confie. Le temps de l'école, c'est le temps de l'apprentissage, ce n'est pas le temps du téléphone.
13: L'Express Éducation, dans son numéro du 7 août 2025, le confirme. Sébastien Herry, psychologue spécialiste de la psychologie des outils numériques, révèle que selon plusieurs études, la simple présence du téléphone portable est source de déconcentration, même s'il ne sonne pas ou qu'il est éteint. Un phénomène qui serait encore plus important chez les enfants et les adolescents.
2: Depuis la dernière rentrée, l'interdiction des téléphones portables est entrée en vigueur dans les collèges. Ouest-France, en mars dernier, évoque ces collégiens qui déposent leurs téléphones dans des pochettes plastiques. Les lycéens devraient aussi y passer à la rentrée 2026, après le vote au Sénat de la loi. Sur France Info, le 1er avril 2026, la sénatrice Agnès Evren estime qu'il s'agit de redonner à nos jeunes le droit de s'instruire loin du bourdonnement permanent des algorithmes dans un climat scolaire plus serein et plus humain.
14: L'Organisation mondiale de la santé avait tiré la sonnette d'alarme dès 2021. Elle a constaté une hausse mondiale de 25% de troubles anxieux et dépressifs durant la pandémie. Cette période a coïncidé avec un usage numérique trop important. Dans un article du 10 janvier 2026, le magazine Science et Vie note qu'une utilisation excessive du smartphone pourrait transformer notre cerveau. Le psychiatre Robert Christian Wolff a amené une étude pionnière dès 2020. À l'aide d'imagerie cérébrale, son équipe a observé chez de jeunes adultes présentant un comportement proche de l'addiction, une réduction de volume de matière grise dans plusieurs zones du cerveau. Elles sont impliquées dans la mémoire, l'empathie et l'autorégulation.
3: Selon l'Express Education du 5 juillet 2025, certaines expérimentations menées aux Pays-Bas ont permis d'améliorer l'apprentissage en supprimant les portables en cours. Près de deux tiers des élèves ont eu une meilleure communication. Et l'enjeu n'est pas que scolaire. Le site TF1 Info, en septembre 2025, nous alerte. D'après un rapport publié par la Direction Générale du Trésor, le temps capté par les plateformes numériques, comme les réseaux sociaux ou les intelligences artificielles génératives, se paye cher. L'auteur du rapport parle d'économie de l'attention. À force de cliquer sur son téléphone, on perd du temps et on perd de la concentration. Et donc, de la richesse pour l'économie. Soit 0,6 points de PIB en moins par an. Un chiffre qui pourrait atteindre 2 à 3 points de PIB chaque année d'ici 2060. Soit des milliards d'euros envolés.
2: Les seniors seront-ils la solution face à cette perte de concentration? Pas sûr, car comme les ados, près d'un septuagénaire français sur deux passe plus de 3 heures par jour devant un écran. Une hyperconnexion que nous raconte l'émission Le téléphone sonne sur France Inter. Les seniors deviennent à leur tour des influenceurs et des addicts à leur portable, quitte à tomber dans les pièges et perdre le contact de certaines réalités. La solution, c'est peut-être finalement le site de Radio France qui nous la donne. Mieux vaut aider sa grand-mère à repérer les pièges en ligne plutôt que lui installer un mouchoir. Bonus non négligeable, le temps passé ensemble. Merci à Lucia, Hugo, Luna, Lila Rose et Emma. Nous sommes toujours sur Radio Coquelicot pour parler de la relation entre les ados et leur téléphone portable. Fabrice Auberti, vous êtes professeur de français au collège Constantin Veillère de QC. Les questions ont été préparées par Yanis.
0: Combien de temps passez-vous en moyenne sur un écran?
15: Alors pour le travail, énormément, parce que j'utilise l'écran aussi bien parfois dans les cours, je l'utilise pour la préparation des cours. Après, je suis quelqu'un qui aime beaucoup regarder et lire sur Internet parce que je suis abonné à plein de journaux, que je m'intéresse à plein de choses, que j'aime bien regarder des vidéos sur plein de choses. Donc effectivement, on va dire que mon temps d'écran est assez conséquent.
16: Qu'est-ce que votre téléphone représente pour vous au quotidien?
15: Un objet de travail, un objet de divertissement, un objet alors que je trouve pas du tout aliénant, au sens où il y en a qui sont toujours un peu paniqués par rapport à ce téléphone, mais en fait le problème n'est pas l'objet mais ce qu'on en fait. Et comme en fait je m'en sers beaucoup comme un outil de travail et un outil de culture, non pour moi c'est un objet extrêmement important en fait.
0: Constatez-vous que l'attitude des élèves peuvent se dégrader avec l'usage du téléphone?
15: Il y a des études qui existent et qui montrent que tu perds en capacité d'attention si par exemple tu es sur ton téléphone, tu scrolles et tu sais pas pourquoi tu scrolles, tu sais pas ce que tu vas chercher. Et effectivement, là, dans ces cas-là, ça peut avoir un effet pas extraordinaire. Et parfois, quand je vois mes élèves ou même mes étudiants, étudiantes, quand on est sur des pauses, regarder certaines vidéos où il n'y a pas véritablement du contenu, ouais, je pourrais avoir une inquiétude. Après, de l'autre côté, j'en vois aussi qui vont chercher plein d'informations qui peuvent être pertinentes quand tu vas sur des vidéos du des cryptes ou autres. Encore une fois, ce que je vous disais tout à l'heure dans la question précédente, c'est l'usage aussi qu'on en fait et potentiellement si l'école des fois peut donner un petit peu du contenu ou même si d'autres personnes peuvent donner du contenu, c'est un objet qui peut être important pour les élèves, c'est vrai, mais aussi oui, ça peut être un objet qui distrait énormément. Encore une fois, tout dépend de l'usage qu'on en a.
3: Le téléphone est aussi un objet de harcèlement, mais il y a aussi des solutions. Le témoignage de Salia, Alexiane et Sarah du collège Constantin Veillère de QC.
17: Est-ce qu'un jour je savais que j'allais devenir sentinelle? J'étais dans l'ombre, parce que j'étais harcelée.
18: Avant, dans la cour, j'étais isolée et je me sentais seule. J'avais envie d'avoir des copines. J'aurais aimé rencontrer des sentinelles.
19: Mais depuis, nous ne sommes plus des victimes, nous sommes des sentinelles.
17: Oui, mais sentinelle, c'est quoi?
18: C'est repérer et aider des élèves seuls.
19: Des élèves isolés ou harcelés.
17: Donner à nouveau confiance aux victimes.
18: la soutenir pour qu'elle se sente moins seule.
19: Le cas qui nous a le plus touché, c'est la fois où un élève s'est fait voler son jouet préféré par des élèves plus grands que lui.
2: Il était déboussolé, triste.
18: Nous sommes allés le rassurer et on est resté avec lui.
19: Mais Sentinelle, c'est pas toujours un rôle évident.
2: Le plus souvent, quand on va voir un élève, il nous parle pas forcément.
18: Même parfois, il nous rejette.
19: Mais on ne l'abandonne pas, on garde un œil bienveillant sur lui.
2: Un peu plus invisible, mais toujours très présent.
18: Des fois, on ne se sent pas comprise par les adultes qui nous encadrent.
19: Donc ça nous énerve car ça nous tient très à cœur.
2: Quelquefois, on aimerait savoir comment se termine une situation.
18: Ça peut même nous démotiver et c'est pour ça qu'on a encore besoin d'organisation.
19: Mais on reste soudés. On est dans la lumière.
3: Si vous êtes victime de harcèlement ou de cyberharcèlement, le numéro gratuit 3018 est accessible 7 jours sur 7 de 9h à 23h par téléphone et par chat sur 3018.fr et via Messenger.
1: Vous écoutez notre émission spéciale Fête de la radio avec les élèves du collège Constantin Veillère à QC et du collège Joseph Henquin à Ghana sur Radio Coquelicot 99 FM et radiococlico.com. Lydie Barrault est notre nouvelle invitée. Vous êtes professeure documentaliste au collège Henquin à Ghana. Lila Rose, Emma et Luna ont quelques questions à vous poser.
20: Bonjour Madame Barrault.
21: Bonjour Emma.
20: Vous êtes professeure documentaliste. Vous travaillez beaucoup sur la lecture avec vos élèves. La lecture sur écran, est-ce vraiment la lecture ?
21: Oui, c'est de la lecture parce qu'il y a le déchiffrage et puis qu'il y a plein de supports de lecture. On a de plus en plus de livres numériques, de productions en ligne et d'élèves qui lisent des webtoons. Donc oui, moi je considère ça comme de la lecture.
20: Est-ce que l'utilisation du téléphone chez vos élèves vous inquiète et de quelle manière ?
21: L'utilisation du téléphone me questionne, m'inquiète chez certains élèves effectivement, parce que c'est par rapport au temps d'écran. Quand on fait des petits questionnaires en début d'année pour connaître un peu les pratiques, il y a des élèves qui peuvent passer facilement entre 5 et 6 heures par jour, même les jours d'école, sur leur téléphone. Donc c'est très conséquent et ça a un impact à la fois sur leur sommeil, sur leur concentration, sur la qualité de leur devoir, puisque du coup ils n'ont pas le temps de faire tout ce qu'ils veulent, et aussi parfois ça les isole au niveau de leurs amis parce qu'ils passent leur temps sur écran. Donc les utiliser c'est bien, mais il faut savoir ce qu'on en fait.
2: Le téléphone vous empêche-t-il de dormir ? Pour répondre à cette question, Camille et Yanis du collège Constantin Veillère de QC ont mené leur enquête.
22: Si vous écoutez cette chronique sur votre téléphone alors qu'il est tard, vous faites partie des 69% des Français qui utilisent leur téléphone dans leur lit. Ce chiffre, c'est celui de Zero Wave Zone, une étude de 2025. En 2019, vous n'étiez que 34%. Le téléphone est devenu un véritable doudou technologique, mais pour les experts de l'Institut National du Sommeil et de la Vigilance, c'est aujourd'hui le principal perturbateur de nos nuits. Êtes-vous conscient de tout ça ? Nous sommes allés poser la question à des jeunes à l'IUT de Vichy.
23: Où se trouve votre téléphone quand vous dormez ?
24: Moi, je trouve sur mon bureau.
25: Moi, sur ma table de nuit.
26: Ouais, pareil, ma table de nuit.
23: Est-ce que ça vous arrive de vous réveiller parfois dans la nuit ?
24: Oui.
25: Ouais, ça peut m'arriver, ouais.
23: Et est-ce que vous utilisez votre téléphone dans ce temps de réveil ?
24: À part pour regarder l'heure, mais sinon, non.
26: Ça dépend combien de temps le réveil est dur, en vrai.
23: Est-ce que vous savez combien d'heures il faut arrêter de regarder des écrans pour bien dormir
24: C'est une heure, je crois.
23: Ouais.
24: Enfin, moi, j'aurais dit 2 heures.
26: Ouais, moi, j'aurais dit 2 aussi.
23: Est-ce que vous respectez un peu ce rythme dans la semaine ou quoi ?
26: Pas du tout.
24: Pas du tout.
26: Ah, vraiment,
24: non,
26: vraiment
24: pas du tout. Parce que moi, ça paraît contre-productif, mais j'ai l'impression que ça m'aide aussi à me poser, quoi. Alors qu'en vrai, non. Mais...
25: Okay. Bah, moi, sinon, c'est pareil. J'ai plus de réflexe d'être sur mon téléphone et ouais, juste avant de dormir, quoi, je suis dessus, je le pose et je m'endors après. Quoi.
26: C'est une habitude qu'on prend, du coup. On fait même plus attention en fait, c'est habituel, juste avant de dormir on se met sur notre téléphone et voilà.
25: Bon, les soirs où je suis fatigué, souvent je pose mon téléphone, il n'y a pas de souci, mais ouais, les soirs où j'ai du mal à dormir, c'est contre-productif, mais je me dis ouais, au moins ça me aide à me calmer, à me canaliser, je passe le temps et voilà.
26: Et moi justement c'est l'inverse, des fois même des soirs où je suis hyper fatigué, je peux scroller pendant des heures et après je suis complètement fatiguée le lendemain quoi. Mais ouais, même la fatigue ça m'empêche pas d'être sur mon téléphone.
24: Je pense que c'est un problème qui touche la plupart des gens parce que du coup c'est le cerveau qui s'habitue aussi à aller scroller sur les réseaux, etc. Et du coup, dès qu'on se met à utiliser les réseaux sociaux avant ce réflexe-là, je pense que ça touche tous les gens, tous les utilisateurs des réseaux sociaux, peu importe l'âge.
3: Et vous avez raison, ce qui empêche les jeunes de dormir, c'est de scroller sur les réseaux sociaux. Au-delà de la lumière bleue, c'est l'activité cognitive qui pose problème. Si vous aussi... vous avez du mal à dormir à cause de votre téléphone, voici quelques conseils pour mettre en place un couvre-feu numérique. Éteignez tous vos écrans une heure avant de dormir ou mettez-les en mode avion. Placez votre téléphone en dehors de votre chambre Vous ne serez alors pas perturbé par des notifications intempestives. Si vous suivez toutes ces règles, vous êtes prêt à dire au revoir à votre doudou technologique.
2: Merci Camille et Yanis. Et notre dernière invitée, c'est une surprise. C'est Aurélie. Elle accompagne sa fille Lila Rose et Hugo, son fils, qui a plein de questions à lui poser.
4: Combien de temps passez-vous sur votre téléphone ?
5: Beaucoup trop. J'avoue.
4: Combien ?
5: Beaucoup trop. Au moins 5 ou 6 heures, je pense.
4: Que faites-vous sur votre téléphone ?
5: Alors, je joue, je travaille, parce que je vends des vêtements sur des sites.
4: Jusqu'à quelle heure utilisez-vous votre téléphone ?
5: 21h30, 22h. Après, j'arrête.
3: Et on termine par notre billet d'humeur. Ils sont trois et n'ont pas leur langue ni leur idée dans la poche. Quand on leur demande ce qu'ils pensent du téléphone portable du futur, Thomas, Jules et Colin se livrent à un billet d'humeur bien senti.
6: Nous sommes en 1983. Le Dynatac, tout premier téléphone, ressemble à une cabine téléphonique pour dinosaures. Il ne rentrait pas encore dans la poche. Il s'agissait d'une expérimentation. Le premier vrai téléphone n'a été lancé que 10 ans plus tard. L'histoire a depuis été régulièrement marquée par de vraies innovations commerciales et technologiques.
3: Nos parents râlent car on passe trop de temps sur les jeux vidéo, à scroller sur des vidéos de Amiga Tito Miaou Miaou, mais bientôt, l'IA risque de prendre le contrôle de toutes nos applications.
7: Le téléphone pourrait être intégré au corps humain, comme le suggèrent les articles de West France du mercredi 10 mai 2023 et Le Monde du 23 février 2024. Charles Delovier, journaliste au Monde, s'interroge comme nous tous. Les smartphones actuels seront-ils bientôt obsolètes ?
6: Tous les trois, on s'est fait plein de scénarios pour imaginer le téléphone de demain et on a lu des articles. Conclusion, on aura sûrement des pins connectés, des téléphones miniaturisés, des écrans virtuels qui se projettent sur toutes les surfaces, des bagues, des bracelets, des lunettes, des lentilles, des implants biomécaniques. Waouh, encore plus de fonctionnalités extraordinaires et innovantes.
3: Jules rêve d'un téléphone flottant. Le téléphone se mettrait à voler dans les airs en ouvrant une application. Cela éviterait la fameuse déformation des doigts dont parlent les études. 15% des personnes qui utilisent des smartphones ont des déformations au pouce et à l'auriculaire.
6: Les téléphones de demain permettraient de se téléporter, puces intégrées dans la gorge pour traduire et parler dans toutes les langues. Simulateur cérébral de jeux vidéo.
7: Le téléphone de demain pourrait également tenir compte de notre santé en vérifiant notre qualité de sommeil, la concentration, la nutrition, les battements cardiaques. Les puces électroniques dans le cerveau analyseraient constamment notre état vital et détecteraient les maladies et nous préviendraient d'aller voir un médecin. Lorsque nous sommes en position normale, le poids de notre tête est de 5 kg contre 25 kg lorsque nous regardons un téléphone.
3: Après ce voyage dans le futur technologique, on est tous les trois d'accord pour dire que le téléphone de demain est un outil merveilleux qui, sans aucun doute, pourrait changer notre vie de manière positive. Pour tout vous dire, ces informations nous ont tous impressionnés et interpellés. Quelle sera l'évolution de la société entre risque de dépendance aux technologies et bienfaits réels ? La réponse est entre nos mains. Merci à tous, et si vous avez des questions sur la relation que nous avons avec notre portable, chers parents, n'hésitez pas à nous les poser. On essaiera de vous répondre. Restez connectés et bonne journée sur Radio Coquelicot
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0: 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L'entrée est à prix libre. Alors, à bientôt.
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14: 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La langue française est joueuse, mutine, surprenante, imaginative, déroutante parfois. Pour se faire comprendre, elle utilise de drôles d'expressions. Partons à leur découverte de A à Z et écoutons ce qu'elles ont à nous dire. Chères auditrices, chers auditeurs, ouvrez grand vos écoutilles. Penchons-nous aujourd'hui sur une lettre qui a la lourde tâche d'introduire notre alphabet latin et d'en être la première voyelle. Je veux parler de la lettre A, bien sûr. Une lettre qui ne manque pas d'air. Pas mal comme transition pour aborder ce petit mot, pas vrai? En plus, l'air de rien, il revêt un nombre impressionnant de définitions. Pour cette chronique, je ne vais me concentrer que sur quelques-unes, en lien direct avec l'expression que j'ai choisi de vous présenter. Air, nom masculin. Fluide gazeux formant l'atmosphère terrestre que respirent les êtres vivants, constitué essentiellement d'oxygène et d'azote. C'est aussi le fluide qui se déplace et est agité de divers mouvements. Vent, brise par exemple. Sa base étymologique tient du latin « aer » et du grec « aer » qui évoque l'idée de vent et de souffle. L'élément aérien revêt la symbolique du transparent, du lumineux, c'est le milieu de la parole, tradition philosophique indienne, du souffle de la vie et du schéma de l'ascension. Retenez bien cela. L'expression que je vous propose de découvrir dans ce numéro d'Au pied de la lettre est « jouer la fille de l'air ». Elle signifie « s'éclipser, s'enfuir, disparaître soudainement ». Cette expression s'est popularisée grâce à une opérette en quatre actes écrite par les frères Cognard et le comédien Raymond en 1836. Cette œuvre prend place dans un monde imaginaire et raconte l'histoire de la fille du roi des génies, Azurine, aussi appelée « fille de l'air ». Elle est envoyée sur terre pour s'aguerrir au contact des hommes et tombe amoureuse d'un paysan. Pour avoir laissé cet humain s'emparer de son cœur, elle perd ses ailes, ce qui la condamne à rester sur terre. Mais Azurine est déçue de sa situation, si bien que pour l'aider, l'un de ses amis lui donne un talisman qui lui permet de regagner son royaume. Elle s'éclipse alors subitement, sans que les hommes s'en aperçoivent. Une légende allemande nous la présente comme une jeune et belle meunière qui, pour ne pas épouser le marchand de farine que lui impose son père, appelle le vent à la rescousse et en devient la fiancée, se transformant en une sylphide évanescente, vaporeuse et légère. Jules Verne lui consacre un long poème intitulé « La fille de l'air ». En voici la première strophe. « Je suis blonde et charmante, ailée et transparente, sylphe, follet léger, je suis fille de l'air. Que puis-je avoir à craindre? Une nuit de m'éteindre? Qu'importe de mourir comme meurt un éclair. » Si l'on se tourne vers le cinéma, vous rappelez-vous d'un film français sorti en 1992 et signé Maroun Balgadi? Intitulé à juste titre « La fille de l'air », il s'inspire de l'évasion de Michel Vaujour de la prison de la santé à bord d'un hélicoptère piloté par son épouse Nadine. Opération baptisée « La fille de l'air ». Jouer la fille de l'air, par extension, signifie aussi déserter. Plus rarement, on peut aussi entendre l'extension « ami de la fille de l'air ». Écoutez plutôt. Nous l'escortâmes un bout de chemin. Il retrouva son bataillon dans un repli de terrain où fumaient des feux de grand halte. Sans doute était-ce un ami de la fille de l'air, mais trop jeune. Il n'avait pas encore compris. Déserter en Espagne appelait la mort. Joseph Jolinon, Guérillas, 1808, édition Charlot. Au petit jeu de « Y a-t-il une expression synonyme ?» je vous propose « S'enfuir au nez et à la barbe de »,« Filer à l'anglaise »,« Prendre la poudre d'escampette ». Si vous en connaissez d'autres, n'hésitez pas à nous les communiquer. Alors, êtes-vous comme deux ronds de flanc à l'écoute de cette chronique? Peut-être ne l'avez-vous écoutée que d'une oreille, ou au contraire avez-vous bu chacune de mes paroles avec attention? N'hésitez pas à commenter, envoyez vos impressions, vos remarques à Radio Coquelicot. Quant à moi, je vous donne rendez-vous prochainement sur Radio Coquelicot 99 FM pour un nouveau numéro de votre chronique Au pied de la lettre. En attendant, vous pouvez la retrouver en podcast sur radiocoquelicot.com.

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9: Donc Matei, l'émission s'appelle Regarde ailleurs. Regarde ailleurs, c'est des rencontres en France, à l'étranger. Regarde ailleurs, c'est élargir son regard sur le monde à travers les différentes cultures, les différents peuples, les différentes traditions, les différentes croyances, les différents modes de vie. Donc Matei, l'idée c'est qu'on prenne un temps pour te rencontrer. Je te rencontre ici sur le festival des chamans. Tu es traducteur pour le peuple Puyanawa, pour le peuple Puyanawa qui est ici sur ce festival. Donc l'idée c'est de prendre le temps déjà de te rencontrer toi et de savoir quel est ton lien avec les peuples de la forêt amazonienne. Donc Matei, tu me disais juste en off que tu es d'origine slovène mais que tu vis en Suisse, donc déjà l'interculturalité coule en toi. Tu es né dans un endroit, tu en vis dans un autre. Donc parle-nous un peu de ton parcours de voyageur, d'expatrié et de ce qui t'a amené pour la première fois à aller en Amazonie.
10: Alors je m'appelle Matei et j'habite à Genève en Suisse. J'ai un papa d'origine slovène, de la Slovénie, d'où mon prénom Matei qui est Mathieu. Et puis ma maman vient du Canada, anglophone, de la ville de Vancouver. Et mes parents se sont rencontrés à Genève dans les années 60. Moi je suis né à Genève, mais ayant grandi avec ma mère anglophone, eh bien ma langue maternelle est l'anglais. Donc ça, c'est très pratique d'avoir l'anglais dès la naissance. J'ai ensuite appris le français à l'école. Et je suis parti aux États-Unis étudier à l'université dans les années 90. Et c'est là que j'ai appris le portugais. Un peu par hasard, mais bon, on dit qu'il n'y a pas de hasard. Je suis tombé dans une classe de portugais brésilien. Et j'ai appris cette langue pendant une année et demie. J'ai pu ensuite partir au Brésil en 93.
9: Pour apprendre la langue ou dans quelle idée? C'était quoi l'objet de ce voyage?
10: Alors, l'objectif, c'était de faire de la recherche sur le terrain pour ma thèse de licence universitaire. Et donc, je suis allé sur place pour interviewer des personnes et puis récolter des informations pour pouvoir écrire ma thèse.
9: Mais c'était quoi alors le sujet de cette thèse?
10: Alors, à l'époque, je ne connaissais pas encore l'Amazonie. Enfin, pas comme je la connais maintenant. Et je suis allé dans le nord-est du Brésil, qui est une région assez pauvre, en fait. Et je voulais comprendre quelles étaient les causes de cette pauvreté. J'ai étudié les relations internationales. Et c'était une occasion, évidemment, de voyager, de découvrir le Brésil. Et puis de comprendre donc pourquoi il y a tant de pauvreté dans le nord-est du Brésil. Une région qui est très sèche, très aride, qui s'appelle le Sertão. Et là, le problème, c'est qu'il y a une structure de la distribution de la terre qui est encore du style féodal. Donc, c'est le système colonial, en fait, qui n'a pas changé depuis que les Portugais sont arrivés au Brésil, où il y a les grands propriétaires terriens, et puis ils ont des quasi, des serfs qui travaillent pour eux et qui n'ont pas accès à la terre. Ils sont maintenus dans la pauvreté et l'ignorance pour pouvoir être plus facilement exploitables.
9: Et ces propriétaires terriens font quoi? Font donc de l'exploitation agricole, cultivent les sols?
10: Oui, donc ils ont de grandes productions de soja, de riz aussi, et puis ils ont aussi des bœufs. Hein, la viande de bœuf brésilienne est exportée beaucoup. Donc ils travaillent leurs terres, mais ils gardent les profits pour eux. Et donc c'est pour ça qu'il y a beaucoup de ces travailleurs de la terre qui restent pauvres parce qu'ils n'ont pas leur terre à eux.
9: Quand on pense Brésil, on pense Amazonie, on pense aussi forêt amazonienne et destruction de la forêt. Donc quand tu parles de ces grands propriétaires terriens, ça fait partie d'anciennement de la forêt qui a été détruite pour des monocultures de soja et l'élevage de bœuf.
10: Alors effectivement, on pense en premier à la forêt amazonienne, mais il faut se rappeler qu'il y avait de la forêt partout au Brésil. Il y avait une forêt très importante le long des côtes qui s'appelle la Mata Atlântica, la forêt atlantique. Et elle a été énormément détruite, en fait, avant la destruction de la forêt amazonienne, parce que les colons portugais sont arrivés là en premier sur les côtes. Et il y a encore des peuples indigènes qui vivent dans ces lieux, et c'est très difficile pour eux. Il y a les Patachos, par exemple, qui vivent dans la région de Salvador de Bahia, donc proche de la côte. Eh bien, eux, ce sont parmi les premiers à avoir perdu leur forêt.
9: Et quand on parle des Puyanawa, est-ce qu'on sait combien ils sont?
10: Les Pelawas sont environ 800. Seulement 800 personnes. Donc c'est un petit peuple. Oui. Ils ont été victimes de l'esclavage au 19e siècle et ils ont été pratiquement tous éradiqués. Il n'y en avait que environ 1000, ils nous expliquent, avant l'arrivée des colons, mais ils ont été décimés, il n'en restait plus qu'une vingtaine.
9: C'est incroyable. Qu'est-ce qui identifie les Puyanawa? C'est la langue, c'est les traditions, c'est la culture. Ça me paraît incroyable de savoir qu'il y a sur cette terre un peuple de seulement 800 individus qui survivent. C'est presque de la survie quand on est aussi peu nombreux.
10: Alors c'est une lutte de tous les jours, mais ils ont réussi à de nouveau faire croître leur population, surtout au cours du XXe siècle, et à retrouver leur culture, parce que leur culture a été quasiment éradiquée. C'était la volonté des colons qui ont sciemment séparé les hommes et les femmes. Les hommes et les femmes ne pouvaient plus être ensemble. Les femmes ont été forcées à se marier avec des colons blancs et ils avaient l'interdiction de parler leur langue.
9: L'histoire se répète hein, dans tous les pays du monde. Il y a cette sorte d'ethnocide, hein, de génocide culturel où souvent, au nom de la religion, au nom d'un dogme, on va empêcher les gens de pratiquer leur religion, leur croyance.
10: Oui, et puis aussi au nom du contrôle et de l'accès aux ressources. Et donc ils ont été exploités, les Puyanawa, pour faire la récolte du caoutchouc, par exemple. Le caoutchouc vient originellement d'Amazonie. Et puis ensuite, heureusement, ils ont pu se libérer de cela et retrouver leur culture petit à petit, surtout depuis les années 1980. Ils ont été aidés par certains autres leaders d'autres peuples qui n'ont pas été autant opprimés, dont par exemple les Ashaninka. Et grâce à leur médecine traditionnelle, ancestrale, sacrée de la forêt, qui les aide à se connecter à leurs ancêtres, aux esprits de leurs ancêtres, ils ont pu récupérer leur langue, leur chant, leur artisanat, leur peinture corporelle. Heureusement, et aujourd'hui, ils ont une culture très vibrante, très riche, mais ils souhaitent encore la renforcer. Et pour leur langue, c'est vraiment très réjouissant parce que leur langue est enseignée dans leur école, l'école du village, et les enfants apprennent le portugais et le Puyanawa.
9: Tu parles, voilà, on va rentrer dans un autre sujet, les plantes médecines. Donc voilà, qu'est-ce que c'est qu'une plante médecine? Parce que là, on touche à quelque chose de culturellement très différent de nos codes à nous. Hein. Quand on parle de plantes médecines, on parle aussi d'invisible, d'un monde un peu éthérique, un monde un peu magique. Donc j'aimerais bien que tu m'emmènes ou que tu nous emmènes dans cet univers-là, des Puyanawa et de l'usage des plantes médecines.
10: Avec plaisir. Cela fait des siècles, voire peut-être des millénaires, que certains peuples d'Amazonie ont découvert certaines plantes qui ont des vertus de toutes sortes. Et pour eux, la forêt, c'est leur pharmacie. Ils n'avaient pas d'autres moyens pour se soigner de toutes sortes de maladies que de recourir aux plantes. Ils ont aussi découvert que certaines plantes ont des vertus spirituelles, on peut dire, qui induisent un état de conscience modifié. Et dans cet état de conscience modifié, ils peuvent se connecter à la nature de manière différente, plus subtile, en utilisant des canaux de perception qu'on appelle extrasensoriels. On connaît chez nous plus, par exemple, la clairvoyance, la clairaudience, la clairsentience. Eh bien, ce sont ces moyens de perception-là qui sont amplifiés grâce à la médecine qu'on appelle ayahuasca. Eux, ils l'appellent dispanheu. Et donc, ça fait partie de leur culture depuis si longtemps qu'ils s'en servent lors de leurs rituels, de leurs cérémonies. Et j'ai eu la chance de pouvoir participer à certains de ces rituels, de ces cérémonies chez eux, dans leur maloca sagrada, ça veut dire leur grande hutte sacrée. Et là, c'est une expérience extraordinaire parce que ils boivent leur potion magique et puis après, ils font un moment de méditation en silence. Et puis, quand le moment est venu, après 20 minutes, une demi-heure, eh bien, ils se mettent à chanter. Et là, c'est les femmes qui commencent à chanter. Donc, c'est a cappella. Et puis, c'est un moment vraiment extraordinaire parce que le chant fait partie de leur culture depuis aussi des millénaires. Et elles savent accorder leur voix, faire différentes vibrations, différentes fréquences qui remplissent toute la hutte. Et là, après, il y a les hommes qui se mettent à chanter avec elles. Et d'avoir les fréquences aiguës, les fréquences plus graves dans leur langue. Oh là là. En plus, on est avec l'effet de la plante. Donc, on est beaucoup plus sensible au son. Et il fait sombre. Donc, on n'est pas distrait au niveau visuel, on a vraiment le sens auditif qui est très présent, très aiguisé. La première partie, donc a cappella, c'est pour les chants sacrés uniquement dans leur langue, Puyanawa. Ce sont des appels, ce sont des prières, ce sont des connexions à leurs ancêtres, aux esprits de la forêt, que l'on sent présent.

0: J'aime bien parce que tu fais la comparaison, la métaphore par rapport à la clairvoyance, la clairaudience, en prenant l'ayahuasca, hein, donc cette plante médecine. Alors j'aime bien aussi rappeler effectivement les plantes, elles nous nourrissent, hein, à manger une salade, des tomates, du maïs, des haricots. Elles nous soignent dans nos pharmacopées, à nous aussi. Hein, souvent ce sont des molécules extraites des plantes. Quand on va prendre un médicament, bien souvent la molécule vient de quelque part du monde animal ou du monde végétal ou du monde minéral. Les plantes peuvent aussi quelque part nous empoisonner. Hein, il y a des plantes qui sont venimeuses et il y aurait des plantes qui seraient vraiment là pour pouvoir élever les champs de perception, les champs de conscience et nous permettre d'accéder à d'autres réalités. Et donc c'est le cas dans certains peuples. On parle de l'iboga au Gabon, on parle de l'ayahuasca en Amérique du Sud. Chez nous, on a les psilocybe semilanceta, c'était aussi des champignons, champignons magiques. Enfin, on se rend compte que dans toutes les traditions, il y a toujours eu ces plantes qui ont existé. Mais peut-être qu'à un moment ou un autre dans l'histoire, certaines de ces plantes ont été diabolisées. Mais en tout cas, voilà, ces peuples-là continuent à faire perdurer ces traditions-là. Et la question que je me pose par rapport à l'ayahuasca, c'est cette connexion au subtil, à l'invisible, au monde des esprits. Est-ce que l'ayahuasca est une porte qui permet d'accéder à ça? Ou est-ce que ça va modifier nos perceptions et on va se créer une réalité, mais modifiée par notre esprit?
1: Je comprends où tu veux en venir. Pour moi, donc j'ai eu des expériences évidemment de perception extrasensorielle et ça n'était pas mon imagination. C'était pas ce qu'on appelle une hallucination. C'était une perception de quelque chose que l'on ne perçoit pas d'habitude. Et j'ai vu par exemple le corps subtil, le corps énergétique, on appelle parfois, d'une rose, d'une fleur qui bougeait, qui avait l'air de danser parce qu'il y avait de la musique douce et elle dansait, mais c'était pas son corps physique qui dansait, c'était son corps énergétique. Et donc je me suis frotté les yeux, je me suis dit mais qu'est-ce qui se passe, et j'ai regardé autour pour voir si ça faisait la même chose aux alentours, et non, ça bougeait pas, et il y avait rien d'organique, de vivant aux alentours, mais quand je regardais ces fleurs, eh bien elles dansaient comme ça au rythme de la musique, c'était extraordinaire. Donc pour moi, bon, j'ai eu d'autres expériences, mais pour moi, justement, ce n'est pas des hallucinations, c'est vraiment percevoir une autre dimension.
0: Et là, c'est compliqué d'en parler parce qu'on parle de quelque chose de très sensoriel. C'est de l'ordre de l'expérience. Donc on peut mettre des mots, mais là, c'est vraiment plutôt un ressenti. J'ai l'impression, quand tu en parles, plus que quelque chose qu'on explique, c'est quelque chose qu'on vit de l'intérieur.
1: Oui, c'est vraiment de l'ordre du ressenti, tu as raison. Et une des qualités de ces médecines de la forêt, c'est qu'elles permettent de calmer le mental. Donc nous, en Occident, on a le mental qui tourne très fort, on est beaucoup dans notre tête, on a des pensées constamment. Eh bien, en cérémonie, comme ça, le mental se calme. On est moins dans sa tête. Notre tête, on a des pensées constamment. Eh bien, en cérémonie, comme ça, le mental se calme. On est moins dans sa tête, on est plus dans

0: du zen, cette notion de redescendre un petit peu dans le cœur, arrêter son mental qui des fois nous joue des tours, et essayer d'être plus dans les perceptions, dans le ressenti. C'est peut-être un peu l'enjeu finalement, de trouver toujours cet équilibre entre ce qu'on pense et ce qu'on ressent. Tu parles de plantes médecine. Alors c'est intéressant ce mot médecine, j'aimerais bien comprendre. Quand j'entends médecine, j'entends soigner, guérir. Alors est-ce que les plantes médecine guérissent? Enfin quel est leur usage? J'entends hein, qu'une plante effectivement a différents pouvoirs hein, en fonction de sa quantité, de la manière dont on va la gérer, de la manière dont on va la préparer. Mais voilà, est-ce que là on la prend pour guérir quelque chose, un rhume, un mal de ventre, un mal de tête, ou vraiment pour accéder à autre chose?
1: Alors pour ces peuples indigènes, en tout cas pour les Puyenawa, les plantes peuvent servir à guérir toutes sortes de maux. Ça peut être des maux physiques et ça peut être des maux psychologiques, voire spirituels. Donc quand on parle de l'ayahuasca, eh bien ils appellent ça une médecine parce que ça permet de guérir l'âme ou l'esprit ou la psyché, nous on dirait. Pourquoi? Parce que elle permet d'aller toucher l'inconscient ou le subconscient. Elle va agir au niveau des fréquences cérébrales pour les faire descendre, se calmer, comme en méditation. Et là, ça crée une porte, une ouverture pour l'ouverture justement du subconscient. Et là, il peut y avoir guérison de trauma, guérison d'émotions refoulées. C'est pour ça que c'est une médecine. Elle est capable d'aider énormément à aller recontacter des mémoires douloureuses qu'on a cachées dans notre subconscient pour les faire émerger de nouveau à la conscience et pouvoir les guérir. C'est pour ça qu'ils appellent ça une plante médecine.
0: Alors est-ce que tout le monde consomme ces plantes médecine? Est-ce que tout le monde, ou est-ce que ça me fait penser à Astérix et Obélix, où tu as le druide qui vient avec la potion magique, et tout le monde n'y a pas forcément accès. Alors est-ce que c'est pareil? Est-ce qu'il y a aussi un druide qui est là pour distribuer la potion? Ou est-ce que tout le monde peut aller cueillir les plantes dans la forêt et se faire une tisane chez soi à la maison?
1: Alors pour la préparation de ce breuvage, il y a seulement certaines personnes du peuple qui sont accréditées ou bien qui ont l'autorisation. Parce que ça demande énormément de concentration et d'avoir un équilibre psychologique et l'intention, la bonne intention, quand on prépare la médecine. Donc c'est uniquement le cacique. Le cacique, c'est le chef politique et spirituel du peuple qui mène cette production de l'ayahuasca. Pas tout le monde dans le peuple ne consomme cette boisson. Environ 20%. Des Puyenawa participent activement aux cérémonies.
0: Et les autres, qu'est-ce qui va déterminer qu'on consomme la plante ou qu'on ne la consomme pas?
1: Alors c'est un choix personnel. Avec la colonisation est arrivé le catholicisme. Donc dans le village, il y a, si je me rappelle bien, 3 églises chrétiennes différentes. Il y a les évangélistes et puis 2 autres, je ne me rappelle plus. Mais donc la majorité du peuple, en fait, a été christianisé durant la colonisation. Et donc, c'est assez drôle parce que il y a l'église du village et puis, non loin de là, il y a la hutte sacrée où ils pratiquent leur spiritualité ancestrale. Donc, ils arrivent à quand même faire vivre ça en parallèle, ce qui est assez admirable. Mais petit à petit, de plus en plus, les Puyenawa retrouvent l'envie et la curiosité de reconnecter avec leurs racines.
0: Et leurs traditions. Alors j'ai une question que je me pose aussi, c'est souvent si on prend les jeunes générations se détournent souvent des savoirs des anciens. Il y a un côté uncool. Et qu'en est-il de la jeunesse Puyenawa? Est-ce qu'il y a cette envie de continuer à perpétuer les rites des anciens, ou est-ce qu'il y a cette envie de se tourner vers l'Occident et vers la modernité et vers la société de consommation? Est-ce que nous on a tendance à vouloir fuir aujourd'hui?
1: Alors là, ça dépend beaucoup aujourd'hui de ce qu'ils appellent, eux, les leaders du peuple. Donc, le cacique, il est entouré de 2 autres personnes. Et chez les Puyenawa, heureusement, ils sont bien conscients des dangers de la technologie moderne. Parce qu'évidemment, arrivent chez eux les téléphones portables. Maintenant, ils ont Internet.

0: avec les satellites. Et donc, il est de la responsabilité des leaders de veiller à ce que cette technologie n'envahisse pas, merci, leur quotidien. Et malheureusement, chez certains peuples, eh bien, il y a déjà un dérangement.
1: Une addiction, comme chez nous finalement. Nous aussi, nos leaders devraient vérifier qu'Internet n'envahisse pas nos esprits. Et c'est un petit peu ce qui est en train de se passer. Des vraies addictions, des dépendances qui sont en train de se créer dans tous les coins du monde finalement.
0: Absolument. Et ce que l'on voit chez certains peuples, c'est que les jeunes deviennent justement dépendants de ce téléphone, des réseaux sociaux, et se détournent des traditions, par exemple celle de se retrouver au coucher du soleil, autour du feu, et puis les anciens transmettent les connaissances, la sagesse aux plus jeunes. Et donc, pour que cela perdure, eh bien, c'est difficile, parce qu'on sait combien c'est attrayant d'aller sur ces réseaux sociaux et puis de passer des heures sur Internet. Moi, j'en suis aussi une victime. Donc, comment faire pour empêcher que cette technologie moderne ne vienne trop perturber leurs traditions? C'est une vraie question.
1: C'est une vraie question.

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1: Je reviens à l'ayahuasca. Donc là, on parle des Punayawa. Mais d'autres peuples sont plus ou moins connus ici en Europe pour venir partager leurs connaissances, partager la médecine, les Yawanawa, les Shipibo, les Uniquin aussi. Et j'ai l'impression que tous ces peuples partagent la plante, l'ayahuasca. C'est quelque chose qui recoupe toute une partie de ces populations amazoniennes.
5: Oui, c'est vrai que c'est une médecine qui est très répandue dans le bassin amazonien, hein, chez les Shipibo au Pérou. Dans l'état de Acre, où sont les Puyanawa. Il y a aussi la Colombie, l'Équateur. Donc, c'est une question intéressante de se dire, mais comment est-ce qu'ils ont découvert cette médecine? Parce que dans la forêt, il y a des milliers, dizaines de milliers de plantes différentes.
1: Et là, on parle d'association de deux plantes en plus.
5: Exactement. C'est l'association des feuilles d'un arbuste qui s'appelle la chacruna, en espagnol, et puis d'une liane. Qu'on appelle soit ayahuasca, soit chez les Puyanawa, c'est sipo. Et donc, ils cuisinent ces deux plantes ensemble pendant des heures et des heures. C'est énormément de travail aussi pour aller les cueillir, les récolter. Souvent, on ne se rend pas compte en fait de combien il y a de travail derrière la production de cette boisson. Et comment est-ce qu'ils ont découvert que c'était l'association de ces deux? Donc, moi, j'ai souvent posé la question à des amis indigènes. Et une réponse, c'est que vu qu'ils sont en connexion spirituelle avec les plantes, les plantes sont les dépositaires de beaucoup de connaissances ancestrales dans leur ADN. Les plantes sont sur Terre depuis bien plus longtemps que nous. Et pour eux, elles sont conscientes. Elles ont une intelligence qui n'est pas la même que la nôtre, mais avec laquelle on peut communiquer. Et donc, on aurait communiqué, elles auraient communiqué à certains chamans de la forêt quelles plantes il faut utiliser pour guérir telle maladie. Et c'était pareil pour l'ayahuasca. Ils ont reçu l'information qu'il fallait prendre cette plante-là avec cette liane-là pour obtenir l'ayahuasca.
1: Parce que si on prend, donc l'ayahuasca, c'est donc une combinaison de deux plantes, hein, une liane et deux feuilles, mais si on n'ingère que l'une des deux, on n'a pas les effets psychotropes.
5: C'est ça la magie de cette combinaison. C'est que dans la chacruna, donc la feuille, il y a la molécule de la diméthyltryptamine, la DMT, qui est la molécule psychoactive. Mais si on ingère uniquement celle-là, le système digestif va digérer et casser la molécule avant qu'elle ne arrive dans les intestins où elle serait absorbée. Alors que la liane, elle contient un enzyme qui va neutraliser ce qu'on a dans l'estomac qui détruirait cette DMT. Donc d'abord, ensemble en fait, eh bien la liane permet à la DMT de passer l'estomac et d'ensuite être absorbée par les intestins.
1: Donc ce qui est assez fascinant, c'est d'imaginer que finalement les recettes viennent des plantes elles-mêmes. Ce seraient les plantes qui auraient transmis à l'homme, bah tiens, mange-nous de cette manière-là, avec ces quantités-là, et ça permettra d'avoir telle et telle action sur ton corps ou sur ton esprit.
5: Oui, c'est ça. Et c'est ça aussi vraiment un des aspects tellement fascinants et précieux que l'on trouve chez les peuples indigènes d'Amazonie. C'est cette connexion qu'ils ont avec la nature et ces connaissances qu'ils ont du monde naturel et des plantes et aussi des animaux, ce qui remonte à des milliers d'années. Donc c'est aussi un intérêt évidemment pour les entreprises pharmaceutiques de chez nous qui sont bien au courant que presque toutes les molécules qu'eux utilisent proviennent des plantes. Alors il y a aussi pour les peuples d'Amazonie un danger d'être victime du biopiratage, c'est-à-dire qu'il y a des entreprises qui viennent sous couvert récolter des informations, qu'on leur dise quelles plantes soignent quoi. Ensuite, ils vont ramener ces plantes au laboratoire, en extraire la molécule active et puis vendre ça et faire du profit. Donc c'est aussi un défi pour les peuples indigènes de cesser de se faire en fait voler leurs connaissances.
1: Mais une autre problématique aussi, hein, que je peux imaginer, c'est tout ce qui est appropriation culturelle. Parce que là, on parle d'une plante qui pousse en Amazonie, qui a communiqué avec un peuple. Et aujourd'hui, on le retrouve partout sur la surface de la Terre. Il y a une sorte d'engouement croissant pour prendre de l'ayahuasca ici en Europe. Donc, quelle est la perception des peuples, des Puyanawa par exemple, sur l'envie des Occidentaux de consommer la plante, alors que finalement, culturellement, c'est très éloigné de leur biotope et de leur origine?
5: Oui, absolument. Cela fait depuis les années 80 que certains peuples d'Amazonie ont reçu l'information qu'il était temps d'ouvrir la médecine à l'Occident. Avant cela, ils la gardaient précieusement pour eux. Et d'ailleurs, c'était que le chaman qui consommait la médecine quand il devait faire des guérisons, aider des personnes à se guérir. Ensuite, ils ont ouvert ça aux autres membres de leur peuple. Et maintenant, ils l'ont amené jusqu'à chez nous. Alors, ils sont très en connexion, ces peuples-là, avec l'esprit de la terre. La terre-mère, que l'on peut appeler Pachamama, qui aujourd'hui, évidemment, est en souffrance à cause de nos actions. Et l'idée est que ces peuples d'Amazonie peuvent aider les peuples occidentaux à reconnecter avec la nature, à retrouver le respect, à retrouver la santé psychologique aussi, à se reconnecter à leur cœur. Et donc que c'est pour le bien commun, c'est vraiment pour le bien de la planète entière qu'ils nous font ce cadeau de nous partager leur médecine.
1: Ok. Et pour en revenir à cette médecine, donc voilà, quand on va faire une cérémonie d'ayahuasca, est-ce que c'est quelque chose qu'on a besoin de répéter pour pouvoir accéder à ces niveaux de conscience subtils, différents ou supérieurs? Ou est-ce qu'une prise suffit et après on peut très bien, de manière organique, arriver à obtenir les mêmes connexions, les mêmes réalités modifiées?
5: Il y a certaines maladies psychiques qui peuvent être guéris assez rapidement avec les plantes. Et on le découvre aujourd'hui, par exemple en Suisse, là où j'habite, eh bien, les médecins commencent à se former, certains, à l'utilisation des champignons, à l'utilisation de certaines plantes pour aider leurs patients à sortir de la dépression, par exemple. Mais pour les Puyanawa, la prise de médecine, elle est régulière parce qu'ils en ont besoin pour se connecter à leurs ancêtres et pour continuer leurs apprentissages, parce qu'ils savent que la connaissance, elle n'a pas de fin. Il y a tellement à découvrir, tellement à comprendre dans la nature que ça fait partie de leur vie.
1: C'est une culture orale, alors il n'y a pas forcément d'écrit laissé par les anciens?
5: La langue Puyanawa, effectivement, n'était pas écrite quand elle a été malheureusement détruite par les colons. Mais aujourd'hui, elle est écrite. Donc, ils se servent de l'alphabet latin pour écrire leur langue. Et ils ont une forte envie, maintenant, d'archiver leurs connaissances, d'écrire des livres et ainsi de ne plus avoir ce risque de perdre leur culture à l'avenir.
1: Bye. Et Amataï, peut-être pour terminer, si tu devais transmettre un des messages qui te paraît pour toi important, un des Puyanawa à l'Occident, ce serait quoi?
5: Alors bon, je ne suis pas leur porte-parole, mais ce que j'ai pu comprendre de leur message, c'est vraiment que nous avons besoin de la forêt. Sans la forêt, eux, ils ne peuvent pas vivre. Mais ils nous expliquent que sans la forêt, nous ne pouvons pas survivre non plus. Donc l'important, c'est la préservation et c'est de planter des arbres. Un de leurs messages, c'est où que vous soyez sur Terre, vous pouvez planter un arbre. Et donc, eux, ils ont beaucoup de plaisir à planter un arbre parce qu'ils le voient croître, ils vont l'arroser, ils vont s'en occuper. Ce sont souvent des arbres fruitiers, ils vont pouvoir en manger le fruit. Et c'est quelque chose que nous pouvons faire aussi chez nous. On peut planter un arbre, fruitier ou pas, et le voir grandir et il nous accompagne et nous l'accompagnons aussi. Donc eux, ils nous disent, aidez-nous à planter des arbres chez nous, dans les zones qui ont déjà été déboisées. Et aussi chez vous, prenez le plaisir et retrouvez cette joie qu'il y a à planter un arbre pour l'avenir.
1: Une sorte de retour à l'essentiel. Merci, merci à toi Amataï.
5: Merci, merci à toi pour cette interview. Comme ils disent en Puyanawa, Iskawa, ça veut dire merci.
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0: Ici, nous parlons alimentation autrement.
2: Dans cette émission, nous partons à la rencontre de celles et ceux qui vivent, pensent et transforment l'alimentation.
1: Des mangeuses et mangeurs, des agricultrices et agriculteurs, des étudiants, des soignants, des bénévoles, des familles, des acteurs associatifs.
2: Mais aussi des collectivités et toutes celles et ceux qui agissent, ici comme ailleurs, du nord au sud. Des voix qui éclairent, qui racontent et qui ouvrent des chemins pour une alimentation plus saine et plus juste.
1: Dans cet épisode de Pensons Global, Mangeons Local, on poursuit notre exploration des enjeux de précarité et d'injustice alimentaire.
2: Cette fois, la parole est donnée aux jeunes adultes du foyer de jeunes travailleurs de Vichy.
0: Ils racontent leur rapport à l'alimentation et les réalités de leur quotidien.
2: On écoute leurs témoignages.
3: Je suis Anna, je viens de Madagascar. Je suis ici en France depuis peu de temps, ça fait au moins 3 mois que je suis ici en France en tant que stagiaire associée à l'hôpital de Vichy.
0: Aujourd'hui, nous parlons d'alimentation pour vos courses. Est-ce que vous avez des critères par rapport à vos sélections de produits?
3: Bien sûr, je regarde le prix et à la fois la qualité. Ça veut dire que il y a la base d'abord, il y a la base que il faut que ça soit, il y a des glucides, il y a des protéines, il y a des lipides et il faut que ce soit des légumes frais et des fruits frais. Et justement, je sélectionne selon les critères de base. Par exemple, pour les glucides, j'opte pour les pâtes. Et il y a le riz, un sac de riz qui est déjà tout prêt. Et vis-à-vis des protéines, bien sûr, c'est là que je dépense beaucoup, vu que c'est très important aussi les protéines. J'achète au grand marché des protéines qui sont un peu plus chères que les autres. J'achète pas en quantité, mais en petite qualité.
0: Si vous devez donner un conseil aujourd'hui aux jeunes par rapport à leur alimentation.
3: Avec les aliments industrialisés, ce sont des pièges. Moi, mon conseil, ce que je fais pour ne pas être en piège dans tout ce train-train de la vie-là, il faut que je mange un petit déjeuner à base de fruits le matin, des goûters à base de fruits, un plat de résistance et 2 fois maximum par semaine des fast-food, des petits pizzas ou quelque chose comme ça. Et pas d'alcool. S'il y a de l'alcool, c'est avec modération, avec 2 verres par semaine. C'est ce que je pourrais dire en fait. C'est de faire attention, d'équilibrer surtout, peser le pour et le contre.
4: Je m'appelle Chieb, je viens de la Tunisie. Je suis ici pour une mission de volontariat dans le cadre d'un projet qui s'appelle Prodige. C'est pour promouvoir les objectifs de développement durable. Une alimentation saine, c'est des alimentations équilibrées, avoir de la calcium et de la protéine, comme ça tu prends un repas équilibré, donc c'est ça.
0: Si vous devez donner un conseil aujourd'hui aux jeunes, qu'est-ce que vous leur direz?
4: Tu as la chance de l'intelligence artificielle et aujourd'hui avec l'Internet, donc tu peux faire une recherche et tu peux avoir les recettes, les bonnes recettes, les bonnes pratiques pour avoir des alimentations saines et équilibrées.
5: Je m'appelle Tessa, je suis étudiante en soins infirmiers et du coup je suis ici parce que mon IFSI est juste à côté.
0: Et en tant que jeune, est-ce que vous pensez que aujourd'hui les jeunes ils sont assez informés sur les questions liées à l'alimentation?
5: Non, pas du tout. On mange trop de malbouffe.
0: Donner un conseil aujourd'hui aux jeunes, ce serait quel conseil?
5: Faire attention à ce qu'on mange parce que ça peut avoir une répercussion sur la santé plus tard.
6: Alors, je suis Monsieur Salaï, kinésithérapeute depuis 4 ans. Et je suis à Vichy pour faire mes études en activité physique adaptée et santé pour les handicaps, ils ont des handicaps moteurs, sensoriels. Je travaille aussi en tant qu'assistant de vie avec l'agence de ASAE, ici à Vichy aussi.
0: Aujourd'hui, nous parlons d'alimentation. Selon vous, qu'est-ce qu'une alimentation saine et de qualité?
6: Manger des repas équilibrés qui se composent avec des carbs, des protéines, des fibres. Et le plus important, c'est l'eau. il faut bien s'hydrater, minimum 1,5 litre d'eau par jour. Et c'est ça le plus important. Et minimum 2 repas par jour. Et c'est le plus important, c'est le repas du matin, le petit déjeuner.
0: Est-ce que vous pensez qu'aujourd'hui, les jeunes, ils sont suffisamment informés par rapport à leur alimentation?
6: À propos de ça, je pense pas, non. Parce que les jeunes de nos jours consomment trop de produits déjà préparés, qui les réchauffent au micro-ondes facilement. Parce que généralement, dans la plupart des temps, ils disent qu'ils ont la flemme de faire cuisiner, quoi. Je pense qu'ils négligent le côté néfaste de ces produits ultra transformés qui sont remplis plein de produits chimiques de conservation et tout. Donc, je pense pas qu'ils sont informés à propos de ces dangers-là.
0: Est-ce que vous tenez compte de certains critères pour l'achat? Est-ce que vous regardez le prix, la qualité, la provenance pour faire le choix de vos produits?
6: Je vois le Nutri-Score dans les produits. Parce qu'il y a un Nutri-Score et il est marqué dans quasiment tous les produits dans le supermarché. J'essaie d'avoir toujours normalement A, B, c'est ça, Nutri-Score vert. Je m'oriente des fois aussi vers les produits bio. Malgré ils sont un peu plus chers par rapport aux autres produits, mais j'essaie d'équilibrer entre ça et ça. Et des fois, je vois même les ingrédients des produits pour ne pas consommer des produits ultra transformés, parce que ce sont les plus néfastes pour la santé.
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1: Bonjour à toutes et à tous. On n'a pas tous les jours 1000 ans, même lorsqu'on est une abbatiale et qui plus est unique en son genre en Auvergne. Bref, quand on a 10 siècles derrière soi, une petite fête s'impose. Alors à partir du 14 juin, l'abbatiale des Breuil, vous l'aurez deviné, est en fête et n'entend pas s'arrêter avant la fin de l'été. Mais comme toute grande dame, elle a aussi une histoire à nous raconter, histoire dans laquelle vous allez plonger dans quelques instants avec l'un de ses plus fervents connaisseurs, voire amoureux, Georges Jousse. Et pour allumer la mèche des 1000 bougies, Dominique Calins et Alain Paturet de l'association des amis de l'abbatiale ne seront pas trop de deux. Car comme le dit le chat de Gueuluc, quel est celui qui n'a pas rêvé à l'immortalité ? N'empêche qu'à un moment donné, ça doit commencer à sérieusement poser problème d'allumer les bougies d'anniversaire.
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1: Une abbatiale qui a 1000 ans, ce n'est pas tous les jours. Une abbatiale que vous connaissez sur le bout des doigts, Georges Jousse. Une abbatiale qui vous passionne également. Nous sommes à Ébreuil, bien sûr. Et nous allons remonter avec vous le temps pour raconter à la fois l'histoire de ce bâtiment, de ces moines de Saint-Mexant qui sont arrivés un jour un peu éperdus, et puis de ce qu'est devenu ce lieu et de ce qu'il est aujourd'hui. Alors justement, on va se replonger un peu dans l'histoire. Alors, je regarde quand même la date. Voilà, nous sommes le 15 mars 906 à peu près. Le 15 mars 906, devant fuir devant les Normands qui avaient attaqué Saint-Mexant, leur abbaye. Là, aujourd'hui, on trouve une école de sous-officiers.
2: Exactement.
1: Eh bien, nos moines arrivent avec les reliques de Saint-Léger. Et peut-être que c'est par lui qu'il faut qu'on commence en fait. Parce que s'il n'y avait pas eu Saint-Léger, il n'y aurait pas eu les moines de Saint-Mexant et il n'y aurait donc peut-être pas eu Ébreuil. Saint-Léger, en fait, c'est un sacré personnage. Hein. Saint-Léger, en fait, si on doit résumer un peu, c'est un personnage qui a connu les vivissitudes d'une époque où on se tuait pour un rien et qui lui-même en a souffert. Racontez-nous un petit
2: Mais
1: peu cette figure.
2: Hein. C'est un personnage très important, d'abord parce que c'est, on dirait aujourd'hui, un Alsacien. À l'époque, l'Alsace n'existait pas vraiment, mais et donc il s'appelle Léodegarde. Bon, ça a été traduit en latin par Léodegarius. D'ailleurs, à l'abbatiale, on voit donc des peintures où il y a marqué Léodegarius. La traduction de Léodegarius en Saint-Léger est très compliquée, donc je la passerai parce que les linguistes ont réussi à trouver le chemin pour y parvenir. Mais il n'est pas simple du tout. Alors, c'est un prince, il est de famille royale. Et alors, il a une qualité exceptionnelle, c'est qu'il est extrêmement intelligent. Et alors, évidemment, la reine de Francie de l'époque le prend pour un conseiller. Comme il est très intelligent, il conseille vraiment, je dirais, dans les bonnes lignes de la conduite d'un pays, voire d'une région. Et il est jalousé, évidemment, par le maire du palais, c'est-à-dire, en fait, on dirait aujourd'hui le premier ministre. Il est moine de l'abbaye de Saint-Mexant et ensuite il devient évêque d'Autun. Cette jalousie se traduit par un guet-apens où on va le traîner sur des cailloux de silex bien aiguisés et ensuite on lui crève les yeux et c'est comme ça qu'il subit le martyre et qu'il devient donc Saint-Léger. Et comme il était moine de l'abbaye de Saint-Mexant, évidemment, il retourne, en tout cas, sa dépouille retourne à Saint-Mexant, et c'est cette dépouille relique, donc, que les moines de Saint-Mexant qui fuient, donc, les invasions normandes qui ont commencé en 898, et donc, ils amènent à Ébreuil cette relique, ainsi que la relique de Saint-Mexant également. Hein. Il y a les deux saints.
1: d'ailleurs dont on peut voir aujourd'hui le reliquaire au fond de cette abbatiale.
2: Tout à fait. Alors au fond de l'abbatiale, il y a un reliquaire du 15e siècle qui devrait contenir des reliques de Saint Léger, mais nos révolutionnaires sont passés par là et la Sioule a accueilli les reliques de Saint Léger.
1: On peut dire que la Sioule est sainte quelque part aussi.
2: On peut dire elle est bénie en tout cas.
1: Elle est bénie et doublement. En tout cas, voilà, Saint Léger qui, via les moines de Saint-Mexant, arrive ici et forcément il faut qu'il se trouve un lieu d'accueil, ce qui n'est pas forcément évident, mais il y a comme un signe du destin.
2: Alors, il faut replacer, comme vous l'avez dit tout de suite, dans l'histoire. Ébreuil est une cité impériale. On l'oublie souvent, mais Pépin le Bref, le papa de Charlemagne, n'était pas très content des Aquitains, parce que n'oublions pas que nous sommes en Aquitaine, le comté d'Auvergne est en Aquitaine à cette époque, et on parle l'Occitan, et les Aquitains, le duché d'Aquitaine est très puissant. On pourrait dire pratiquement aussi puissant, si ce n'est pas plus que le royaume. Pépin le Bref en a un peu assez de voir ces Aquitains, et mène des guerres assez importantes pendant des années, mais n'arrive pas à les combattre complètement. D'ailleurs, il meurt sans avoir pu, je dirais, mettre la main, entre guillemets, sur le duché d'Aquitaine. Alors c'est son fils Charlemagne, évidemment, qui lui ne s'en laisse pas compter et en a assez de ses Aquitains. Et par une pirouette, on dirait aujourd'hui, il décide, parce qu'il est empereur, il décide donc de prendre le duché d'Aquitaine et le transformer en royaume. Moi, empereur, je décide, ça sera un royaume. Et évidemment, en 781, il y a un enfant, j'ai un fils, moi Charlemagne, j'ai un fils qui s'appelle Louis, très très pieux, c'est pour ça qu'on l'appelle Louis le Pieux, et je décide qu'il sera le roi d'Aquitaine. Et il construit, Charlemagne fait construire donc quatre palais aux quatre coins de l'Aquitaine pour que son fils, roi d'Aquitaine, puisse y siéger régulièrement et alternativement. Et à Ébreuil, il fait bâtir un palais dans lequel siégera évidemment Louis le Pieux. Et alors, au moment où les moines de Saint-Mexant arrivent à Ébreuil, c'est l'arrière-arrière-petit-fils de Charlemagne, le roi Charles III, qui les accueille. Alors là, il y a une anecdote qui est assez fabuleuse. Le roi décide de ne pas les accueillir, mais la reine dit « Non, tu devrais les accueillir ». Enfin, je suppose qu'elle a dit dire quelque chose comme ça. Donc, tu devrais les accueillir, et le roi se trouve d'un seul coup paralysé des membres. Et alors, les moines disent, bah, écoutez, recueillez-vous devant le cercueil de Saint-Léger, le dépouillé. Et effectivement, le roi retrouve son habileté. Et donc, il dit aux moines, bon, bah, installez-vous, il y a du terrain, voilà, bâtissez.
1: Un petit terrain au bord de la rivière, trois fois rien, mais qui va devenir finalement le symbole aujourd'hui encore d'Ébreuil. L'abbatiale va se constituer au fur et à mesure, hein, parce qu'il y a aussi eu plusieurs étapes. Elle a, dans son ensemble, disparu, puisque les charitains qui sont juste derrière nous l'ont remplacée. Et finalement, c'est cette abbatiale, cette abbaye qui reste aujourd'hui et qui demeure. Alors, comment justement s'est-elle fondée au fur et à mesure ?
2: Les moines en 906 arrivent et donc s'installent dans ce terrain que Charles III leur donne. Et vous savez, il y a le monde paysan qui est... Parce que Ébreuil n'existe pas à cette époque, hein, n'existe pas. Il y a le palais impérial, mais c'est tout. Le reste, ce sont des petits îlots ruraux avec des paysans. Et les paysans voient d'un bon œil de l'arrivée des moines, parce que ce sont les intercesseurs avec Dieu. Alors évidemment, les paysans viennent et accourent, je dirais, pour aider les moines à bâtir leur première petite église et quelques bâtiments pour les accueillir et les loger. On pense qu'ils étaient de l'ordre d'une quinzaine environ, hein, c'était pas nombreux, une quinzaine, parce que en 923, il y en a un certain nombre qui sont repartis avec les reliques de Saint-Mexant. en laissant les reliques de Saint-Léger à Ébreuil, évidemment. Et là, on suppose qu'il restait à peu près 7 à 10 moines. Mais vous savez, les bénédictins sont des constructeurs. Donc, ils mettent la main à la pâte, ils construisent eux-mêmes, mais ils sont là aidés par les paysans. Donc, ils bâtissent une première petite église. Quand même en dur, parce que on a encore des vestiges de cette église du Xe siècle. Et puis, bon, quelques bâtiments pour abriter et loger, donc à peine une dizaine de moines, quoi. Moins de 10 en tout cas. Là, on est en 926. En 924, je vous ai dit, donc, ils repartent avec Saint-Mexan. Et puis, il y a un phénomène historique qui est extrêmement important, c'est en 960-961. Là, le roi qui siège donc dans le palais impérial, c'est Lothaire, le quatrième du nom, Lothaire IV. Et pour une raison qui nous échappe, Lothaire IV, bon, il avait des gros problèmes hein, avec la Lotharingie, etc. Avec ces problèmes, il décide de quitter Ébreuil. Donc il appelle le moine abbé, qui est donc entre guillemets vulgairement le patron du couvent, du monastère, et il leur dit, bon ben voilà, je vous fais don de la terre d'Ébreuil. Alors quand on fait don de la terre d'Ébreuil à cette époque, ça veut dire qu'on fait don non seulement du palais impérial et de toutes les terres qui sont autour. Aujourd'hui, on pourrait dire presque le canton. Donc, les moines deviennent très riches du point de vue des terres qu'ils sont en possession. Et là, ça change tout. Ça change tout parce que leur petite église, leur première petite église n'est pas suffisante. Et donc, ils décident de construire vraiment une grande abbaye. Donc, de 961 à un petit peu plus tardivement, on arrive donc pratiquement au XIe siècle. Et ils sont toujours aidés hein, par l'entourage. Et ils construisent l'abbatiale que nous connaissons aujourd'hui. Elle est terminée dans le premier quart du XIe siècle. Vous savez, nous les historiens, on n'a pas d'archives. Dans le monde médiéval, nous n'avons pas d'archives. Alors on est obligé de faire des recoupements historiques. Les textes sont très peu nombreux. Sur l'abbatiale d'Ébreuil, il y a 3 textes en latin qui font chacun 4 ou 5 lignes. Et en fait, c'est un texte qui a été repris par les autres, donc on a très peu d'archives, mais on peut faire des bons recoupements, et on a l'habitude, dans ces cas-là, de parler en quart ou en tiers de siècle. Donc, une chose absolument sûre, c'est que cette abbatiale a été terminée dans le premier quart du XIe siècle, c'est-à-dire au plus tard 1025. Qu'en reste-t-il aujourd'hui? Il en reste la nef et le transept, puisque la façade actuelle, c'est un clocher-porche, et l'ancien chevet est tout à fait moderne. Donc voilà, cette abbatiale est absolument unique. C'est un joyau. Alors, je vais vous dire pourquoi. D'abord parce que c'est la plus vieille abbatiale d'Auvergne actuelle. Il y en a eu des plus vieilles, bien entendu, mais qui n'existent plus. Donc la seule qui existe et la plus vieille d'Auvergne, c'est l'abbatiale Saint-Léger d'Ébreuil. Ensuite, elle est extrêmement intéressante parce que elle est de style carolingien. C'est-à-dire, c'est du pré-roman. J'insiste sur le fait de dire du style carolingien. Je dis pas qu'elle est carolingienne parce qu'elle n'a pas été construite sous l'époque de Charlemagne. Mais le style de construction est celui de l'époque de Charlemagne. C'est-à-dire qu'on appelle ça le style carolingien. Et on trouve très peu d'églises et d'abbayes et d'abbatiales qui ont été construites sous le style carolingien. En général, ça dépasse rarement la moitié du XIe siècle. Hein. Voilà, parce qu'après, on est vraiment dans le style roman. C'est le style carolingien qui a donné naissance au style roman. Donc, elle est intéressante de ce point de vue. Ensuite, elle est intéressante parce que, j'y reviendrai, mais elle a un clocher-porche qui est absolument unique. Mais lui, il est du XIIe siècle et il est d'un style, un très beau style roman. Et les moines avaient donc une abbatiale avec un chevet roman. Et puis, il se passe quelque chose entre-temps. Cette abbatiale et cette abbaye, elle rayonne énormément. Les dons affluent de partout. Il y a une révolution un peu dans la chrétienté et notamment sur la gestion des églises. Donc les châtelains, les seigneurs sont obligés de donner leurs églises à l'abbaye. Et donc elle devient très riche et elle rayonne énormément. Et ça arrive aux oreilles du pape. Si bien que en 1080, donc fin du XIe siècle, le pape Grégoire VII décide de faire l'exemption. Alors, l'exemption, c'est quelque chose d'extraordinaire parce que normalement, une abbaye dépend de l'évêque. Mais si le pape décide de faire le droit d'exemption, ça veut dire que l'abbaye ne dépend plus de l'évêque, mais directement du pape. Ça devient une abbaye apostolique. C'est-à-dire, attention, on ne peut plus toucher à cette abbaye parce que elle est au pape, elle n'est plus à l'évêque. Et à partir de 1080, cette abbaye devient quand même extrêmement importante et les moines décident effectivement de faire d'autres modifications. Voilà, donc c'est ça qui est important.
1: Alors ce qui est important aussi, c'est que vous le disiez, ça va devenir un véritable lieu de vie. Alors on a du mal à imaginer finalement, même si on voit les charités aujourd'hui, ce que pouvait être cette abbaye, puisqu'elle a été détruite. Mais que représentait-elle déjà d'un point de vue architectural ?
2: L'abbaye, aujourd'hui on peut se l'imaginer parce que les bâtiments sont pas très très loin de ce qui existait autrefois. Quand on regarde les plans, parce que nous avons un dossier de plans qui est très très intéressant, qui a été dessiné en 1765, où il y avait encore, donc avant que les charitains détruisent les bâtiments des moines et construisent cet hôpital, qui est quand même assez beau du point de vue architecture, les bâtiments se ressemblent. Ah bon, les pièces ne sont pas agencées de la même manière, bien sûr, mais ça se ressemble. Donc on a quand même une bonne idée de ce que pouvaient être les bâtiments de l'abbaye. En revanche, et c'est un regret, c'est que le cloître, qui était un cloître du XIe siècle à double colonne, il a complètement disparu. Bon, voilà, ça c'est l'effet du temps. On n'y peut rien.
1: Il reste néanmoins cette magnifique abbatiale et lorsqu'on pénètre à l'intérieur, eh bien, c'est un sentiment de plénitude que l'on a de par ses proportions déjà, de par la pierre qui est utilisée, de par ses vitraux et on va y venir également de par ses fresques qui sont absolument remarquables et qui font d'elle justement utilisée, de par ses vitraux et on va y venir également de par ces fresques qui sont absolument remarquables et qui font d'elle justement l'une des étapes indispensables.

0: construire cette abbaye. Et évidemment, il fait appel à des nouveaux maîtres de l'œuvre, qu'on appellerait architectes aujourd'hui. Et ces maîtres de l'œuvre sont vraiment géniaux parce qu'ils inventent une nouvelle technique de construction, un nouvel art architectonique, comme on dit normalement. Et cet art architectonique, on l'appelle le style français, opus franciginum en latin, qui bêtement, soi-disant que c'est un peintre, Raphaël, qui, voyant cette nouvelle architecture, se serait écrié « Oh, gothico !» Ça veut dire « Oh, c'est gothique, c'est horrible, c'est laid !» Et ça a donné ce qu'on appelle à tort l'art gothique. On devrait l'appeler l'art français. D'ailleurs, beaucoup d'étrangers l'appellent l'art français. Pourquoi ? Parce que cet art est né en Île-de-France, donc c'était la France. Et vous savez, le monde bénédictin est un monde qui, contrairement à ce qu'on peut l'imaginer, les moines ne sont pas cloîtrés. Ils bougent, ils se déplacent, ils se renseignent. Les moines bénédictins sont des intellectuels, et donc des scientifiques, mais aussi des artistes. Alors ils se déplacent, ils entendent parler que l'abbé Suger fait reconstruire son abbaye. Alors là, je ne sais pas si ce sont des moines d'Ébreuil qui se sont déplacés à Saint-Denis ou si ce sont des moines de Saint-Denis qui sont venus à Ébreuil. Toujours est-il, c'est que les moines d'Ébreuil se disent « Oh, on a un vieux chevet roman, là, il faut qu'on fasse construire un nouveau chevet dans le style français ». Et donc, évidemment, ils font appel à des maîtres d'œuvre qui connaissent le style français et font construire ce chevet à 5 absidioles magnifiques avec une originalité rare et unique en Auvergne où vous avez l'absidiole nord et l'absidiole sud qui sont en demi-cercle et les autres sont en triangle. Et ça s'est fait aussi à Noyon en Île-de-France. Donc en Auvergne, la première église, et donc la première église abbatiale qui a été construite avec le style d'Île-de-France, c'est Ébreuil. Vous voyez encore là l'intérêt de cette abbatiale. Donc là, la construction du chevet, c'est 1170, donc c'est fin du XIIe siècle. Et quelques temps plus tard, c'est-à-dire 1125, quelque chose comme ça, eh bien, on construit le clocher-porche. Alors ce clocher-porche est intéressant, on peut le remarquer, les moines n'ont pas fait détruire la façade occidentale de style carolingien. Elle existe toujours parce que ce clocher-porche a été seulement accolé. Et on peut voir encore les rampants de cette première façade occidentale. Et tout en haut de cette façade occidentale, il y a une croix, qu'on appelle une croix antéfixe, extrêmement belle. D'ailleurs, Viollet-le-Duc, je pense qu'on va en reparler un peu de Viollet-le-Duc. Viollet-le-Duc l'a dessinée et l'a intégrée dans son dictionnaire raisonné de l'architecture du XIe au XVIe siècle. Donc ça veut dire que c'est quand même quelque chose d'important. Alors le clocher-porche, il est intéressant parce que il est extrêmement esthétique. Quand j'ai lu Viollet-le-Duc beaucoup, et Viollet-le-Duc, il a fait des restaurations importantes à la cathédrale d'Amiens et Notre-Dame de Paris, et il a écrit dans ses entretiens que ces façades occidentales de ces cathédrales étaient construites à partir de triangles, et notamment des triangles égyptiens. Je suis curieux de nature, donc je me suis penché sur ce problème. Je me suis dit, est-ce que ce clocher-porche de l'abbatiale d'Ébreuil, cette esthétique, cette harmonie, ne serait-il pas construit à partir de ces triangles ? J'ai fait beaucoup d'études et j'ai finalement trouvé qu'effectivement, ce clocher-porche est construit effectivement à partir de triangles. Et donc, il est aussi aux proportions du nombre d'or.
1: Symbolique extrêmement importante dans le monde chrétien que ce nombre d'or. Georges Jousse, cette abbatiale a finalement, vous l'avez dit, vécu aussi de douloureux moments avec la période révolutionnaire et puis un peu une sorte de résurrection au XIXe siècle avec une redécouverte, celle des fresques murales. Des fresques murales qui aujourd'hui sont encore en interrogation pour certaines parce qu'elles sont assez complexes à déterminer, mais néanmoins qui font toujours ce lien. Et alors, je dirais assez subtil parce qu'on a parlé de Saint-Léger tout à l'heure, ça me fait penser à Saint-Léger en Vouzance, mais aussi, et on va le voir, à Sainte-Valérie avec Chambon-sur-Oise.

0: sont des personnages qui vont apparaître également. Donc il y a aussi une interconnexion, et on le voit toujours dans la chrétienté, entre ces différents lieux religieux.
1: Alors à l'intérieur, ce qui est très surprenant, c'est qu'elle est extrêmement pure et extrêmement simple. Mais ça, c'est le style carolingien. Parce que dans le style carolingien, il n'y a pas de sculpture. Il n'y a que de la peinture. C'est la peinture qui domine. Or, l'intérieur était entièrement peint. On a des traces de peinture. Et puis maintenant, nous sommes convaincus, nous avons les preuves irrémédiables que les églises étaient peintes. Ensuite, effectivement, au-dessus de la tribune, on a des peintures murales. Alors, je ne vais pas jouer aux spécialistes, mais ce ne sont pas des fresques. Hein. Parce que en peinture, le terme fresque vient du latin affresco, qui veut dire une technique de peinture où on peint sur un enduit qui est frais. Ce qui permet aux pigments de bien pénétrer, et ça a donc une durée très très importante. En France, on ne pratiquait pas le affresco, on pratiquait le asecco. C'est-à-dire donc la peinture avec un lien sur un enduit sec. Donc il y a une différence, si vous voulez, entre la fresque et la peinture normale, on va dire tout simplement, à la détrempe, voilà, comme c'est ce qu'on l'appelle ainsi. Alors, ces peintures murales, j'y ai passé beaucoup de temps. Dans mon livre, je crois qu'il y en a peut-être une trentaine de pages, j'en ai fait une analyse assez puissante et assez poussée, pour pouvoir comprendre d'abord, mais aussi dater. Les datations que j'ai pu estimer, je dis bien estimer, parce que là encore, on n'a pas beaucoup de preuves, mais on a des éléments, notamment sur le choix des vêtements, sur les postures des personnages, sur la manière d'écrire. Il y a des lettres qui n'existaient pas avant le XIe siècle, etc. Donc là, on peut faire quand même, comme je vous le disais au tout début, des recoupements. Si je regarde ces fresques, la plus ancienne, c'est la partie sud et ouest. Sur la partie sud, nous avons des représentations de saints dans une position très hiératique, c'est-à-dire ils sont absolument pas animés, hein, ils sont fixes, rigides, avec les yeux au milieu des orbites, et dans une stature, on va dire, tout à fait byzantine. Alors, on va trouver Sainte Ostromoine, donc Austre Monius en latin, ce qui veut dire Monius le moine, Austre du sud. Donc c'est un moine qui vient du sud, voilà. On n'en sait pas plus.
0: Donc Saint-Austre moine à Issoire.
1: Voilà, ah, oui, bien sûr, oui. Il a été très important pour Issoire, parce que c'est un évangélisateur. Hein, bon. Ensuite, il y a Saint Clément, les papes. Donc il est très important, Saint Clément. Pareil, il a une stature très hiératique, très byzantine. Ensuite, nous avons une scène un petit peu douloureuse, c'est-à-dire c'est la décollation, ou la décapitation, on pourrait dire aujourd'hui, de Saint Pancras. Alors, Saint Pancras est un enfant qui a 12 ans, et il veut se convertir au christianisme. Mais à cette époque-là, on est avant le 4e siècle, hein, on est avant 313, on n'accepte pas le monde chrétien. Donc, on trucide les chrétiens. Et il a beau avoir 12 ans ou 14 ans, 14 ans, c'est l'âge qu'on retient, on lui coupe la tête, et puis voilà, ça fait un chrétien de moins. Pourquoi 313? Eh bien, parce que l'empereur Constantin le Grand, Constantin Ier, décide, par son édit de Milan en 313, d'accepter la chrétienté et donc d'autoriser le culte. Ce qui fait qu'effectivement, des chrétiens peuvent maintenant prier non plus en cachette. Et je rajouterai une information, l'église, entre guillemets, qui n'en était pas, mais le lieu où les chrétiens pouvaient se réunir pour la messe, c'était les basiliques romaines. Ces basiliques romaines, c'était des bâtiments civils dans lesquels on faisait le marché, on rendait la justice, etc. Et alors ces basiliques ont une caractéristique particulière, elles ont une nef principale et deux côtés, deux collatéraux. Eh bien, vous remarquerez que les grandes églises en France, et notamment l'abbatiale des Broglie, elle est conçue sous le plan basilical. Voilà. Alors, sur la paroi ouest, alors là, c'est toute une histoire. C'est effectivement l'histoire de Sainte Valérie. Alors Valérie, c'est une princesse, hein, bon, elle veut devenir chrétienne. Et à cette époque, il y a un moine qui, d'ailleurs, qui est évêque à Limoges, qui s'appelle Martial, Saint Martial. Il y a toute une légende sur Saint Martial, mais il est extrêmement réputé dans tout le Limousin et dans toute l'Auvergne. Elle est donc destinée à épouser un noble qui, lui, n'est pas chrétien. Alors, il s'en plaint à une espèce de gouverneur. Lequel gouverneur dit c'est pas possible, donc on va la décapiter elle aussi. Et donc le gouverneur appelle le bourreau, lui remet un sabre, et ensuite le bourreau décapite Valérie. Phénomène miracle, Valérie ramasse sa tête et repart vers Martial au moment où il célèbre la messe. Eh bien cette histoire rapidement contée, elle figure sur cette paroi. C'est-à-dire que d'un côté, vous avez le baptême, ensuite la décapitation, ensuite le bourreau qui reçoit l'épée, et enfin Martial pardon, qui reçoit la tête. Alors ce qui est extraordinaire, c'est qu'au Moyen-Âge, la chronologie n'a pas d'importance. Donc là, il y a quatre scènes de ce martyr de Sainte Valérie. Il y a quatre scènes, mais il faut les lire 1, 3, 2, 4, en fait. Parce que ça n'a pas d'importance. On peint. Ce qui est important, c'est de peindre. Et enfin, le dernier tableau, donc sur la paroi nord, là, ce sont la paroi des évangélistes, je serais tenté de dire des archanges même. Vous avez à gauche Saint Michel, qui tue de sa lance le dragon. Vous avez l'Annonciation, donc Saint Gabriel qui annonce à Marie qu'elle va devenir mère. Et ensuite, vous avez Saint Raphaël qui va guérir de la cécité Tobie. Ce qui est intéressant dans cette expression picturale, c'est le dynamisme. On voit complètement par rapport alors à l'autre face la différence de peinture, je serais tenté de dire de technique picturale. On voit qu'il y a une avancée dans la technique picturale. Alors ça se voit au niveau des voiles, ça se voit au niveau des mains, ça se voit au niveau des attitudes, des postures. C'est assez remarquable. Alors les dates, il y a eu deux, selon moi, hein, il y a eu deux étapes. Une première étape, c'est 1085-1090 pour face sud et paroi ouest. Et en revanche, on est à presque 1100, 1110 pour l'autre façade. C'est-à-dire qu'on a quand même évolué, parce qu'entre-temps, il y a eu des péripéties politiques, il y a eu des petites guerres, etc. Donc, on a, je pense, arrêté les peintures pour les reprendre plus tardivement. En tout cas, c'est très clair de voir cette différence de technique et de peinture et d'expression, où on note vraiment les deux époques.
0: On a également un Saint-Georges.
1: Oui, mais là, ce n'est plus du tout sur la tribune. Mmh. Hein. Il y a Saint-Georges, mais il y a aussi un crucifiement qui est absolument magnifique. Alors là, on est au deuxième pilier de la nef. Bessol est un seigneur de la région. Et vous savez, à cette époque-là, les seigneurs donnaient beaucoup d'argent aux moines pour que les moines prient en l'honneur de leur mort pour sauver leur âme. Comme on dit en latin, pro anima, c'est-à-dire pour l'âme, pour sauver l'âme. Et donc ce seigneur Bessol, non seulement fait cadeau de beaucoup d'argent aux moines, mais il décide de construire une chapelle. Alors c'est assez courant, mais les chapelles que l'on construit en général, elles sont sur la face sud. Or, la face sud, c'est l'abbaye. C'est là où les moines circulent. C'est la partie avant-cloître. Donc il n'est pas question de construire une chapelle dans la partie qui appartient aux moines. À cette époque, on est là, on est au 15e siècle. Donc, à cette époque, l'abbaye d'Ébreuil commence à avoir quelques problèmes financiers. Et donc, les moines acceptent, bizarrement, que cette chapelle sera construite à l'intérieur. Donc, on construit la chapelle, et elle est peinte, évidemment. Et plus tard, probablement peut-être au moment où les Charitains arrivent, peut-être au XVIIIe siècle, mais je dis bien peut-être, cette chapelle est détruite. Et donc il reste sur le pilier ces deux peintures. Alors, la peinture la plus haute, c'est un crucifiement. C'est-à-dire, en fait, c'est Jésus sur la croix, avec Saint Jean qui a disparu, évidemment, et Marie qui est là, en train de réfléchir. Elle pleure pas, elle réfléchit, elle est pensive. Alors là, on voit la différence de technique picturale par rapport à celle aux peintures qui sont dans la tribune. Là, on est vraiment dans la peinture gothique. On peut même dire gothique international, c'est-à-dire vraiment ce qu'on trouve partout. Alors il y a des petites fleurs, il y a de la peinture dorée, ce qu'on ne savait pas faire avant. Alors les détails, les visages sont absolument splendides, les mains sont absolument magnifiques. Enfin là c'est vraiment du grand art, c'est vraiment du grand art. Et ensuite vous avez Saint-Georges qui terrasse le dragon. Et là aussi, bon, Saint-Georges, c'est un militaire, c'est un soldat, hein. Donc il a gagné la bataille. Donc il est content, mais il y a un dragon qui arrive là, et le dragon c'est Satan, c'est la représentation de Satan, donc du mal. Alors avec sa lance, il le transperce. Et là on a également un très très beau tableau avec un visage de Saint-Georges qui est absolument splendide, de finesse, mais la tête du cheval est belle, de détails. Et puis vous avez la sacoche pendante de ce chevalier qui est fine de détails. Enfin, il faut passer du temps pour admirer cette peinture.
0: L'abbatiale d'Ébreuil à 1000 ans et quelques heures. Georges Jousse, historien et fin connaisseur de l'histoire de ces pierres et de leurs âmes, nous raconte leur histoire au fil des siècles, du 10e au 19e. Alors dans cette abbatiale d'Ébreuil, vous l'avez dit, elle a été rudoyée aussi par le temps, par les financements, par les révolutionnaires. Viollet-le-Duc arrive, comme d'ailleurs à Clermont-Ferrand, hein, pour la cathédrale de Clermont-Ferrand. Il va apporter, comme souvent, son regard, parfois contesté par certains historiens. Néanmoins, Ébreuil va également y passer. Alors qu'est-ce que justement Viollet-le-Duc va apporter et comment son travail va perdurer? Quel regard va-t-on porter sur lui au XXe siècle?
1: Alors Viollet-le-Duc, c'est un personnage absolument extraordinaire. C'est un autodidacte. Il n'est pas diplômé de l'école des beaux-arts. D'ailleurs, il est contre l'école des beaux-arts. Il dit, c'est pas en dessinant des femmes nues qu'on apprend l'architecture. Donc moi, l'architecture, je vais l'apprendre en voyageant et en étudiant personnellement les bâtiments. Donc il voyage beaucoup, beaucoup. En Italie, il voyage beaucoup. Il voyage en Auvergne, il voyage partout en France. Il fait des dessins. C'est un dessinateur exceptionnel. C'est un aquarelliste. Donc il ramène des planches extraordinaires de tout ce qu'il visite. Ça, je comprends qu'on puisse être, je serais tenté de dire, pour et contre. Si on est pour, c'est qu'on a compris Viollet-le-Duc. Si on est contre, c'est qu'on ne l'a pas compris. Mais on peut ne pas accepter sa vision. Viollet-le-Duc, c'est un très grand restaurateur. C'est un passionné d'art gothique. Mais il aime bien l'art roman, mais quand même sa passion, c'est l'art gothique. Et alors pour lui, la restauration, il l'écrit bien fortement, il insiste, hein, il l'écrit plusieurs fois. La restauration, ce n'est pas de réparer le bâtiment, c'est de le rétablir dans ce qu'il aurait dû être à l'origine. Par exemple, on a beaucoup critiqué la flèche de Notre-Dame de Paris. Mais Viollet-le-Duc a consulté des archives, et dans ces archives, il a remarqué que la flèche existait. Or, les Parisiens de 1840, ça faisait longtemps qu'ils n'avaient pas vu de flèche. Donc Viollet-le-Duc reconstruit une flèche, parce qu'elle devait être la flèche. Mais Viollet-le-Duc fait mieux que ça, je serais tenté de dire. C'est que la flèche qu'il y avait à l'origine était petite. Or, Viollet-le-Duc dit, elle n'est pas proportionnée au clocher. Donc je la fais plus haute pour qu'elle soit proportionnée au clocher, pour que esthétiquement on ait un regard qui soit cohérent, homogène. Donc il faut comprendre Viollet-le-Duc. Restaurer, ça n'est pas réparer. C'est remettre en l'état, et dans l'état dans lequel il devrait être, le bâtiment. Bien sûr, il a restauré la cathédrale de Clermont-Ferrand. Mais lorsque Viollet-le-Duc est venu à Clermont-Ferrand, il a constaté quoi ? Il a constaté que cette cathédrale avait une nef magnifique du XIIIe siècle, donc gothique, et une façade romane qui était presque à s'écrouler. Eh bien, au lieu de reconstruire une façade romane, il a demandé à son architecte Millet de casser, de supprimer cette façade romane qui allait s'écrouler et de reconstruire une vraie façade à l'identique qu'elle aurait dû être, c'est-à-dire gothique. Et donc toute la façade de la cathédrale de Clermont-Ferrand, qui est, on pourrait dire, vraiment du XIIIe siècle, en fait, elle date de 1868. Donc voilà Viollet-le-Duc. Alors il est beaucoup critiqué parce que justement il a modifié un certain nombre de choses pour restituer dans ce que l'origine aurait dû être. En ce qui concerne les Breuils, je fais une remarque qui me paraît importante, c'est qu'en Auvergne, il y a eu deux restaurations avec Viollet-le-Duc. La cathédrale de Clermont et les Breuils. Si on réfléchit un petit peu, pourquoi est-ce que le service des monuments historiques que Prosper Mérimée dirigeait a décidé d'attribuer des fonds et d'envoyer ce grand architecte Viollet-le-Duc pour restaurer Ébreuil et la cathédrale de Clermont? C'est Ébreuil a un intérêt, c'est manifeste. Pourquoi Ébreuil? C'est qu'elle est intéressante. Voilà. Donc Viollet-le-Duc fait des plans, fait des croquis, présente différents types de restauration. Et puis, bon, il y a un certain plan qui est accepté. Alors, comme il s'occupe de beaucoup de choses, hein, il est par Mons et par Vaud, il s'occupe des restaurations en quantité, donc il peut pas être présent en permanence à Ébreuil. Donc, il désigne son assistant et élève, Millet. Et d'ailleurs, il écrit qu'il n'a pas désigné n'importe qui parce que Millet a été un des très grands architectes diocésains. Donc, l'air de dire, on peut compter sur lui. Voilà. Et alors, Millet restaure, alors à la manière de Viollet-le-Duc, et Viollet-le-Duc avait précisé à l'identique le clocher-porche qui était en mauvais état. Il restaure un peu le côté nord de la nef. Il fait percer quelques fenêtres supplémentaire parce qu'il en manquait pour pouvoir équilibrer l'éclairage et l'esthétique. Il ajoute quelques contreforts. Il fait modifier la toiture des absidioles du chevet qui était en pente et qui, vu cette construction, faisait que ça coulait de l'eau à l'intérieur. Il a dit ça marche pas, c'est pas comme ça qu'on fait. Donc il a demandé à ce qu'on fasse des chapiteaux. Donc voilà, il a appliqué les règles de l'art. Il a appliqué les règles de l'art. Voilà, donc il a pas fait énormément, hein, mais bon, c'est quand même important. Voilà. Et donc oui, Viollet-le-Duc, c'est quelqu'un de vraiment extrêmement intéressant. D'ailleurs, il est admiré dans le monde entier. Il faut savoir quand même que son dictionnaire raisonné d'architecture, qui étudie absolument toute l'architecture, alors mais tous les éléments, la ferronnerie, la serrurerie, les vitres, etc., du 11 au 16e siècle, il est traduit en anglais, en chinois. Vous voyez, bon, alors on peut critiquer, moi j'admets les critiques, il faut apporter des éléments. Hein.
0: Georges Jousse, je disais, cette abbatiale aujourd'hui a traversé les temps, elle arrive à 1000 ans d'existence. Le XXe siècle a été aussi l'occasion, et XXIe siècle, de réaliser de nouveaux travaux, parce que l'édifice se fragilise forcément avec le temps, notamment la toiture, avec des tuiles qui ont été refaites d'ailleurs exprès. On a relancé la production de ces tuiles pour les accompagner. On trouve les mêmes sur, je crois, la cathédrale de Moulins. Et donc aujourd'hui, quel regard vous portez sur cette abbatiale ?
1: On a eu un maire en la personne de Pierre Théry-Itao qui, peut-être par ses origines tahitiennes, apprécie beaucoup le travail des anciens. Et donc il a mis toute son énergie pour obtenir les subventions nécessaires à la restauration de cette abbatiale. Ce qui fait que au départ, on devait restaurer la toiture, la charpente, la toiture, et puis finalement, son activité a fait qu'on a pu restaurer l'intégralité de l'abbatiale. C'est-à-dire donc tout l'extérieur, les pierres ont été nettoyées, sablées, etc. Et donc on a maintenant un bâtiment qui est absolument magnifique. Alors, vous me parliez tout à l'heure, j'ai pas oublié la pierre dans laquelle est construite, avec laquelle est construite cette abbatiale. C'est une pierre calcaire. Parce que la Sioule, comme beaucoup de rivières, elle est au bas de deux versants. Il y a comme un V et puis la rivière est au fond du V. Et alors sur le côté nord, nous avons donc Sainte-Foy, la colline Coteau des Bagnettes, là par là. Et donc on a même une carrière de calcaire avec un chauffournier, Daniel Pinel, qui est extraordinaire, est un savant de la question. Donc, les pierres viennent de ce versant des Broye. Pourquoi ? Parce que, à l'époque, mais même encore aujourd'hui, on peut dire, mais encore à l'époque, c'était certainement plus important qu'aujourd'hui, le transport était très cher. Donc, on n'allait pas chercher des pierres dans des carrières qui étaient éloignées. Si on avait une carrière à proximité, on prenait la pierre de la carrière. Donc, toute l'abbatiale a été construite avec cette pierre. Donc, on pourrait dire de la pierre des Broye. Hein. Bon, voilà. Donc, c'est une pierre calcaire. Voilà.
0: Pour vous, aujourd'hui, quand vous dites cette abbatiale que je connais si bien à Milan, ça représente quoi ?
1: Oh là ! J'ai du mal à me représenter ce que peut être Milan. Mais si vous voulez, j'ai quand même des repères. Un repère qui m'agace, c'est que dans toute la littérature d'Auvergne, dans les guides, on parle des églises majeures. Pourquoi il y a 5 églises majeures, les autres sont-elles mineures ? Alors je sais que les professeurs d'université qui ont eu cette idée de qualificatif de majeur, je veux bien les pardonner, mais ça présente aucun intérêt de dire majeur ou mineur. En fait, ces églises dites majeures, elles sont dans un rayon de 30 km autour de Clermont-Ferrand. Elles se ressemblent, c'est vrai, elles sont du même style, mais elles ont été construites quand même un siècle et demi après celle des Broye. Il y a une chose que je vous ai pas dite à propos des Broye et qu'il faut absolument souligner, c'est que l'architectonique, c'est-à-dire la technique de construction de l'abbatiale des Broye, est complètement innovante. C'est-à-dire que les moines ont initié toutes les techniques architectoniques, toutes les techniques de construction. Alors attention, j'utilise le terme « innover ». C'est-à-dire ils n'ont pas inventé, ils en ont peut-être inventé, mais ils ont innové. C'est-à-dire que c'est la première église qui a fait l'objet de ces nouvelles techniques. Par exemple, le triplet auvergnat, vous savez, dans le transept nord, en général, on a ce qu'on appelle le triplet auvergnat, c'est-à-dire 3 baies, 2 baies ouvertes romans, en plein cintre, à droite et à gauche, et au milieu, une baie fermée, avec un triangle en chapitre, un petit chapitre. Bon, eh bien, ces 3 baies, ça a été initié ici. Et vous le retrouvez dans 99% des églises d'Auvergne, parce que toutes les églises d'Auvergne sont quasiment inspiré, alors cette fois, des techniques de construction de l'abbatiale des Broye, on va retrouver la même chose. Je ne veux pas rentrer trop dans le détail, mais c'est un exemple parce que celui-là, il est très important. Alors, Milan, dans l'Apocalypse, il y a marqué qu'il y aura la fin du monde dans Milan. Mais là, c'est une tournure, hein, c'est une tournure, ça veut dire ça existera très très très très loin dans le temps. Si on prend 1000 ans pour dire que c'est très long, ça veut dire que c'est très long. Et pour nous, vivons au pire jusqu'à 100 ans, ça fait quand même 10 fois 100 ans, hein, si je compte bien. Bon, c'est très difficile de se représenter, d'imaginer ce que pouvait être à 1000 ans d'ici. Alors, une chose qu'on connaît, c'est qu'on est en plein Moyen-Âge, 11e siècle. Et le Moyen-Âge, contrairement à ce que beaucoup de gens croient, c'est très gai le Moyen-Âge, c'est très coloré. Les églises sont peintes à l'intérieur, même certaines sont peintes à l'extérieur. On a démontré, entre guillemets, le grâce, hein, grâce à l'incendie de Notre-Dame de Paris, on a démontré que la façade était peinte. Donc, le Moyen-Âge, c'est une période très gai. Les gens chantent, les marchés sont à l'extérieur, il y a le montreur de singes, il y a celui qui fait les galipettes, il y a celui qui chante, il y a celui qui joue d'un instrument. Tout est très très gai. En revanche, les lois pénales sont pas gaies du tout, parce que là, on écarte les gens, enfin, c'est des supplices. Mais sinon, la vie est très gaie. Les gens sont un peu pauvres quand même par rapport aux seigneurs qui eux sont riches et dépendent des seigneurs. Donc il y a ce côté là, notamment dans la féodalité, qui est pas très joyeux. Mais moi je serais tenté de dire finalement, vivre au Moyen-Âge c'était peut-être pas si mal que ça, parce que quand on voit ce qui se passe aujourd'hui chez nous, je suis pas sûr qu'on vit mieux qu'au Moyen-Âge.
0: Et bien en tout cas, c'est avec ce regard-là que désormais nous irons et nous entrerons dans cette magnifique abbatiale d'Ébreuil. Merci beaucoup Georges Jousse pour votre savoir et surtout votre façon de compter. C'est absolument passionnant. Merci et donc bon Milan à vous aussi qui en êtes l'historien de ce lieu.
1: Merci à vous.
0: Maintenant que vous connaissez notre héroïne, l'abbatiale d'Ébreuil, penchons-nous sur la liste de cadeaux qu'elle s'apprête à recevoir. Dominique Callens et Alain Paturet sont tous deux à l'association des Amis de l'abbatiale. Cet anniversaire se déroulera en plusieurs étapes, avec tout d'abord le dimanche 14 juin. À cette occasion, Mgr Marc Beaumont, évêque de Moulins, viendra présider la messe à 10h30 avant un apéro dans la cour des Charitains. Et ce n'est qu'un début. Alors Dominique Callens, comment s'est construit ce programme qui nous emmène jusqu'au 16 août ?
2: Les festivités, l'idée c'était surtout de se dire on a déjà beaucoup de partenaires, des amis de l'abbatiale qui interviennent chaque année et essayer de le remettre un petit peu à l'honneur et profiter de cette opportunité pour pouvoir enrichir un petit peu tout notre programme de festival, d'animation qui se passe chaque été. Et c'est comme ça que l'idée est venue de dire il faudrait faire quelque chose pour l'ouverture, faire un concert d'ouverture. Et l'idée a été lancée de dire recontactons Gauthier Capuçon. Et immédiatement, il nous a dit oui, pas de problème, je vous envoie de nouveau jeunes lauréats de ma fondation. C'est sa 4e promotion et nous aurons 3 jeunes lauréats de sa fondation qui viendront pour un concert d'ouverture le 14 juin à 16h.
0: Alors Dominique, vous dites recontactons, mais pour nos auditeurs qui peut-être n'ont pas suivi toute l'histoire, c'est que vous avez quand même quelques antécédents avec Gauthier Capuçon que ne présente plus.
2: Voilà, oui, on ne va pas représenter Gauthier, mais effectivement, nombreuses personnes le connaissent à travers l'émission Prodige, mais il nous avait fait surtout la surprise lors du Covid, puisque tous ces concerts étaient annulés, de venir à Chouvigny. Et depuis cette date, la relation s'est mise en place. Et comme il y avait encore des yeux qui brillaient de ce concert qu'il avait pu faire dans notre petite église de Chouvigny, on est parti sur l'idée, essayons de poursuivre une animation de grande qualité, avec de jeunes talents. Et au même moment, il montait sa fondation. Donc, naturellement est venue l'idée, accueillons des jeunes. Et depuis la première promotion, on accueille de jeunes talents. Et c'est vrai que la première promotion, deux jeunes filles, tatouées, pas réellement en robe comme on attend des musiciennes classiques. Elles ont réellement, remué le public et ne l'ont pas laissé indifférent. Et ce qui fait que cette première a été une réussite. On a fait une deuxième année, une troisième année, on en est à la quatrième année.
0: Voilà, et donc une quatrième année qui débutera dans cette abbatiale Saint-Léger ici à Ébreuil, avec à 16h ce concert des lauréats de la Fondation Gauthier Capuçon. Et puis après, plus largement, je dirais que ça sera une journée festive, ouverte à tous. C'est un petit peu l'idée quand même.
2: Voilà, l'idée c'est de dire à partir de 12h, c'est ouvert à tous. Et pour fêter Milan, on n'aura peut-être pas 1000 bougies, mais on essaiera de mettre quelques verres et quelques bouteilles pour faire un apéritif et ouvrir ces cérémonies en festivité.
0: Alors l'idée c'est aussi d'alterner les événements. On aura de la musique, mais pas que, justement, par exemple des conférences comme celle de Monsieur Joussin.
3: Concurremment aux conférences de Monsieur Jousse, il pourra y avoir des visites, si le temps le permet, des visites de la ville d'Ébreuil avec l'histoire du vieil Ébreuil.
0: Alors ça, effectivement, ce sera aussi passionnant pour redécouvrir cette ville. Conférence de Monsieur Jousse, alors, qui aura lieu effectivement lors de ces visites guidées de l'abbatiale le 14 juin à partir de 14h, mais aussi le 27 juin, où on le retrouvera à 18h avec, puisqu'on fait la fête quand même, un repas. On ne doit quand même pas gâcher tout cela à la salle Armand Pradel. Et puis on revient dans cette abbatiale Saint-Léger. Là, ce sera le 4 juillet. Vous avez choisi aussi de varier les voix, Dominique.
2: La musique, elle est tellement générale qu'il fallait pouvoir donner différentes opportunités. Et quoi de mieux qu'un chœur de femmes et un chœur d'hommes pour venir animer une soirée le samedi 4 juillet. Donc ce sera les Dames de Chœur d'Artonne et ce sera le chœur Voix d'Homme de Châtel-Guyon qui viendront animer la soirée du 4 juillet.
0: Et après, on se mettra un petit peu en marche le jeudi 9 juillet.
3: Une marche au départ de Charroux à 8 heures précises. De Charroux, il y aura une étape à Saint-Bonnet-de-Rochefort avec un petit anka pour ceux qui auront déjà fait 7 km et le départ de Saint-Bonnet à Ébreuil avec un accueil à Ébreuil entre 12h et 13h, 13h au maximum. Avec pareil une petite collation pour tous les participants. La participation est libre.
0: Alors on le dit quand même, ce chemin il n'est pas dû au hasard, c'est un chemin particulier. Alors,
3: ce chemin c'est un chemin qui a été le GR300 qui suit un itinéraire correspondant à un trajet parmi d'autres, hein, un trajet des chemins de Compostelle.
0: Voilà, et qui avait été remise effectivement en place et en valeur par les amis du chemin de Saint-Jacques du côté de Souvigny et pas Chouvigny cette fois-ci. Donc en tout cas, cette marche aura lieu le jeudi 9 juillet. Et puis on continuera à chanter. Alors là, on est sur, je dirais, du chant d'église traditionnel qu'on a l'habitude, Djanada, voilà. Enfin bon, en tout cas, pour tous ceux qui ont fait ces concerts autrefois, voilà. Et là, ce sera à l'initiative avec le père François Guillaumin, l'abbé de la paroisse Saint-Léger, Sainte-Procule,
2: voilà,
0: justement.
2: Le programme, on a dit, c'est du cultuel au culturel. Et bien là, cette soirée-là sera réellement dans cette thématique, puisqu'effectivement, comme vous l'avez dit, on reprendra des chants de grands auteurs bien connus pour un certain nombre. Mais l'idée, c'est aussi, pareil, c'est une soirée ouverte, elle est ouverte à tous, puisqu'effectivement, ça permet de découvrir d'autres facettes aussi de la louange.
0: Voilà, et ça sera le vendredi 17 juillet à 18h, toujours dans cette abbatiale Saint-Léger. Alors une abbatiale qui va décidément résonner durant cet été. Vous avez mis le paquet, si j'ose dire, Dominique, puisque là, on va carrément enchaîner sur une période assez courte, une quinzaine de jours, pas moins de 3 concerts. Et le premier, eh bien, ce sera avec le Festival de musique baroque pour sa 30e édition. Forcément, anniversaire répondant à notre anniversaire, ça s'imposait.
2: Voilà, ça s'imposait. Et effectivement, ce sont des partenaires, comme je l'ai dit au début. L'objectif, c'était aussi de réunir les partenaires autour de ce millénaire et surtout de pouvoir toujours offrir et faire découvrir cette abbatiale et l'urgence de restaurer les fresques, mais on en parlera après.
0: Voilà, et là donc ce sera à 20h ce jeudi 30 juillet. Et puis alors là on termine, je dirais, vraiment en beauté. Nous avions eu la Fondation Gauthier Capuçon en juin, et bien nous la retrouverons au mois d'août avec là aussi un concert exceptionnel, un quatuor de musique de chambre.
2: Ce sera la première de leur tournée en Bourbonnais, puisqu'ils débuteront à Ébreuil, puis se rendront à Néry-les-Bains, puis à Bourbon-l'Archambault, et termineront à Chouvigny. Avec, nouveauté cette année, une médiation dans les EHPAD d'Ébreuil et des Chassières. Donc réellement un programme très chargé pour les artistes sur une semaine et tous ceux qui les aident à faire vivre cette manifestation.
0: Quand on a suivi effectivement une de leurs tournées, on sait que c'est très intense et passionnant aussi. Et donc ce sera le mardi 11 août. Et puis alors là, vous avez décidé le 16 août eh bien, d'avoir l'un des plus célèbres guitaristes que l'on connaisse. Il s'était produit il y a quelques temps du côté de Moulins à l'initiative de Préludia. Eh bien vous l'avez, il s'appelle bien sûr Emmanuel Rosfelder.
2: Voilà, ça sera peut-être le point d'orgue, mais en tout cas, on aura eu de très jeunes et on aura aussi un artiste international très confirmé.
0: Voilà, guitare classique magnifique. Alors cet anniversaire, c'est aussi un peu une façon de continuer à travailler, à restaurer cette abbatiale qui en a encore besoin. Alors de quelle manière justement ?
3: Nous avons déjà remplacé par exemple la totalité des chaises. Nous avons financé certains projets d'aménagement comme le nettoyage de la statue extérieure. Nous avons refait les contre-portes de l'entrée de l'église. Nous avons fait certains aménagements au système audio. Donc, notre association a pour but donc de préserver notre patrimoine. Et nous avons constaté que dernièrement, ça fait presque 10 ans maintenant, les peintures ont été fortement abîmées lors d'une tempête pendant les travaux qui ont été faits sur la toiture de l'église. Et rien n'a été fait. Donc c'est pour ça qu'on pense qu'il faut bien qu'on intervienne. On va donc participer à des travaux pour pouvoir consolider ces peintures, dont une partie est, à mon avis, en perdition. Donc il faut absolument... Bien sûr, toute la peinture n'est pas attaquée, hein, il n'y a qu'une partie. On a déjà eu la chance qu'une étudiante soit venue faire des travaux spécifiques pour faire sa thèse et a déjà fait bien débroussailler le sujet. Donc on va pouvoir proposer quelque chose, mais c'est pas nous les maîtres d'œuvre. Maître d'œuvre, c'est la mairie, et celui qui dirige, c'est la RAC. Donc nous ne pouvons que pousser un peu pour que ça se déclenche et amener un peu d'argent pour faciliter les choses.
2: Le public est passionné par son abbatiale. Elle est aussi largement visitée. Il y a des demandes de groupes internationaux. Récemment, on avait un groupe d'Espagnols qui souhaitait visiter l'abbatiale. Eh bien, il faut pouvoir maintenir ce patrimoine parce que c'est important sur la vie culturelle de notre bassin du Val de Sioule. Donc, nous, on essaie de motiver, de montrer que le public est intéressé et prêt à faire don, pour que derrière, les pouvoirs publics se sentent motivés par l'intérêt que portent les habitants et les touristes de passage.
0: Et j'ai envie de dire que pour cela, il faut d'ores et déjà réserver sa place pour les différents concerts de cette saison que vous proposez avec les amis de l'abbatiale Saint-Léger. Où peut-on réserver? Comment est-ce que ça va se passer?
2: Alors, pour les réservations, c'est principalement sur le site Eloasso. C'est l'association CAB qui est le partenaire billetterie. Donc, Association CAB Chouvigny, vous tapez ça sur tout le web et vous aurez accès à la billetterie réserve en place. Et sinon, on va distribuer des tracts où il y aura aussi un numéro de téléphone pour pouvoir réserver et se présenter au dernier moment s'il y a encore de la place.
0: Un grand merci à vous, Dominique Callin, Salin Paturé et Georges Jousse. Et retrouvez donc tout le programme des festivités pour les 1000 ans de l'abbatiale d'Ébreuil sur le site de l'Office du Tourisme du Val de Sioule ou encore sur la page Facebook de Radio Coquelicot. Et quand Sylvain Tesson nous confie que depuis des millénaires, les aigles tentent de nous dire quelque chose en l'écrivant sur la page du ciel, eh bien, c'est finalement un peu la même chose pour ces pierres si souvent remaniées, mais toujours accompagnées d'un souffle qui nous interroge. Encore aujourd'hui. Belle semaine à tous sur Radio Coquelicot.
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1: Bonjour à toutes et à tous et bonne fête au Médard et au Calliope. Au sommaire de cette Coquelicot quotidienne du lundi et 8 juin, la loi d'urgence agricole au cœur d'une passe d'armes entre les syndicats agricoles et le député communiste Yannick Monet. Le vote contre de celui-ci ne passe pas auprès de la FNSEA et de la coordination rurale de l'Allier. Trois maisons et autant d'accueillants pour permettre aux seniors de trouver une solution transitoire entre leur domicile et l'EHPAD. C'est l'idée de Monseigneur. Cette entreprise s'est installée à Ghana. Vous l'avez certainement déjà aperçu, une voiture recouverte de publicité sur le Val de Sioule. Mais à quoi sert-elle? La réponse dans ce journal. Enfin, à quelques jours du début de la Coupe du Monde de foot, un petit détour du côté de Saint-Pourçain-sur-Sioule où le club de foot, justement, se lance dans de nouveaux projets.
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1: Je vous le disais en titre, il y a de la tension dans l'air entre les syndicats agricoles et les députés Yannick Monet. Au cœur de la polémique, le vote contre la loi d'urgence agricole par le député communiste de l'Allier. Un choix que lui reprochent la FNSEA et la coordination rurale de l'Allier. On fait le point avec vous, Christophe T, pour bien comprendre la situation.
3: Le 2 juin dernier, les députés ont adopté la loi d'urgence agricole à 369 voix pour et 178 contre. Parmi les pour, le député RN de l'Allier Joris Beauvais s'est félicité d'avoir ainsi apporté des avancées concrètes pour les agriculteurs et la souveraineté alimentaire. Pour le député LR Nicolas Rey, c'est l'occasion de saluer une étape importante pour soutenir l'agriculture française. Il a dans la foulée reçu une délégation de la Chambre d'agriculture de l'Allier pour une visite de l'Assemblée nationale, rappelant sur sa page Facebook qu'il avait été l'agent comptable de la Chambre de 2019 à 2022. Parmi les mesures que les deux hommes saluent, une plus grande facilité pour la création de réserves d'eau, la protection des troupeaux face aux loups, la valorisation des produits français dans les cantines, l'amélioration de la rémunération des producteurs dans les négociations commerciales, la fin des surtranspositions pénalisantes du droit européen ou encore la lutte, je cite, « contre les recours abusifs qui bloquent les projets agricoles et ralentissent les investissements ».
1: Et ce constat, eh bien, il n'est pas partagé par le député Yannick Monet.
3: Celui-ci estime en effet que ce texte ne répond pas aux vrais enjeux de l'agriculture bourbonnaise. Dans un communiqué, le député cite quelques mesures bienvenues, comme l'extension du cadre d'intervention des SAFER pour préserver le foncier agricole, ou le renforcement des exigences au regard des produits servis dans la restauration collective publique. Mais rapidement, l'élu moulinois pointe du doigt des ratés. La question des revenus agricoles et le nécessaire rééquilibrage de la répartition de la valeur ajoutée tout au long de la chaîne de production. Selon lui, cette loi fait aussi l'impasse sur le renouvellement des générations en agriculture. Sur la question de l'eau, il dit ne pas s'opposer à tout projet de stockage, citant des dispositifs intelligents comme sur le bassin de Sioule. Mais pour lui, les articles adoptés risquent de déstabiliser le fragile cadre existant de la gestion de l'eau par bassin versant et d'accentuer les conflits d'usage aux dépens d'une gestion démocratique, cohérente par bassin, que les contraintes climatiques nouvelles rendent pourtant indispensables. Yannick Monet se pose en défenseur du modèle familial agricole développé dans l'Allier. La loi d'urgence agricole ne permet pas, par exemple, selon lui, de répondre aux difficultés du système bovin à l'État en polyculture-élevage, dénonçant un modèle qui s'aligne davantage sur les standards internationaux, au détriment du lien avec l'opinion publique, de l'emploi, de la qualité des productions, de la sécurité sanitaire, de l'environnement et de la transmissibilité des exploitations.
1: Et on peut le dire, cette position ne passe pas vraiment chez la FNSEA de l'Allier et la coordination rurale.
3: Dans une lettre, la FNSEA évoque un vote qui suscite incompréhension et inquiétude d'une grande partie du monde agricole du département. Le syndicat dit attendre de ses représentants politiques qu'ils portent les mesures de simplification, de compétitivité et de reconnaissance. Rappelons qu'Yannick Monet avait choisi un suppléant issu du monde agricole. Si la FNSEA de l'Allier joue sur la menace du vote des Bourbonnais lors de prochaines élections, la coordination rurale, elle, parle de trahison envers les éleveurs et les agriculteurs, évoquant une rupture grave avec les réalités de terrain. Pour les jeunes agriculteurs de l'Allier, s'ils saluent l'adoption de la loi d'urgence agricole, ils estiment que cela ne suffira pas, appelant au dialogue avec les élus et au travail collectif pour renouveler les générations. Dans ce concert, la voix de la Confédération paysanne détonne. Avant le vote, le syndicat avait appelé les députés à dire non sur un texte fourre-tout qui, pour ses agriculteurs, se met, je cite, au service de l'industrialisation et d'une orientation productiviste de l'agriculture qui rend les exploitations plus dépendantes aux intrants et à la pétrochimie. La coordination s'inquiète également des reculs dangereux liés à la préservation des zones humides ou le stockage de l'eau. Dans un communiqué, ils insistaient également sur le nœud du problème de l'actuelle crise agricole, le revenu des paysans et paysannes.
1: Merci Christophe T. Et puis toujours dans le monde agricole, les jeunes agriculteurs ont adopté lors de leur congrès la semaine dernière à Bourg-en-Bresse un soutien à l'entrée de l'Ukraine dans l'Union européenne sous certaines conditions, notamment une harmonisation des normes de production. Ce que dénonce vigoureusement la coordination rurale avec une passe d'armes sur les réseaux sociaux entre les deux syndicats de l'Allier. 150 emplois créés, un investissement de 120 millions d'euros. L'entreprise Safran investit sur son site Montluçonnet. L'objectif est d'augmenter les capacités de l'usine. Actuellement, le site bourbonnais fabrique des accessoires de haute technologie comme l'AASM. C'est un armement air-sol modulaire de haute précision. Il est composé d'un kit de guidage et d'un autre de propulsion installé sur une bombe. Sont également fabriqués des gyroscopes à résonance hémisphérique. L'entreprise compte ainsi passer de 10 000 GRH par an à 30 000 d'ici 2032. Les AASM ont vu pour leur part leur production multipliée par 6 depuis le début de la guerre en Ukraine. Et puis à Vichy, dans un tout autre domaine, l'espace bien-être du stade aqualudique rouvre enfin ce 8 juin. Il avait été ravagé par les flammes, c'était en septembre 2018. Alors il n'y a plus de hammam, mais un spa avec jacuzzi, sauna, 2 cryobains et 4 douches massantes pour lesquelles près de 390 000 euros supplémentaires ont été investis par Vichy Communauté. Elles sont 3, blanches et noires, 3 monoblocs qui dénotent un peu dans un site pavillonnaire traditionnel. 3 maisons qui rebattent également les cartes de l'accueil des seniors. Ces maisons partagées d'accueil familial peuvent accueillir ainsi 3 seniors. La vie s'organise à la façon d'un hameau avec des activités partagées. Ces structures portées par l'entreprise Monseigneur ont fait portes ouvertes jeudi dernier, non sans susciter une certaine curiosité. Pour les recevoir, l'équipe Monseigneur était présente, ainsi que la première des accueillantes recrutées. Elle s'appelle Rose et elle nous explique pourquoi elle a choisi de s'engager dans ce dispositif.
4: En fait, je suis auxiliaire de vie sociale dans métier, donc j'ai travaillé longtemps à domicile et puis j'ai travaillé aussi en maison de retraite et je me suis rendu compte que des fois les gens arrivaient à la maison de retraite vraiment beaucoup trop tôt, alors qu'ils avaient la possibilité en fait de rester à la maison s'ils avaient vraiment quelqu'un qui était là pour les aider. Et surtout ils venaient parce que ils vivaient seuls et du coup c'était plus pour rompre l'isolement. Donc j'ai trouvé cette alternative de Monseigneur plutôt très intéressante. Et moi j'ai voulu créer du coup justement un accueil ou intergénérationnel où les personnes âgées peuvent interagir avec mes enfants, parce que j'ai des enfants et mes enfants ils sont plutôt à fond dans le projet, donc c'est vraiment comme un projet familial. Ils ont vraiment très envie et j'ai envie que ça soit quelque chose de convivial.
1: Et pour Rose, l'important est que chacun participe à hauteur de ses envies. Présente depuis le 17 avril dernier dans cette maison, elle attend la première personne qui devrait arriver début juillet. Une arrivée qu'elle prépare dans cette maison qu'elle s'est appropriée.
4: Bah, c'est très très agréable parce que moi j'aime bien la nature et j'ai déjà commencé à faire mon potager parce que j'ai comme projet, bon, si c'est possible, on verra, mais pourquoi pas créer vraiment notre potager, un très grand potager. Là, ce que j'ai fait, c'est un peu petit, mais pourquoi pas créer notre grand potager, pourquoi pas faire, par exemple, un système de récupération d'eau et d'arroser nos plants. J'aime bien vraiment... déjà, j'aime beaucoup la nature, mais j'aime vraiment... on va dire des aliments sortis du jardin. Moi, j'aime bien me lever le matin et partir dans le jardin et récupérer mes aliments. Je trouve ça très intéressant.
1: Et outre Ghana, Monseigneur a également des maisons à Randan et Ecperse. Une troisième entité est en cours de construction à Saint-Pourçain-sur-Sioule. Retrouvez donc toutes les localisations et informations sur le site monseigneur.fr et l'interview de Rose à la fin de ce journal. En bref, à Saint-Pourçain, sur Sioule, ses travaux, rue Poton et impasse de la Tour, en raison des travaux de démolition, ce secteur sera fermé au stationnement et à la circulation automobile chaque jour de 8h à 18h, du mercredi 10 au mercredi 24 juin. La circulation des piétons restera possible durant toute la durée des travaux. Et puis des travaux également, mais cette fois-ci à Ghana, des travaux de voirie et de réseaux divers au partir de ce début de semaine. Alors plusieurs chantiers sont programmés par l'entreprise Eurovia. Du 8 au 18 juin, ce sera le giratoire Lidl et l'avenue de la Libération. Du 15 au 21 juin, le chemin du Petit Cluny et la contre-allée des portes occitanes sur le secteur du Carrefour Market, première phase. Et puis du 22 au 28 juin, le pont SNCF, le carrefour de la rue du Stade et la contre-allée des portes occitanes, toujours sur le secteur du Carrefour Market. Ce sera la phase numéro 2. Alors bien sûr, des perturbations de circulation et des modifications temporaires de conditions de stationnement pourront être mises en place. Concernant la contre-allée des portes occitanes, les travaux seront réalisés en deux phases afin de maintenir les accès dans les meilleures conditions possibles. Et donc, bien sûr, comme d'habitude, ce planning est prévisionnel et sera adapté en fonction des conditions météo ou des aléas techniques. Et puis, à Marmitasic, à Ébreuil, eh bien, c'est le temps de la découverte des activités. Cours de musique, bien sûr, avec le piano, la guitare, la basse, la batterie ou encore le chant. Et cours collectifs comme l'éveil musical, la musique en groupe ou la création musicale. Eh bien, si vous êtes intéressé, sachez que les portes ouvertes ont lieu ce samedi 13 juin, de 14h à 17h, au 15 rue des Fossés. Puis, il y aura également une représentation des élèves de Marmitasic, le dimanche 21 juin, à 14h30 à la salle des fêtes Armand Pradel à Ébreuil. Si vous êtes intéressé, vous pouvez contacter directement Leslie et Emmanuel sur la page Facebook Marmitasic. À Belle-Nave, venez cuisiner et papoter. Ce sera ce mercredi 10 juin avec le centre social Viva Sioule. Ce sera de 14h30 à 16h30 au Hameau de l'Amitié. Cette animation intergénérationnelle est gratuite, mais sur inscription auprès de Viva Sioule. Et puis, notez qu'à Chantel, le café associatif Baba Yaga vous invite à explorer l'histoire de l'hôtel de la Poste des Voyageurs, là où ils sont installés. Rendez-vous le deuxième vendredi du mois et le prochain, eh bien ça tombe bien, ce sera le 12 juin à 17h. Enfin, à Saint-Pourçain sur Sioule, France Service sera dans les locaux de la communauté de communes ce mardi 9 juin de 9h à midi, 13h30 à 17h. Vous pouvez vous y rendre, je vous le rappelle, sans rendez-vous pour tous vos problèmes administratifs. Une voiture floquée aux couleurs des entreprises du territoire. Depuis quelques mois, cette Dacia reconnaissable circule sur les routes du Val de Sioule. La communauté de communes Saint-Pourçain-Sioule-Limagne a récemment présenté le nouveau flocage de ce véhicule publicitaire. Les explications de Véronique Pouzadou sur l'enjeu d'un tel véhicule.
5: Une voiture floquée, simplement, pour montrer qu'on a des entreprises du territoire qui sont dynamiques, mais aussi assez utiles pour nous, parce que c'est eux, au final, qui payent la location du véhicule, et un véhicule très utilitaire pour les besoins de la communauté de communes, de nos agents lors des déplacements, des manifestations, mais aussi un véhicule que l'on prête au monde associatif communautaire ou aux entreprises de la Comcom si elles en ont besoin. C'est un véhicule 7 places, donc c'est vrai que ça permet de grouper ensemble des déplacements. C'est le deuxième, mais qui a été refloqué parce qu'on va sur des contrats de 3 ans et qui permet à chaque fois de tourner sur les entreprises qui nous accompagnent, qui permettent d'avoir une certaine visibilité. Mais c'est vrai que c'est aussi un système d'aide qu'ils font au sein du service public.
1: Une petite quinzaine d'entreprises a accepté de participer à ce dispositif, parmi elles l'assureur MMA de Saint-Pourçain, AliETP ou encore Century 21. Je vous propose de les écouter. Ils nous disent pourquoi ils se sont engagés.
6: Déjà pour participer effectivement donc à notre service public et puis évidemment pour se faire de la publicité. Puis au niveau local, je trouve que c'est quand même une belle image et montrer qu'on est présent aussi donc avec nos partenaires locaux. Avec tous ces entrepreneurs qui sont de différents corps de métier, c'est des gens avec qui on travaille nous-mêmes aussi en tant qu'assureurs, donc on a aussi la possibilité de travailler avec ces partenaires, donc on est tous complémentaires. Je trouve ça plus que intéressant en tant qu'assureur de participer à ce type de projet.
7: On est souvent sollicité pour ce genre de publicité. Nous, on travaille très très peu avec les privés, mais on fait partie du paysage local. Il y a de l'emploi, il y a des jeunes, il y a des gens qui ont des besoins. Bon, je crois que c'est plutôt de la bienveillance qu'autre chose, quoi. Voilà. On habite ici, on est fiers d'être à Saint-Pourçain. Et si on peut participer de façon positive, voilà, mais on n'attend pas spécialement de retour là-dessus. On attend juste d'avoir une image de gens bienveillants, voilà.
8: Alors, Jean-François, Century 21, Saint-Pourçain et Gana. J'ai été démarché par l'entreprise qui s'occupe du flocage. Voilà, j'ai reçu un courrier de la Comcom. Et je trouvais que c'était une bonne initiative de participer à la vie locale. Ça peut permettre à des gens de se déplacer et de participer au financement du véhicule. Ben, c'est une bonne chose.
1: Si vous souhaitez réserver ce véhicule, c'est auprès du service mobilité avec une mise à disposition jusqu'à 3 jours consécutifs. Ce véhicule est destiné au transport des personnes. Et puis à noter que la ville de Gana a également mis à disposition un autre véhicule floqué pour les habitants de la commune. Si vous souhaitez vous initier à l'art de l'estampe, la médiathèque de Belle-Nave accueille ce mercredi 10 juin à 10h un atelier. C'est ouvert à tous et sans inscription dès 5 ans. Et puis ce mercredi 10 juin à Gana, place à la musique au parc de l'école de musique à partir de 18h avec un concert proposé par l'école de musique communautaire et les talents des orchestres d'harmonie junior. C'est gratuit. Je vous parlais également vendredi du carnet rose opale avec la naissance de 9 louveteaux de la louve boréas. Et bien sachez que ces louveteaux sont sous une bonne étoile puisque leur maman est parrainée par les élèves de seconde du bac pro service aux personnes et animation dans les territoires de la maison familiale et rurale d'Escurolles. Allez, un peu de sport à présent avec le Sporting Club Saint-Pourçain qui prépare déjà la saison prochaine en misant notamment sur l'avenir avec l'annonce de nombreux projets dont l'un d'eux concerne la création d'une classe foot baby. On fait le point sur les ambitions du club avec vous, Maxime Pascaud.
9: C'est avec ambition et détermination que le Sporting Club Saint-Pourçain a annoncé sa gestion indépendante de son école de foot dès la saison prochaine pour garantir la formation de ses propres jeunes. Si plusieurs projets ambitieux tournés vers la jeunesse verront le jour, la classe Foot Baby est sûrement le plus curieux de tous. Les explications de cette initiative par Alexandre Zagloul, coordinateur sportif du club.
10: On va créer notre section Foot Baby, donc c'est 2, 3, 4 ans. Pour nous, si vous voulez, c'est comme un premier pied à l'étrier. Enfin, c'est un premier pas dans le club, quoi, finalement. C'est proposer quelque chose aux enfants. Alors, ça se fait beaucoup sur les autres sports collectifs. Il y a le hand baby, il y a le baby judo, tout ça. Et je pense que c'est quelque chose qui commence à rapprocher déjà les parents du club, voir ce qu'on propose, et aussi les enfants, parce que dans la logique des choses, c'est en fait, c'est pas du foot, c'est plus de la motricité et tout ça. C'est proposer un peu de sport, hein, tout simplement, aux enfants, au lieu qu'ils soient devant les écrans. Et à nous, ça nous permet de fidéliser les gens et qui continuent dans l'école de foot, et ce qui peut nous apporter des effectifs un peu plus réguliers. Si on a, admettons, une dizaine d'enfants en foot baby, on sait que l'année d'après, ben, on aura une dizaine d'enfants, ou 5 ou 6, suivant l'âge, qui passera vraiment dans le club de foot. C'est vraiment pour pouvoir se projeter d'une année à l'autre.
9: Le club souhaite également développer des catégories féminines pour pérenniser son équipe senior féminine. La création d'une catégorie U15 féminine répond d'ailleurs à cette ambition, comme le confie Alexandre Zagloul.
10: Ça fait quelques années en fait où au niveau du recrutement, on est toujours obligé de batailler à droite, à gauche pour trouver des filles parce que l'effectif vieillit, hein, comme tout le monde. Hein. Depuis qu'on a repris le club, en fait, le foot féminin, on a dit c'est un projet, il faut qu'on assure derrière quand même une longévité à ce projet, quoi, qu'on n'aille pas travailler sur 1 an ou 2 ans et que parce que ça tient pas à grand chose. On sait jamais, s'il y a 3-4 départs, ben on peut vite se retrouver un peu limite et perdre notre section féminine. Donc c'est vrai que c'est quelque chose qui peut devenir intéressant d'avoir une équipe U15 féminine, c'est-à-dire qu'à 3 ou 4 ans, c'est des filles qui pourront jouer senior chez nous.
9: Dans son développement, le club n'a pas oublié ses éducateurs. Il proposera dès la saison prochaine des formations obligatoires pour chacun d'entre eux, financées par le club. On écoute Alexandre Zagloul.
10: Ça, c'est quelque chose qui est essentiel, c'est la base du projet. On a déjà quelques éducateurs qui sont diplômés, mais ceux qui ne le sont pas, en fait, on les engage dès le début de saison, on les inscrit à des formations. Alors, c'est pas des BMF ou des BE, hein, mais c'est des modules qui apprend, c'est des trucs tout bêtes, mais savoir le temps de concentration d'un enfant à 6 ans, à 10 ans, à 11 ans, enfin, et ça c'est très important, parce qu'on était arrivé dans un cycle avec le groupement où en fait, les éducateurs c'était des papas. Ça reste toujours un problème, parce que ils sont bénévoles, et puis les bénévoles, des fois on peut pas leur demander tant de choses que ça, s'ils sont en plus, s'ils sont pas formés ou tout ça. Et il y avait même des éducateurs qui étaient pas non plus spécialistes du foot. Donc ça, c'est quelque chose qui est important pour nous, de former. Et on intègre des jeunes éducateurs, même des joueuses féminines, de seniors chez nous qui vont se former et prendre des catégories.
9: Le club travaille aussi quotidiennement à la transmission de différentes valeurs auprès de ces jeunes, une mission tout aussi importante comme le confie Alexandre Zagloul.
10: C'est important de voir des enfants rouges et noirs dans les tribunes par exemple le samedi, et le but c'est vraiment de créer un club familial parce qu'on a vraiment des valeurs de respect, inclusion, on est contre le racisme, enfin on essaye vraiment de, au-delà du foot, on essaye d'éduquer nos jeunes.
1: Merci Maxime. Et puis si vous êtes intéressé par ce projet sportif, eh bien le club est à la recherche de joueurs, d'éducateurs et de bénévoles pour la saison prochaine. Et n'hésitez pas à vous renseigner auprès du Sporting Club 100%. Sporting Club également qui propose beaucoup d'autres animations. On reste d'ailleurs dans le foot avec cette initiative solidaire. Ce samedi 13 juin à 100% sur Sioule, le foot fauteuil sera à l'honneur avec les équipes de 100% et Saint-Etienne. Le matin, il y aura une initiation foot-fauteuil à la salle Jean Reynaud à partir de 10h. Et puis l'après-midi, il y aura un match interne mixte au stade Lamoute. Tous les bénéfices seront reversés à une association SSP. Et puis du sport encore, mais cette fois-ci du côté de Ghana avec la grande fête annuelle du club de hand. Elle aura lieu samedi 13 et dimanche 14 juin au gymnase des Portes Occitanes. Sur ces deux jours, des matchs auront lieu. Alors à noter cependant que le match senior qui était initialement prévu à 19h le samedi a dû être annulé. Néanmoins, un barbecue est offert samedi soir et dimanche après-midi. Pour toute info, rendez-vous sur la page Facebook du hand de Ghana. Et puis on termine par un coup de chapeau au très joli résultat de Chantel Le Sport Nature. Le trio Didier Boulange, Kevin Petitjean et Léo Laduit a brillé sur l'épreuve de Cap et Vélo. C'était à Lusigny ce samedi. Une épreuve sportive combinant tout de même 4 km de kayak, 10 km de course à pied et 35 km de VTT. Alors ça va gronder normalement dans le ciel de l'Allier ce lundi. Jusqu'à 18h, le département affiche une vigilance jaune et avec lui des averses orageuses. Le mercure, lui, fait le dos rond et affiche des températures en dessous des normales de saison de 19 à 21 degrés. Un petit apaisement ce mardi entre éclaircies et nuages au menu, mais toujours ce temps un peu frisqué pour la saison autour de 17 à 20 degrés. Rebelote mercredi avec peut-être au passage 2-3 gouttes de pluie qui, avouons-le quand même, font cruellement défaut aujourd'hui, vu la couleur de l'herbe qui vire du vert à jaune ces derniers jours. Mais il va falloir s'y habituer, car il semblerait que la fin de semaine se réchauffe, affichant de nouveau à partir de vendredi dans un ciel bleu des températures dépassant les 25 degrés un peu partout. Avec toujours néanmoins, vous le savez, en début de semaine, cette petite précaution d'usage et cet indice de confiance de 3 sur 5 émis par Météo France. Donc si vous aimez l'eau, eh bien c'est aujourd'hui ou jamais où il faut en profiter. Je vous souhaite une excellente journée sur les ondes de Radio Coquelicot.
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1: Ce jeudi matin, le flot était continu sur le 24 rue Croix des Vignes. Trois maisons posées ici depuis quelques semaines et qui ont une particularité. Elles sont en effet issues d'une structure, Monseigneur, qui propose un accueil particulier pour les seniors. Accueil qui passe par un accueillant professionnel qui vit dans ces lieux avec sa famille et qui, comme dans une colocation, accueille trois autres personnes, des seniors qui, eux, vont vivre dans leur chambre, bien sûr, mais aussi cette vie de famille. Les personnes qui étaient présentes ce jour-là ont de nombreuses questions, les pièces de vie, l'accueil, le jardin partagé, ou encore, doit-on manger tous à la même heure? Et puis, bien sûr, le tarif, un coût de facture à 3 000 € et un reste à charge à 2 100 € selon les personnes de Monseigneur qui étaient présentes. Tout cela entraîne parfois un brouhaha, des questions, des réponses, et nous sommes donc mises un peu à l'écart avec Rose. Rose, vous l'avez peut-être vu apparaître sur les réseaux sociaux il y a quelques jours. Souriante, la jeune femme, maman de 4 enfants, a décidé de se lancer dans l'aventure. Elle nous raconte pourquoi elle a choisi de devenir accueillante chez Monseigneur.
4: En fait, je suis auxiliaire de vie sociale dans mon métier, donc j'ai travaillé longtemps à domicile et puis j'ai travaillé aussi en maison de retraite et je me suis rendu compte que des fois les gens arrivaient à la maison de retraite vraiment beaucoup trop tôt. alors qu'ils avaient la possibilité en fait de rester à la maison s'ils avaient vraiment quelqu'un qui était là pour les aider. Et surtout, ils venaient parce que ils vivaient seuls et du coup, c'était plus pour rompre l'isolement. Donc, j'ai trouvé cette alternative de Monseigneur plutôt très intéressante. Et moi, j'ai voulu créer du coup justement un accueil où, intergénérationnel où les personnes âgées peuvent interagir avec mes enfants parce que j'ai des enfants. Et mes enfants, ils sont plutôt à fond dans le projet. Donc, c'est vraiment comme un projet familial. Ils ont vraiment très envie et j'ai envie que ça soit quelque chose de convivial. Je sais pas comment expliquer ça, mais j'ai envie que ça soit vraiment comme une famille, qu'on interagit, que par exemple les enfants, ben, s'ils sont en train de faire un devoir, qu'ils ont aimé, qu'ils n'ont pas compris, ils peuvent demander à la personne âgée, la personne âgée peut aider ou non, ou si la personne fait tomber sa canne, le petit peut aller lui ramasser la canne. Je veux vraiment que ça soit, comment dire, que ça soit quelque chose de qu'on vive vraiment comme en famille, tout simplement. Que ça soit pas comme une structure, mais vraiment qu'ils se sentent chez eux. Et je veux aussi qu'ils participent, hein, sur tout ce qui est repas, qu'on fasse tout, on va dire, tous ensemble. Et que ça soit pas forcément moi qui fais les repas, que ça soit pas forcément moi qui décide, on va dire, de ce qu'ils vont manger. Par exemple, dans une structure, ils vont pas forcément décider ce qu'ils vont manger. Là, on peut sortir, aller faire les courses. Et arriver à un magasin, on peut même avoir une envie qu'on n'avait pas forcément. Et allez, hop, on achète ce qu'on veut et on rentre à la maison, on se fait notre petit plat.
1: Vous avez emménagé quand ici dans cette maison ?
4: Je suis arrivée le 17 avril. Donc, je suis arrivée le 17 avril. J'ai eu le conseil départemental qui est passé, il me semble, c'était le 22. Et j'ai fait du coup une formation, on va dire une formation obligatoire avant d'exercer auprès du conseil départemental à Moulins, juste dans la foulée. Et j'ai eu l'agrément aussi dans la foulée.
1: Et vous avez déjà des personnes âgées qui sont venues vivre avec vous ?
4: Non, pas encore, parce que ça fait quand même juste. Mais j'ai déjà un contrat, j'ai déjà une personne qui va arriver début juillet. Et j'ai des visites aussi, j'ai plusieurs visites de prévues, mais pour l'instant, j'ai pas encore une personne parce que ça fait pas longtemps que je suis là.
1: Alors comment vous trouvez cette maison, ce lieu ? Vous avez le jardin là, vous réveillez en fait le matin, vous prenez votre petit déjeuner dehors. Bon, c'est quand même extrêmement agréable comme endroit.
4: Bah, c'est très très agréable parce que moi j'aime bien la nature et j'ai déjà commencé à faire mon potager parce que j'ai comme projet, bon, si c'est possible, si c'est possible, on verra. Mais pourquoi pas créer vraiment notre potager, un très grand potager. Là, ce que j'ai fait, c'est un peu petit. Mais pourquoi pas créer notre grand potager? Pourquoi pas faire, par exemple, un système de récupération d'eau et d'arroser nos plantes? J'aime bien vraiment, déjà, j'aime beaucoup la nature, mais j'aime vraiment, on va dire des aliments sortis du jardin. Moi, j'aime bien me lever le matin et partir dans le jardin et récupérer mes aliments. Je trouve ça très intéressant.
1: Alors, Rose, aujourd'hui, vous n'avez pas encore de personne, mais néanmoins, vous disiez que vous aviez un premier contrat. C'est-à-dire que la personne, elle est venue vous voir et ça a collé entre vous deux. C'est important aussi le fait que vous vous entendiez bien avec la personne qui vient.
4: Oui, la personne, elle est venue visiter et c'est une personne qui est âgée. Donc là, sur le coup, c'est pour aider son épouse qui va se faire opérer. Donc d'habitude, c'est son épouse qui s'en occupe. Et là, son épouse va se faire opérer, une grosse opération. Donc il est venu visiter avec son épouse et ses deux enfants. Et ils ont beaucoup aimé la maison. Et c'est vrai qu'il faut vraiment que, on va dire, ça matche entre guillemets, entre nous, entre l'accueilli et l'accueillant, parce que il faut que la personne se sente bien. Il faut aussi que je me sente bien, qu'on soit tous les deux à l'aise. Et c'est le plus important parce qu'on va vivre dans la même maison et c'est très important quand même de bien s'entendre. Mais c'est vrai qu'on s'est entendu tout de suite avec ces personnes. Et du coup, ils ont aimé aussi le concept de la maison, le fait qu'il y ait quelqu'un 24 heures sur 24, ça les rassure. Et ils adhèrent totalement vraiment au projet.
1: Une question encore, vous disiez que là, cette personne, par exemple, vient le temps que sa femme soit à l'hôpital. Il y a des durées limites, il y a des comment ça se passe. Vous pouvez accueillir sur, je sais pas, je vous dis n'importe quoi, mais sur 2 jours ou sur 3 ans.
4: Bah, oui, c'est possible. Ça, c'est des contrats temporaires. On peut faire des contrats. Il y a des gens qui peuvent venir sans forcément durer, sans forcément. Il y a des gens qui peuvent arriver pour 2 mois, ils peuvent arriver aussi pour 6 mois, mais il y en a qui peuvent arriver aussi pour jusqu'à la fin, on va dire ça comme ça, ou jusqu'au départ en maison de retraite, parce que des fois les accueils peuvent être assez compliqués. Ça peut être très très lourd. Par exemple, une personne qui ne dort pas de la nuit, moi je peux pas être debout jour et nuit, donc ça pourrait être compliqué et dire que c'est peut-être mieux de partir dans une structure plus adaptée. Mais oui, il y a vraiment des contrats temporaires et des contrats permanents.
1: Et vos enfants, vous disiez qu'ils faisaient partie pleinement de ce projet. Ils ont quel âge? Et puis comment est-ce que vous les avez intégrés? Comment est-ce que vous leur en avez parlé?
4: J'ai une fille de 19 ans, donc qui ne vit plus à la maison, mais elle est très contente d'adhérer. Enfin, elle est très contente de mon projet parce que c'est mon projet, donc elle est fière. Et j'ai un garçon de 14 ans. J'ai un autre garçon de 11 ans et un autre de 10 ans. Donc 19, 14, 11 et 10 ans. Et ils adhèrent totalement parce que, surtout les deux derniers, encore l'ado, ils s'en fichent un peu, c'est un ado, comme tous les ados. Mais les deux derniers, ils sont complètement à fond. Eux, ils se voient vraiment faire des tartes avec des personnes âgées, ils se voient jouer aux cartes. Et ils se voient vraiment faire beaucoup de choses, en fait, vraiment avec les personnes âgées. Même là, ils ne voulaient même pas aller à l'école parce qu'ils voulaient voir les personnes âgées. Et à chaque fois qu'ils rentrent, qu'il y a une visite, et maman, et alors, comment ça s'est passé? Ils sont vraiment très curieux et c'est ça qui fait plaisir parce qu'on va dire tout le monde adhère totalement au projet et ça, c'est important.
1: Pour l'instant, vous êtes seule? Vous attendez d'autres personnes qui vont occuper les autres maisons. À terme, c'est bien l'idée d'une vie dans un petit hameau. Vous la voyez comment, cette vie?
4: Je nous vois plutôt partagés. Je vois plutôt dans l'idéal les gens bienveillants, souriants, comme les soignants, l'image qu'on a des soignants. Et surtout qu'on partage nos expériences. Moi, je suis auxiliaire de vie, par exemple, moi. Et l'autre peut être kiné, l'autre peut être infirmier. On peut s'apporter beaucoup de choses. Moi, j'ai vraiment l'habitude de m'occuper d'une personne âgée. J'ai toujours travaillé là-dedans. Je n'ai jamais travaillé dans autre chose. Et des fois, ça peut être un infirmier qui a peut-être, certes, beaucoup de qualité, mais qui n'a jamais vécu avec une personne âgée comme moi je l'ai fait, parce que moi j'ai fait par exemple des gardes de 12 heures. Je faisais 12 heures chez la personne âgée, donc j'ai vraiment, on va dire, je suis vraiment... Je dirais même que ce métier, il est même beaucoup plus fait pour les auxiliaires de vie sociale, parce que... Il n'y a rien qui change, en fait, de ce qu'on faisait, de moi, par exemple, de ce que je faisais au domicile des gens. Il n'y a rien qui change, que ce soit les courses, que ce soit tout ce qui est administratif, les rendez-vous, les toilettes, le ménage. Il n'y a rien qui change, en fait, au quotidien. Alors que, par exemple, un kiné, ça peut lui changer son quotidien. Et je nous vois plutôt se rejoindre dans l'orangerie, partager des moments vraiment conviviaux. Enfin, c'est dans l'idéal.
1: Ce qui change, c'est quand même que vous êtes ici, chez vous, et que vous les accueillez.
4: Oui, voilà. Mais en plus, ce qui est bien aussi, c'est qu'on peut s'entraider entre collègues, on peut se remplacer, parce qu'on n'est pas à l'abri d'une urgence. Et c'est super important. Justement, c'est pour ça que j'ai beaucoup aimé son concept, de se dire on n'est pas seul, parce que ça reste un métier où on est vraiment isolé, totalement. On travaille à la maison, on y bouge. Enfin, c'est on bouge, mais... que pour faire les courses, mais encore on est avec nos accueillis hein, tout le temps, et là sur le coup s'il y a une urgence, ou des fois même on a envie de s'aérer, de sortir, de se changer les idées, il y a le collègue à côté, et ça c'est vraiment le top.
1: Et si vous souhaitez en savoir plus, vous pouvez aller sur le site internet monseigneur.fr. Merci à Rose pour son accueil.
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ferais quoi? J'aurais tellement aimé arriver à la pharmacie avec une ordonnance un peu sérieuse, bien remplie, avec des noms de gélules hyper compliqués, que la pharmacienne n'arriverait pas à déchiffrer. Alors, elle tirerait ses grands tiroirs à barbiturique, en maudissant les médecins et leurs écrits hiéroglyphiques. Et puis elle me recopierait la posologie sur toutes les boîtes, 3 fois par jour, matin, midi, soir, au repas. Je partirais rassuré dans une quinzaine.

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Bonjour à tous. Cette semaine, j'ai envie de vous parler de combats à armes égales entre deux personnes, dont l'une exige de l'autre la réparation d'une offense. D'Artagnan, entre autres, en était féru. Le duel. Le duel a des racines très anciennes, qui remontent à l'Antiquité. Des pratiques similaires se retrouvent alors dans les sociétés grecques et romaines, qui considèrent le combat comme une forme d'ordre social, permettant de rétablir l'équilibre après une offense. Le duel trouve donc ses origines dans cette forme de valorisation de la force et du courage afin de régler un différend. Au Moyen Âge apparaît aussi le duel judiciaire, plus solennel et lourd de conséquences, puisque placé sous le signe de la justice divine. Il constitue alors l'une des variantes de l'ordalie, une épreuve connue à l'époque sous le nom de « jugement de Dieu ». Celui-ci est censé définir, par la victoire de l'un et la défaite de l'autre, l'innocence et la culpabilité des adversaires. Cette forme de duel permet notamment de trancher sur des affaires judiciaires qui manquent de visibilité ou dont les preuves ne sont pas assez nombreuses pour déceler la vérité. Mais ces duels ordaliques seront vite condamnés par l'Église, qui y voit un recours direct à la volonté divine, par l'intercession de la puissance de Dieu, constituant donc une entorse grave aux prescriptions bibliques. Cette pratique s'estompe de ce fait à partir du XIVe siècle. Mais le duel entre gentilshommes d'honneur de l'époque moderne trouve son origine dans ce duel judiciaire. Mû par le souvenir magnifié de leurs ancêtres chevaliers, les nobles recourent au duel pour régler des différends, aux causes souvent futiles. Cette habitude va de pair depuis la Renaissance avec la maîtrise de plus en plus technique de l'escrime. Au XIXe siècle, le duel atteint son apogée, particulièrement en France, où il devient un incontournable du statut social. Les affronts verbaux et les insultes publiques peuvent rapidement dégénérer en confrontations armées, généralement entourées de témoins, présents pour rendre l'événement légitime. Le duel devient un spectacle, rarement mortel, souvent romantisé par la littérature et la culture populaire. Les fameux duels à l'épée ou au pistolet deviennent synonymes d'actes de bravoure. Les hommes de la bourgeoisie et de la noblesse sont particulièrement concernés, car leur réputation est en jeu. Le duel devient un rite dont les comptes particulièrement concernés, car leur réputation est en jeu. Le duel devient un rite dont les conséquences

C'est juste après la Première Guerre mondiale que la notion de duel va presque totalement disparaître, et pour cause. La mort en masse des populations européennes lors de la Grande Guerre fait changer l'opinion publique, qui n'accepte plus que l'on risque de mourir pour de futiles prétextes. Les rares duels se font alors le plus souvent jusqu'à la première blessure et perdent de leur sens. Ils deviennent une forme de spectacle mis en œuvre par des intellectuels ou des politiciens à la recherche d'une couverture médiatique. Celui considéré en France comme l'un des ultimes opposa le 21 avril 1967 Gaston Defferre, alors maire de Marseille, au député René Ribière, après une altercation verbale sur les bancs de l'Assemblée nationale. Il dura moins de 5 minutes, suite à une égratignure au bras de René Ribière. Le lendemain, le Figaro titrait « Le ridicule tue plus souvent que les épées ». Pour conclure cette chronique, une petite chanson. Aujourd'hui, ce sera « Don't Need a Gun » de Billy Idol. Au revoir et à la semaine prochaine sur Radio Coquelicot, une radio qui vous fait du bien.

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1: 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Enchanté de Nini Hunt, spectacle jeune public autour du thème de la musique, évidemment. 19h, Brut de Brel de Nini Hunt. 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
3: 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L'entrée de l'événement est à prix libre. À 15h30, le premier spectacle, jeune public, dédié aux enfants. Je vous dis que la sorcière est gentille, qui sera présentée par la compagnie parisienne Les Turbulents. Pour l'histoire, une petite poupée fait la rencontre d'une sorcière bien plus gentille que prévu. À 18h, le spectacle de Commedia dell'arte de la Commedia dell'arte à Molière sera proposé par la compagnie Ad Hoc, une véritable immersion découverte de la comédie italienne en traitant avec humour et rigueur son impact sur les œuvres de Molière. Enfin, la soirée sera animée par deux groupes de musique. D'abord, Time Travelers à 20h qui vous téléportera à travers les tubes cultes qui ont marqué chaque époque. Et ensuite, One Again vous emmènera dans son univers électro-trash naviguant entre basse abrasive et énergie du dance floor brut. Les concerts débutent à 20h.
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0: Quand on a 15 ans, on a l'impression qu'on a la vie devant soi. Quand on a 15 ans, on est amoureux pour la première et la dernière fois, ou presque. Cette histoire, eh bien, on va la retrouver ici, dans cette maison de la presse, à Ghana, avec vous, Marion, dans notre chronique Livrez-vous. Elle est signée Isabelle Lagarrigue. C'est l'histoire d'un amour. Mais quand on a 14 ans, ce n'est pas pour toujours. On grandit et il y a des choses qui se passent. C'est une histoire que vous avez adorée.
1: Oui, c'est une histoire que j'ai bien aimée. Alors, il ne faut pas en attendre de la grande littérature. C'est vrai qu'on n'est pas sur Fuenquinos ou un Goncourt, c'est sûr. Mais ça fait du bien. C'était déjà bien écrit, de toute façon. Il y a une belle plume, fluide et avec pas mal de rebondissements. Enfin, ça nous accroche. Et puis, voilà, c'est une belle histoire d'amour. On prend le couple alors qu'ils se rencontrent. Voilà, ils ont 15 et 16 ans. Je ne sais pas si le sentiment est universel, mais effectivement, quand on a connu ça, on s'y retrouve et on s'y replonge avec délectation. Ça fait du bien. Alors, c'est très, très, très, très guimauve. Mais voilà, à cette époque aujourd'hui où tout est moche, ou en tout cas, il y a plein de mauvaises nouvelles, etc., et ben, ça fait du bien d'ouvrir ce livre et de se plonger dans cette petite histoire amoureuse. Mais c'est pas non plus... Tout est beau, tout est rose, hein. Ça va quand même être une histoire qui va durer sur des années avec ses rebondissements, ses hauts et ses bas. Donc on suit ces personnages avec beaucoup d'avidité et de passion pour voir comment ils vont s'extraire de cette, ou pas, mais en tout cas de cette histoire, de ce marasme amoureux. C'était vraiment très plaisant.
0: Je dirais un bon roman de gare, mais au premier sens du terme, c'est-à-dire le temps d'un trajet, on plonge et puis on émerge en arrivant.
1: Parfaitement, ça collerait tout à fait. Alors moi j'avais la version en terrasse pendant 2 heures au soleil avec une boisson pour se délecter. Mais c'est exactement ça, c'est une belle histoire dans laquelle il faut plonger, une belle parenthèse qui fait du bien.
0: Eh bien, en tout cas, cette parenthèse, elle s'appelle « C'est l'histoire d'un amour », un titre tout simple finalement comme l'amour, quoique Isabelle Lagarrigue le signe, et c'est aux éditions Récamier, à retrouver ici à la Maison de la Presse de Ghana. Merci beaucoup Marion.

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4: Qui nous emmène là, c'est notre volonté commune de se battre pour un monde simplement viable demain. C'est notre amour des rivières, c'est notre amour de pouvoir simplement se baigner dans nos rivières, dans nos marais, de pouvoir s'estomaquer d'un vol d'un héron et ces choses-là.
5: 21 mai 2026, Julien Leguet, co-porte-parole de Bassine Nanmercy devant le tribunal de Paris.
4: Notre lutte, non seulement elle est légitime, mais en plus elle est quasiment légaliste. On nous qualifie d'intervention dans les termes de désobéissance civile, alors que nous luttons contre des ouvrages qui sont classés illégaux. Alors qu'il est, la bassine de Sainte-Soline, elle est vide parce qu'elle est illégale.
5: Quand il est illégal de lutter contre une chose illégale. L'une des innombrables absurdités qui parsèment le marathon judiciaire entamé par Julien depuis des mois et des années, avec notamment des audiences en décembre 2025, mars, mai, juin 2026, dont cette étape parisienne du 21 mai dont on vous parle aujourd'hui. Après avoir la semaine précédente écopé de 6 mois de bracelet électronique et de 20 000 euros d'amende au tribunal de Poitiers, Julien retrouve donc le banc des accusés, ici parisien, pour un procès pour diffamation, accusé d'avoir qualifié d'assassine la préfète Emmanuelle Dubé, qui, à la demande de Darmanin, alors ministre de l'Intérieur, pilotait la féroce répression policière de Sainte-Soline qui a fait plus de 200 blessés. Sauvage et inutile carnage, puisque ce 25 mars 2023, 3000 gendarmes ont blessé et mutilé pour défendre un trou vide où il n'y avait rien à dégrader. C'est ce nouvel épisode de la persécution judiciaire dont Julien est victime qu'on vous invite à suivre aujourd'hui. 21 mai 2026 donc, une cinquantaine de personnes se réunissent dans un jardin public à deux pas du tribunal de Paris. Et parmi tous les soutiens, des opposantes au méga canal Seine Nord Europe, des soulèvements de la Seine, soulèvements de la Terre et autres luttes, dont des militantes de la lutte du Triangle de Gonesse, des membres des syndicats Confédération Paysanne, Solidaire, CGT, FSU, Syndicat National de l'Enseignement Technique Agricole, ainsi que des députés écologistes et de la France Insoumise.
6: Merci beaucoup d'être rassemblés en soutien au camarade Julien, qui tout à l'heure passait en procès parce que il a osé dire que Darmanin était un ministre assassin quand il était ministre de l'Intérieur et que Emmanuelle Dubé était une préfète assassine. On rappelle que pendant Sainte-Soline, le travail d'investigation journalistique a montré que les secours ont été empêchés de venir sur place quand bien même il y avait des blessés très graves. On a un camarade qui est resté en coma pendant très longtemps. Cet empêchement d'accès aux soins qui a été montré par le documentaire d'offre investigation, notamment donc Sainte-Soline, autopsie d'un carnage, montre bien qu'il y a une volonté d'empêcher l'avenue des secours de créer des blessés graves en fait. Donc cette procédure Bayon qui vise le camarade, c'est vraiment pour étouffer toute critique des gens qui osent s'opposer à l'agro-industrie et à la privatisation de l'eau. Merci, nous on vient de la campagne des Deux-Sèvres, ça fait chaud au cœur. Merci beaucoup. Et nos bassarades.
5: Quelques militants de Bassine Nanmercy se regroupent autour du mégaphone pour lire la lettre magnifique adressée à Julien par un sympathisant.
7: Julien, je t'adresse cette lettre, t'imaginant chercher au fond de toi comment dire haut et généreusement les milliers de personnes que ta voix représente. Ce que je peux t'apporter depuis mon angle, habité de ma culture, celle qui fait ma dignité face au coup de ceux qui ne cessent de nous l'enlever. Ce que le procès peut instruire, une histoire longue. Les bassines ne sont pas le début de l'histoire, elles en sont l'aboutissement. Dans les marais de basse Mésopotamie, des gens vivaient comme les huttiers du marais Poitevin, sur des îlots de roseaux, autonomes, pêcheurs, tresseurs, paysans de l'eau. Leurs maisons étaient faites de roseaux. Leurs bateaux, leurs nattes, leurs paniers, tout venait du marais. Personne ne les avait colonisés parce que l'État ne savait pas les atteindre, ne savait pas lire ce territoire-là. Jusqu'au jour où il en eut les moyens techniques. Alors il a drainé, cadastré, restructuré. Et ces gens ont perdu, en quelques décennies, ce que leurs ancêtres avaient construit en des siècles. Sans qu'on les consulte, sans qu'ils aient les mots pour nommer ce qui leur arrivait.
8: Le marais Poitevin, c'est la même histoire. Les huttiers, des gens venus chercher asile dans les zones que l'État ne pouvait pas quadriller, huguenots traqués après 1685, réfractaires de la Révolution, puis de l'Empire. Ils ont vécu pendant des siècles de ce que le pouvoir ne savait pas voir ni taxer. Fossés tous les 10 mètres, osier coupé en mars, panier pour les huileries, 2 ou 3 vaches, quelques arpents de bois, une économie du peu qui nourrissait son monde. On les appelait les colibères, libres du collier. Un homme que j'avais rencontré à l'île d'Elle avait 79 ans au moment où nos échanges face à la vallée. Il se souvenait, le corps ému d'un traumatisme sourd, de quand les engins sont arrivés, dans les années 1950-1960. Au début, il s'enfonçait dans la vase. Les gens regardaient et se disaient « jamais ils ne pourront ». Puis ils ont eu du matériel plus lourd. Ça a duré 10 ans. Quand c'était fini, il ne restait plus que la plaine et une papeterie. « C'est le désert complet, dit-il. Ce n'est pas lui qui a voulu ce changement. Ce n'est pas lui qu'on a consulté. Il ne savait même pas qui avait mis ça en branle. »
7: Ce remembrement, que les gens appelaient démembrement, ce n'était pas un accident. C'était un programme. Déjà sous le régime de Vichy, des agents de l'État, sincères, convaincus d'œuvrer pour le bien de ces familles, ont organisé des groupements de vulgarisation agricole. Sa généalogie remonte à 1879, à la création des chaires départementales d'agriculture, dont la mission explicite était de diffuser dans le monde agricole des connaissances techniques jugées non appliquées. On touchera les individus, précisait le texte fondateur, soit directement, soit par l'intermédiaire des instituteurs ruraux. Un ouvrage fut distribué au corps enseignant. L'école devant le problème paysan. L'instituteur et le professeur d'agriculture, les deux bras d'une même entreprise de mise en lisibilité du monde paysan. Des réunions chez les uns et les autres où l'on expliquait à de jeunes paysans ce que le progrès avait l'air d'exiger d'eux. Le Crédit Agricole organisait des voyages en Hollande pour montrer les systèmes hydrauliques. Et peu à peu, ces jeunes se sont détournés de la culture de leurs parents. Aujourd'hui, le maïs est partout et les nappes regorgent de pesticides et autres saletés.
9: Ce qu'ils ont perdu dans cette affaire, eux et leurs héritiers, actuellement agriculteurs et céréaliers, les savoir-faire du sol, les gestes, les petites chasses, les temporalités, les langues dans lesquelles tout ça se transmettait. Ces pertes ne figurent dans aucun bilan comptable. Ces industriels hors sol vivent au tempo des cours mondiaux. Et l'eau vivante, elle, est entrée en bourse en 2020 à Chicago. Cette destruction culturelle commence avant les agents de vulgarisation agricole. Dans les campagnes de l'Ouest, depuis l'époque romaine, les divinités ne manquent pas. À Gazouza, la déesse de la haie en Europe appartient au même horizon. L'Église a tenté de détruire ces figures qui tenaient dans les esprits et dont il demeure quelques traces dans un dicton météorologique, un chant de protestation, la poutre d'une maison dont l'étymologie est « jeune jument ». La destruction des savoirs populaires n'a pas précédé la destruction des haies par hasard. Elle en a été la condition.
7: Avant que le remembrement n'enterre ses arbres dans la vallée de l'île d'Elle, il avait fallu des siècles pour vider les haies de leur épaisseur signifiante. La maîtrise de la biodiversité et la maîtrise des croyances sont les deux faces d'une même pièce. La destruction d'une culture par la destruction de ce qu'il a fait, son milieu, sa langue, sa musique, ses gestes, ce qui s'exprime plutôt que ce qui se copie, sa mémoire, ses transmissions par imprégnation. On ne détruit pas un milieu sans détruire d'abord ce que les humains savaient en faire, savaient en exprimer, sans d'abord leur apprendre à en avoir honte, à en rougir. Tupé en est l'une des héritières dans ce système, ainsi que nous toutes et tous. Et il y a fort à parier qu'elle n'en sait rien. En servant l'esprit du roman national, elle prolonge par sa fonction un geste colonial dont l'école laïque ne dit pas grand-chose, surtout quand sa morale s'adresse aux classes populaires. Ce processus a un nom que Pierre Bitoun et Yves Dupont, sociologues, ont employé dans le sacrifice des paysans, l'ethnocide.
8: Comment la modernité a tué les paysans ? Pas en les massacrant, comme en Algérie, où des millions de paysans furent déplacés de force par l'armée française, mais en les poussant à rougir de leur langue, de leur accent, comparés dans leur usage aux sauvages, ceux qu'on avait fabriqués comme tels par les eaux humains, dont celui qui était installé à Poitiers fut présenté à 45 000 visiteurs. Ce nombre, c'était nos proches ancêtres, notre famille, nos voisins, ceux-là même parmi eux, qui nous ont élevés à ne pas ressembler au peuple de l'eau et de l'argile, ainsi qu'à tous ces humains considérés comme des sous-hommes. N'oublions pas la controverse Valladolid en 1550. Ce qui manque le plus cruellement à nos luttes, une conscience de ce que nos corps ont perdu, Quand on ne sait plus d'où on vient, ce qu'on mange, ni comment le produire, on défend un territoire dont on a perdu la cosmogonie. Celles et ceux qui dirigent devraient lire les sciences humaines, rencontrer les anthropologues, ainsi peut-être sortirait-il de la tyrannie de la monnaie, celle des économistes qui dévalorisent les valeurs d'usage dont parle Bernard Friot.
10: Et aujourd'hui, les exploitations raccordées aux bassines sont majoritairement céréalières. Entre 70 et 80% de ce grain quitte la région par le port de La Rochelle, en direction de l'Algérie, du Maroc, de l'Afrique de l'Ouest, de l'Europe du Nord. Ce que les bassines défendent, ce ne sont pas les veaux aux yeux tendres ou les biquettes souriantes qu'on montre aux caméras ou aux touristes de la Venise verte. C'est la logistique d'export d'une agriculture industrielle qui a besoin de garanties pour tenir les rendements que les contrats avec les coopératives exigent. Les bassines sont la suite logique d'un processus commencé 60 ans plus tôt dans une cuisine lors d'un groupement de vulgarisation. Autour d'une table avec un verre de cidre et une galette, où un agent de la Chambre d'agriculture de Vendée expliquait à deux jeunes paysans ce que le progrès avait l'air d'exiger d'eux. Nommer cet arrachement commun, celui des paysans du Poitou et celui des habitants venus d'ailleurs, est un acte politique, car on ne peut pas retourner contre une population sa propre souffrance quand celle-ci a appris à la nommer et à la communiquer. C'est précisément ce que ce projet cherche à empêcher.
9: Ce que Dubé représente, elle n'est pas une personne, elle est un maillon dans cette chaîne. Elle représente un État qui subventionne avec de l'argent public la destruction d'un commun qu'est l'eau et les rapports cultuels et culturels à l'eau et à l'ensemble d'un milieu. Elle couvre la répression d'une manifestation dont la bleusaille a fait pleuvoir 5000 grenades et classe sans suite les enquêtes sur les violences policières contre des manifestants laissés pour morts sur le terrain. Ce classement sans suite est ton principal argument devant ce tribunal. Non pas un argument de défense, mais une mise en accusation du système qu'elle incarne. André Paché, figure importante des cultures populaires, particulièrement en Poitou-Charentes, l'avait formulé ainsi. Le paysan, ne se voyant pas reconnu par la société, entre en résistance. Mais une résistance inconsciente, un traumatisme mal nommé qui l'empêche de comprendre ce qui lui est fait, et donc de le nommer collectivement. La seule issue à ce blocage passe par la reconnaissance mutuelle. Que le paysan soit reconnu comme porteur d'un savoir, d'une culture, d'une dignité, et non comme un retardataire à moderniser. Dubé et ceux qui l'ont mandaté n'en veulent pas. Reconnaître cela reviendrait à admettre que l'État, depuis des siècles, détruit ce qu'il prétend protéger. Les terres, les cultures, les gens qui y vivent. Ils ont préféré les grenades, car à ce stade de l'ethnocide qui induit l'écocide, il faut se débarrasser de ceux qui portent encore une culture qui représente une menace pour les dominants. Des sauvages en France intérieure qui, à tout moment, malgré l'éducation, comme celle imposée en Algérie, pourraient se réensauvager. La maîtrise de la biodiversité et la maîtrise de la diversité sont les deux faces d'une même pièce. La France a un ministère de la culture et ses missions civilisatrices à l'extérieur comme à l'intérieur se débarrassent de la pluralité gênante pour l'extractivisme et le pouvoir des gros sur les petits.
6: Milan Kundera l'a dit, pour liquider un peuple, on commence par effacer sa mémoire. On détruit ses livres, son histoire, sa culture, et quelqu'un d'autre, lui, écrit d'autres livres, une autre histoire, une autre culture. Lentement, le peuple oublie qui il était. Puisses-tu faire entendre par le timbre de ta voix la dignité dont l'argile créolisée est habitée et dont l'humanité est construite depuis sa sortie d'Afrique, dont sont faits les nids, nos bourrines, amis, frères, sœurs de toutes les zones humides, Raptro, Fessour, Mascouette, Ajas, Cendrille. Le mot assassine n'est pas une insulte à défendre ou à atténuer, c'est une qualification politique à assumer et à démontrer. Ce que les tribunaux savent obtenir des militants et militantes, ce n'est pas de les faire taire, c'est de les faire se dédire. La clémence arrachée est le prix de la dignité abandonnée, et par là même, un peu du combat. Le procès ne se défend pas sur le terrain de la diffamation, il devient l'instruction judiciaire de ce que je viens de décrire. La stratégie de la rupture consiste donc d'abord à se taire face au tribunal. Revendiquer devant lui, c'est reconnaître qu'il a la légitimité de nous juger. S'adresser aux populations, c'est signifier qu'il ne l'a pas.
8: En faisant de l'audience un enjeu politique public, en déplaçant le regard du prétoire vers l'histoire, La peine prononcée devient politiquement insupportable à exécuter, mais la sanction n'en est pas moins forte et toujours disproportionnée face aux Sarkozy et à leur monde. N'ayons pas peur de la confrontation aux figures qui nous écrasent. Affrontons tous les pouvoirs représentés à l'intérieur d'un procès contre le peuple. Les gilets jaunes, et cela systématiquement, en disqualifiant leurs pseudo-experts par des scientifiques et des experts ordinaires dont la renommée est reconnue. Montrons comment leurs enquêtes sont mal ficelées, peu scrupuleuses. Contestons les décisions des juges quand ces derniers ne comprennent rien à ce qui fait la vie, au cycle de l'eau et du vivant en général. Faisons entrer l'anthropologie pour tous dans les matières de l'éducation nationale, dans les lycées agricoles, dans les lycées techniques, tel que ce fut fait dans le lycée Le Corbusier à Aubervilliers.
10: Apprenons-leur que l'étymologie latine du mot « religion » ne renvoie pas à l'idée de « relier », mais à celle de « scrupule ». En ce sens, le parc naturel régional et François-Marie Pellerin, en signant ce protocole, en ont cruellement manqué envers le vivant et la démocratie. Si ton nom doit payer pour les humains et non-humains que tu représentes, alors le nom de l'ex-préfète doit payer pour le système qu'elle représente. Cher Julien, je serai là jeudi en pensée. Nobassaran ! Nobassaran !

À présent, on va accueillir des camarades qui sont là pour représenter les camarades qui passent en jugement dans l'affaire. Du 8 décembre. Merci.

0: placé en détention provisoire entre 5 et 11 mois et jusqu'à presque 16 mois à l'isolement total pour l'un d'eux. Il ne sort que grâce à une grève de la faim de 37 jours. En 2023, après un mois de procès, la justice a conclu qu'il n'y avait pas de groupe, pas de projet, pas de cible, mais subsistent des intentions supposées. L'État a déployé tout un arsenal de moyens inédits pour tenter de trouver quelque chose de suspect, toutes les méthodes les plus dégueulasses ayant été employées pour parvenir à créer de toutes pièces un faisceau d'indices concordants, caractérisant l'association de malfaiteurs terroristes. Les 7 inculpés sont condamnés pour terrorisme avec des peines de prison ferme, fichage européen, interdiction de communiquer entre eux et inscription au FIJET, fichier des terroristes, et cela pour 20 ans.
1: 6 d'entre eux font appel de cette décision et sont jugés en ce moment à la cour d'appel de Paris sur l'île de la Cité. Ce procès, comme en première instance, n'est que violence, faux semblant, mépris de la part des magistrates, avec des débats entièrement à charge contre les inculpés. Il est important de se mobiliser pour afficher notre soutien et empêcher que la justice et l'État nous invisibilisent. Soutenir le 8 décembre, ce n'est pas seulement soutenir individuellement ses camarades-ci, c'est surtout lutter contre la répression de tous. Si la caractérisation de terrorisme était validée au terme de l'appel, cela offrirait une jurisprudence inédite pour réprimer les opposantes politiques. Fini les tentatives de dissolution de groupes politiques autonomes et des collectifs anti-autoritaires. L'État pourrait nous envoyer directement en prison sous l'accusation d'association de malfaiteurs à caractère terroriste. Soyons nombreuses pour se soutenir face à un État et une justice qui cherche à broyer nos idées, nos modes d'organisation, nos liens, nos modes de vie, nos rêves révolutionnaires. Cette affaire montre que l'antiterro est là pour créer des ennemis de l'intérieur et faire peur à tous de celles qui souhaitent s'engager pour un monde plus juste. Cette condamnation ouvre la porte à une criminalisation normalisée du monde militant. Plus besoin d'appartenir à un même groupe, de se connaître ou voire même de faire une action quelconque pour subir l'accusation de terrorisme. Il est de plus en plus récurrent de voir des condamnations pour apologie du terrorisme ou de voir les moyens de l'antiterrorisme appliqués au monde militant via l'ASDAT. Les médias parlent aussi d'éco-terroristes. Ainsi, l'antiterro devient la nouvelle norme répressive. Parce que demain, ce sera vous, nous, les terroristes. Aujourd'hui comme demain, nous ne nous laissons pas antiterroriser.
2: Bonjour. Julien, c'est une personne qui est un des symboles d'un mouvement social fort pour l'écologie. Des personnes qui se sont soulevées pour l'écologie, il y en a eu des centaines, il y en a eu des milliers, des centaines de milliers ces dernières années. Ce qu'on constate sur les 2-3 dernières années en particulier, c'est que toutes les semaines, il y a 2, 3, 4, 5 personnes qui sont en procès. Ce qu'on voit, c'est qu'on a mis sur le mouvement écologiste une des polices les plus violentes de l'Europe. Parfois, il y a la police antiterroriste qui est déployée contre ces luttes-là, comme ça a été déployé sur d'autres luttes. Ce qu'on voit, c'est que la justice est instrumentalisée pour des faits d'une banalité affligeante, que ça soit l'affaire de Julien aujourd'hui, que ça soit des camarades qui, au Havre, ont déployé une banderole entre deux poteaux et qui se retrouvent à faire 16 heures de garde à vue, des personnes qui travaillent au Festival de Cannes, qui perdent leur emploi à cause d'une répression par la préfecture. Il y a plein de petites histoires comme ça. Et il faut qu'on les relie, il faut qu'on les mette ensemble, il faut qu'on se souvienne qu'on veut avoir un mouvement social fort dans l'écologie comme dans d'autres secteurs. Et pour qu'il soit fort, il faut que quand on vienne nous chercher, on puisse être solidaire. No Basaran.
3: No Basaran.
4: Bonjour à toutes et à tous. J'interviens au nom du collectif pour le triangle de Gonesse. On est dans le même objectif que Bassine Lambercy. Il y a un entêtement de bétonner les terres agricoles. Europa City a été abandonnée. Mais on lutte aujourd'hui pour empêcher le préfet à imposer une cité scolaire sur le triangle de Gonesse, là où le ministre de la Justice a renoncé à installer une prison. Voilà où on en arrive dans l'entêtement que mène le gouvernement pour réaliser, bétonner les terres agricoles. Donc la lutte sur le triangle continue. On a déposé des recours contre cette cité scolaire avec un lycée agricole que l'on veut sur le territoire, mais pas sous le bruit des avions où le logement permanent est interdit avec un internat. C'est lamentable ce qui se passe. La lutte continue. On a un rassemblement le 27 juin avec les soulèvements de la Seine, Canal Seine Nord, la Bassée, Green Dock et le triangle de Gonesse avec les soulèvements de la Terre sur l'île de France. Je rappellerai que l'île de France, il y a moins d'un siècle, était autonome à 80% au niveau de son alimentation. La plaine de France est connue comme plaine agricole de production de blé. Il y avait de la production maraîchère importante sur le territoire, des alimentations, de l'agriculture nourricière. Et bien sûr, il faut du blé pour faire le pain. Mais ce n'est pas l'unique culture qu'il y a eu historiquement en plaine de France. Merci à toutes et à tous. Et bien sûr, qu'on apporte le soutien. Et on s'est rendu à Sainte-Soline quelquefois. Merci à Sainte-Soline qui nous aide dans cette lutte contre la politique agricole actuelle.
5: Julien Le Guay prend le mégaphone.

0: Déjà, je voulais commencer par noter qu'il y a un certain nombre d'écharpes parmi nous. À cette heure où la démocratie, elle est fortement attaquée, en cette année peut-être pré-fasciste, tous se battent pour que ça n'arrive pas. Ça me paraît très important que vous soyez là, en écharpe, à nos côtés. Il y en avait un certain nombre d'entre vous qui étaient présents à Sainte-Soline, et qu'en dépit de ça, malgré votre interposition pour protéger des blessés, vous aviez aussi été la cible des quads. Et je vous donnais mon état d'esprit aujourd'hui. Ces procès, ils ont une vocation qui est de nous faire taire, qui est de nous réduire au silence. Ils n'auront pas mon silence, ça c'est clair et net. Même si j'ai prévu de ne pas parler, de faire valoir mon droit au silence devant cette justice aux ordres. Cette justice qui m'a condamné la semaine dernière à une peine de 6 mois de rétention à mon domicile pour des dégradations qui ont été réalisées lors de la manif de Sainte-Soline 1, où on voit bien que le logiciel, c'est... Il y a une association, il y a un regroupement en vue de commettre des dégradations et ou des violences. Si on en attrape un sur les 20 000, eh bien on s'acharne sur celui-là. Donc c'est selon cette logique-là que j'ai écopé de cette peine, qui a été associée à une peine de près de 20 000 euros de dommages et intérêts, également de préjudice moral et de remboursement de frais de justice. Donc là aussi, ça permet de voir un petit peu la stratégie qui sont à l'œuvre en face. Évidemment qu'ils espèrent à travers ça nous réduire au silence et également faire en sorte que toute notre énergie aujourd'hui soit mise à nous défendre et pas être sur l'offensive et à continuer d'attaquer, à dénoncer ce que sont ces maudites méga-bassines. On va pas tomber dans ce piège-là. Évidemment qu'il faut faire état de la répression qu'on subit, il faut l'analyser, la comprendre pour mieux la combattre. Mais il faut jamais oublier de parler du fond du dossier. Ce qui nous emmène là, c'est notre volonté commune de se battre pour un monde simplement viable demain. C'est notre amour des rivières, c'est notre amour de pouvoir simplement se baigner dans nos rivières, dans nos marais, de pouvoir s'estomaquer d'un vol d'un héron et ces choses-là. Il ne faut pas perdre de vue non plus que notre lutte, non seulement elle est légitime, mais en plus elle est quasiment légaliste. On nous qualifie d'intervention dans les termes de désobéissance civile, alors que nous luttons contre des ouvrages qui sont classés illégaux. Alors qu'il est, la bassine de Sainte-Soline, elle est vide parce qu'elle est illégale. Elle est vide parce qu'il y a une espèce en voie de disparition dont il y a plus que 600 mâles chanteurs pour toute la France qui s'appelle Loutartaine Petière, et que Dubé, la préfète qui porte plainte pour moi contre diffamation, eh ben elle n'a pas respecté le code de l'environnement, elle n'a pas respecté la protection des espèces protégées, elle n'a pas imposé voilà, comme de l'eau, la société anonyme coopérative de l'eau, qui est cette société privée, qui accapare l'eau sur notre territoire, elle ne leur a pas imposé les études et les mesures compensatoires qui auraient dû être mises en place pour une espèce autant en péril. Je rappelle également que la veille de mon procès, de mon verdict la semaine dernière, au tribunal administratif de Poitiers, le rapporteur public, c'est pas n'importe qui, hein, c'est quasiment la parole de l'État, le rapporteur public demandait le démantèlement, la destruction des 5 bassines illégales de Charente-Maritime, de la Zaille, des Roches, qui en dépit de recours qui courent depuis 15 ans, avaient continué à être remplis sur dérogation ou sur laisser-faire des autorités. L'État est tellement défaillant dans ce dossier de bassines qu'aujourd'hui, on en est réduit à devoir organiser des opérations de démantèlement de ces ouvrages illégaux. J'ai en mémoire cette manifestation magnifique que nous avions conduite ensemble au mois de novembre 2021 et où alors que le premier chantier de Mosée se mettait en place, nous avions pris la direction de Mosée, nous avions bifurqué, nous étions allés vers la bassine de Cranchaban et nous l'avions désarmée collectivement. Et c'était un grand, grand moment de joie. Et cette bassine, elle est illégale. Et cette bassine, elle n'aurait en réalité jamais dû voir le jour. Donc on voit bien que la stratégie en face, c'est de nous réduire au silence à travers la multiplication des procédures bâillons, parce que c'est bien ça dont il s'agit, et puis également à travers des opérations de maintien de l'ordre, il paraît que c'est le terme, aussi dévastateur que celui qu'on a pu connaître à Sainte-Soline. Alors, je vais faire une petite dédicace à la dame qui m'a emmené jusqu'à Paris aujourd'hui, Emmanuel, le 30 mars 2023, alors que Serge et Michael étaient entre la vie et la mort, je t'ai qualifié d'assassine. Alors peut-être que dans les faits, tu n'as tué personne, mais tu as donné des ordres qui allait dans le sens de la mort. Tu as mobilisé 3200 forces de l'ordre. Je rappelle que la dite Emmanuelle, avant d'arriver en Deux-Sèvres, elle était au cabinet de Darmanin. Et donc, elle n'a pas eu grande difficulté à mobiliser toute cette armada. Je rappelle qu'à Sainte-Soline, il y avait également 9 hélicoptères, qu'il y avait 4 blindés, qu'il y a 5000 bombes qui ont été lancées. On parle tout le temps des blessés graves dont la plainte a été classée sans suite. Et ça, c'est un véritable scandale. Ça dit vraiment le dysfonctionnement de notre État, de notre justice et également, très clairement, de l'IGGN. Et tant que ce sera des gendarmes qui seront habilités à vérifier les opérations de gendarmerie, évidemment que ce sera toujours dysfonctionnant. Vous savez que quand les images de Mediapart ont été révélées, ce que ça révèle vraiment, c'est cette complicité de l'IGGN qui, dès lors qu'elle a eu connaissance des images, avait le devoir, et c'est l'article 20 du Code civil, de signaler les actes illégaux qu'elle constatait. Et même si ce n'était pas les personnes à qui on pouvait imputer la blessure de nos camarades, ces actes étaient illégaux, on aurait dû enclencher des enquêtes administratives immédiates, ce qui n'a pas été fait. Donc, par rapport à la plainte que les camarades ont posée, il y a un nouveau recours qui a été déposé. Il y a une nouvelle plainte auprès d'un juge d'instruction. Mais vous pensez bien que tout va être mis en œuvre pour enterrer cette affaire, pour que les Dubé, les Darmanin, les Hernandez, c'était le numéro 1 de la gendarmerie à ce moment-là, le général Daniel, le colonel Vessieux, n'aient pas à comparaître devant ces instances-là. Et bien c'est pour cette raison que cet après-midi, je ne parlerai pas à la justice. Je ne leur répondrai pas. Et je ne leur répondrai plus tant que les bourreaux de Sainte-Soline ne seront pas passés sous les fourches codines de la justice. Nobassaran, les soutiens camarades du 8 décembre. Agenda. Mercredi prochain, je comparaîtrai auprès du camarade Benoît Feuillu, porte-parole des soulèvements de la terre. Je comparaîtrai également aux côtés de Benoît Jaunet et Nicolas Giraud, qui étaient les porte-parole de la Confédération paysanne. Et nous allons comparaître en appel pour l'organisation de Sainte-Soline 2. En première instance, Nico a pris 3 mois, j'ai pris 6 mois. Et nous allons passer devant la même juge qui m'a tenu les 6 mois avec bracelet. On va avoir la chance d'avoir des témoins vraiment de très grande qualité. On va pouvoir notamment entendre Benoît Biteau, eurodéputé au moment de Sainte-Soline, est présent lors de la manif. On va également recevoir Michel Forst, rapporteur de l'ONU en charge des défenseurs de l'environnement. Et on entendra également Nicolas Selnik, qui est un des rédacteurs de cette enquête formidable qui s'appelle Les Assoiffeurs et qui vient décrypter comment ces procédés d'accaparement de l'eau sont à l'œuvre sur l'ensemble de nos territoires. Il y a un grand rassemblement qui est organisé à Poitiers devant le tribunal à partir de midi et qui finira tard le soir. Parce que face à l'adversité, ce qui nous permet de tenir, ben c'est ça. C'est quand on fait corps, c'est quand on se retrouve. Et puis c'est aussi quand on fait la fête et quand on se retrouve dans la joie. Et donc il y aura toute une programmation culturelle, théâtrale, également des tables rondes. Et puis je finirai mon marathon judiciaire le 29 juin avec une plainte pour diffamation du colonel Vestieux, l'ex numéro 1 de la gendarmerie des Deux-Sèvres. On m'impute le fait d'avoir écrit devant la gendarmerie le 1er mai 2023 alors que Serge était encore dans le coma. On m'impute d'avoir écrit pour Serge et les 200 blessés de Sainte-Soline, Dubé, Vestieux, Darmanin en prison. J'ai été relaxé en première instance sur la diffamation. J'ai été relaxé en appel sur la dégradation que ça représentait. Et donc je vais avoir affaire à nouveau à ce triste sire, le Ludovic Vestieux. Je ne sais pas si c'est une mise au placard, mais en tout cas il est à Paris aujourd'hui sur des affaires notamment d'intelligence... Ce qui est paradoxal, connaissant le bonhomme. J'en aurais tellement à dire. Voilà, il est devant une bécane en train de faire du fichage, etc. Voilà, donc l'agenda est fourni. Le mouvement est loin d'être mort. On attend un moratoire une bonne fois pour toutes. Et surtout, le message qu'on veut faire passer, c'est que si suite à la LUA, il y avait des projets de bassines qui venaient à démarrer au mois de septembre, au mois d'octobre, au mois de novembre, tenez-vous prêts à vous mobiliser. Évidemment qu'on lancera les appels à l'échelle nationale pour à nouveau y faire face. Nobassaran.
1: Je vous invite à saluer l'outarde de Canepetière, grâce à laquelle la bassine de Sainte-Soline a été déclarée illégale. Outarde Canepetière, vous savez pourquoi on l'appelle Canepetière ? C'est la canne qui pète. Et Julien, tu vas nous faire le cri de l'outarde Canepetière, on va tous reprendre ensemble.
2: Il faut bien le faire, sinon elle ne répond pas. Voilà, c'est un peu sec.
1: Allez, tous ensemble !
3: Ça fait penser à Dubé qui a touché 2 fois 4000 euros parce que Castex, à un moment donné, avait écrit que si les préfets concrétisaient sur les Deux-Sèvres quelques bassines, à chaque bassine, une prime de 4000 euros. Donc Dubé a touché 4000 euros pour une bassine illégale, celle de Sainte-Soline.
4: Bonjour, dans la continuité un petit peu pour vous dire que la répression ne nous arrête vraiment pas, si vous êtes dispo le 28 juin, on a une mobilisation contre des projets de méga-bassines dans le Berry. Plus d'infos après sur le site. Merci.

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1: Toujours ce 21 mai 2026 devant le tribunal de Paris, on se retrouve avec les députés écologistes Lisa Bellucot, députée de la Vienne.
2: Bonjour.
1: Et Benoît Biteau, député de Charente-Maritime.
3: Bonjour.
1: Vous êtes en plein travail en ce moment, il n'y a pas une loi d'urgence agricole qui est en train de se débattre et de se négocier là à l'Assemblée nationale, et pourtant vous avez fait le déplacement ici pour soutenir Julien Leguet et Bastine Nanmercy.
2: Ça c'est le quotidien des députés, de faire des arbitrages entre deux choses absolument cruciales, mais on a quitté la séance un tout petit peu plus tôt que la pause pour pouvoir venir ici, et on était justement en train de débattre des méga-bassines, de simplifier encore le stockage de l'eau pour l'agriculture à destination de l'irrigation spécifiquement, sans aucune condition, sans aucune exigence, juste il faut stocker de l'eau pour les agriculteurs. Donc c'est ce que nous propose aujourd'hui ce gouvernement, Annie Genevard, Monique Barbu, l'inconnue ministre de l'Environnement qui ne défend absolument pas la protection de la biodiversité, la protection de l'eau, enfin on ne sait pas pourquoi elle est là, mais elle est là, en séance.
1: Alors, il paraît qu'on a une ministre de la Santé aussi, mais c'est pareil, elle est très discrète.
2: Oui, bah là, elle est même pas là. Je pense qu'elle considère que ça ne la concerne pas, le fait que tout le monde puisse avoir accès à l'eau. C'est pas un problème de santé pour elle, certainement. Mais plus largement, dans ce projet de loi, on a tout ce qu'on aime pour l'agriculture. Alors, je dis ça de manière ironique, évidemment, mais la facilitation du stockage de l'eau, la facilitation de l'installation d'élevage industriel, la réduction de la participation du public, primauté de l'agriculture industrielle sur les autres agricultures, avec toujours cet argument. Nous, on n'oppose pas les modèles. Nous, on les oppose.
3: Des zones humides.
2: La suppression des zones humides, parce que quand même, c'est un petit peu chiant de devoir préserver les zones humides. Le fait de pouvoir tuer tous les loups.
3: Oui, la prédation des loups.
1: Par contre, faire sauter le principe de précaution, ça c'est omnibus, ça c'est au niveau européen, non? Et la limitation aussi de la police de l'environnement ou de l'Office national de la biodiversité, là c'est pas dedans aussi?
3: Non, là c'est pas dedans. Alors sur l'omnibus, on travaille dessus. Moi je viens de préparer une proposition de résolution européenne que j'espère je vais pouvoir soumettre à la Commission des affaires de l'Union européenne très vite. Pour dénoncer l'omnibus, donc qui veut libérer les pesticides sans aucune clause de revoyure, et demander à ce que la France se positionne pour ne pas valider ce délire de simplification européen, puisque c'est ça le principe de l'omnibus, hein, c'est de la simplification des règles européennes, au titre de la simplification, mettre en danger la santé bien sûr, mais aussi la biodiversité, le dérèglement climatique. Et quelque part, la souveraineté alimentaire, parce qu'en vérité, et c'est ce qu'elle n'a pas compris ce gouvernement, c'est ce que n'a pas compris la Commission européenne, c'est que ce qui menace sévèrement la souveraineté alimentaire, c'est le dérèglement climatique et l'effondrement de la biodiversité. C'est-à-dire tout ce qu'on est en train de continuer d'accélérer, notamment avec cet omnibus 10, mais aussi avec la loi d'urgence agricole qu'on est en train d'essayer de détricoter. On n'y arrive pas parce qu'on n'a pas la majorité à l'Assemblée nationale en ce moment.
1: Vous êtes un groupe de 38?
3: Nous, on est 38, ouais.
2: Je suis écologiste aussi, ouais. On est 38, évidemment. Évidemment, on est quand même très très aligné avec le groupe de la France Insoumise, où sur les questions écolo et agricoles, on est aligné à 95%, on va dire. Je pense qu'on a quelques divergences minimes. Ce qui est plus compliqué à gérer aujourd'hui, c'est une approche, on va dire, différente avec les socialistes, même si nos objectifs sont les mêmes. Moi, je continue à le dire. C'est augmenter considérablement la part de l'agriculture biologique, opérer une transition agricole. Eux, ils pensent encore qu'on peut négocier avec ce gouvernement. Nous, non. Donc, on se bat pied à pied pour essayer de faire reculer ce texte, et c'est dur.
3: Notre divergence, c'est ça, c'est un peu le en même temps moderne, hein, les socialistes, et puis le principe qu'on pourrait être dans une transition où on aurait le temps. Nous, enfin, et a fortiori moi, qui suis de plus en plus âgé et qui suis plutôt, enfin voilà, moi je suis plutôt sur la fin de ma carrière politique que le début. Plus le temps passe et moins je suis patient, parce que le caractère d'urgence fait qu'il faut agir vite. Et donc moi j'ai beaucoup de mal avec cette complaisance qui pourrait penser qu'on a le temps d'agir et que tout va bien, quoi.
1: Je voudrais profiter de ce micro et de votre présence pour adresser un salut amical à Charles Fournier, qui est le député d'Indre-et-Loire. On a quand même de la chance à Tours, parce qu'on va voter sans pince à linge sur le nez, hein, que ce soit au municipal ou aux législatives. Et donc voilà, petite dédicace à Charles, qui est votre collègue, qui a eu un petit coup de mou là ces derniers temps, mais qui va revenir.
3: On pense à lui beaucoup. On pense à lui. On lui souhaite de revenir en pleine forme, avec toujours autant de verve et de volonté, de pugnacité. Donc voilà, on pense à lui, mais comme on le connaît, il va savoir dépasser cet épisode un peu délicat pour lui.
1: Et en tout cas, merci à vous. Je vais pas vous retenir plus, hein, puisque pendant que vous êtes en train de me parler, ils sont peut-être en train de voter des saloperies, donc je vais pas.
2: C'est la pause en ce moment.
1: J'avais demandé un jour à Charles, toi qui fréquentes les gens de l'autre bord, là, vous devez, je sais pas, boire des verres d'eau à la buvette de l'Assemblée nationale, genre de truc. Les gens des autres partis, là, qui a priori ne pensent pas, ils n'ont pas les mêmes analyses que nous. Normalement, ils ont des cœurs, ils ont des cerveaux, ils ont même des enfants. Les scientifiques sont là pour nous le dire. Plus ça va mal et plus on a l'impression que l'agro-industrie, les lobbies et les politiques de droite et d'extrême droite qui les servent enfoncent l'accélérateur pour qu'on s'écrase encore plus dans le mur. C'est fou.
2: Oui, on se l'explique pas vraiment. Moi, je dis toujours, tout ça doit être à la fois dû à du cynisme et de la bêtise. Mais je pense qu'il y a une différence de sensibilité. Ce qui fait qu'on est écologiste, c'est que...
1: C'est que vous buvez de l'eau et que vous avez des enfants.
2: Mais c'est qu'on en pleure. Enfin, je sais pas, ça nous prend aux tripes. C'est ça la différence, c'est que ça nous prend aux tripes. Moi, je vous le dis, j'ai pleuré dans l'hémicycle quand la loi du plomb a été adoptée. C'est insupportable. C'est insupportable pour nous. Et j'ai l'impression qu'ils n'ont pas cette sensibilité. Je sais pas, ils se rendent pas compte que c'est leur vie, leur santé, leurs enfants, effectivement, qui vont être les premières victimes. On voit l'explosion des cancers chez les jeunes, chez les moins de 50 ans, du pancréas, cancer colorectal. C'est leurs enfants. C'est leurs enfants.
1: Chez toi, en Charente, hein, explosion de cancer pédiatrique.
3: Ils sont dans une forme de déni avec aussi des prétendus experts comme, je vais lâcher, hein, des Emmanuel Ducrot, des Géraldine Vosner, qui continuent de les alimenter avec des propos démagogiques, populistes et des raccourcis simplistes. Et donc, ils s'appuient là-dessus pour continuer d'être dans leur déni. Après, effectivement, c'est peut-être la note d'optimisme, c'est que ma prédécesseure, qui était une macroniste, avait fait le choix d'une ligne politique de soutien inconditionnel au monde agricole, à la FNSEA et donc à cette agriculture productiviste intensive et industrielle. Et moi, j'avais fait le choix pour la campagne de 2024, justement, de me positionner en direction de ces familles qui sont victimes de l'utilisation de ces pesticides et qui ont des enfants concernés par des cancers pédiatriques. Et la note d'optimisme, c'est peut-être celle-ci. C'est-à-dire que, est-ce qu'aujourd'hui, et je m'adresse à ces députés qui continuent d'écouter Vosner, Ducrot et la FNSEA, est-ce qu'aujourd'hui, même électoralement parlant, ça continue d'être porteur, d'être en défense de ce type d'agriculture-là? Et je pense être la preuve vivante, quand on fait campagne pour la protection de la santé, de nos enfants en premier lieu, mais aussi de l'eau, de la biodiversité, de l'air qu'on respire, et de l'argent public, eh bien, il y a un espoir d'être élu. Et moi, je pense que être sur une ligne politique de soutien inconditionnel au monde agricole de la FNSEA, c'est plus une ligne politique qui fera gagner les députés demain.
1: Le cancer, il s'en fout de quel bulletin on met dans l'urne et qu'il ne frappe pas que les gens de gauche ou les écolos.
3: Mais ça, après, ils se débrouillent avec leur conscience. Mais effectivement, le bulletin de vote, c'est pas un bouclier contre le cancer. Ça, c'est évident.
1: On va hélas se revoir prochainement, Benoît, pour plus parler de la LUA. Et puis, toi, tu es vernis, hein, puisque première circonscription de la Vienne. Donc là, c'est Futuroscope et des poulaillers industriels en pagaille à l'horizon.
2: Pour l'instant, un très gros, mais qui est un peu à côté de ma circonscription. 150 000 poules dans ma circonscription. C'est plutôt des projets à 30 000 poules qui sortent. 30 000, 40 000.
1: De formidables incubateurs à grippe aviaire, quoi.
2: Ouais, c'est formidable. On n'apprend rien. On n'apprend rien du passé. On n'apprend rien de nos erreurs, apparemment. Bon, la suite au prochain épisode. Hein.
1: Bon courage à vous et à bientôt, j'espère.
3: 27 mai à Poitiers. Convocation de Benoît Jaunet et de Nicolas Giraud, porte-parole de la Confédération Paysanne, devant les tribunaux. Donc, à l'instar de ce qui se passe aujourd'hui, rassemblons-nous pour défendre les lanceurs d'alerte et les désobéissants civils.
1: Bon, bah, la semaine prochaine, quoi.
2: Voilà, à la semaine prochaine, nous on y sera.
1: Et on vous le racontera, ce procès du 27 mai 2026 au tribunal de Poitiers, auquel, avec Julien, comparaîtront donc deux membres de la Confédération Paysanne et un co-porte-parole des soulèvements de la terre, les quatre injustement accusés d'avoir organisé la manif de Sainte-Soline 2, injustement, puisqu'un porte-parole n'est pas un leader ou un organisateur, c'est un porte-parole. Fin d'après-midi du 21 mai 2026, Julien ressort du tribunal de Paris où il a passé plusieurs heures face à la préfète Dubé.
0: Alors, peut-être pour répondre à votre question, à celle qui est redondante et tout, est-ce que ça va? Oui, ça va.
4: Ouais.
0: Bravo. Puis je dirais surtout bravo Pierre, parce que ce qui est très important dans toutes ces épreuves-là, c'est que je suis clairement pas tout seul, qu'évidemment que les comités de soutien, ça joue énormément du moral, et puis ce qu'on a fait là-haut, continuer à parler de la lutte et de la cause qui nous anime et ce qui profondément c'est important, il ne faut pas tomber dans le piège. Je rends aussi hommage à mes avocats qui sont tout le temps très disponibles, hein, très à l'écoute, et vraiment on a des vrais espaces pour échanger, construire des stratégies. De la même manière que on remerciera jamais assez les camarades des Legal Team qui s'activent, et derrière tout ça, ben, toutes les cagnottes, etc., qui permettent en fait de faire fonctionner tout ça. Le jugement, il va être rendu le 2 juillet. Personnellement, je ne suis pas convaincu que je referai l'aller-retour pour l'occasion. Puis, alors, à voir, si je suis équipé du bracelet, peut-être que j'en profiterai pour venir faire une excursion à Paris. On verra. Après, c'est clair, ça faisait très drôle d'avoir cette bourreau de Sainte-Soline à côté. Je la voyais, elle tripotait son alliance. J'ose espérer qu'au fond d'elle, elle n'est pas fière. C'est pas évident, hein. Je lui reprête des intentions et une humanité qui n'est peut-être plus la sienne. Pas de pronostic, évidemment. Vous avez entendu que le procureur, il propose de suivre les demandes. Il n'a pas demandé la relaxe, ça aurait pu être le cas, hein. C'est pas sa ligne. Et ça n'a pas été dit explicitement, mais la demande faite en termes de réparation, c'est 8000 euros, plus 5000 euros de frais d'avocat. Quand on parle de procédure Bayon, c'est aussi par le pognon. Et là, il y a quand même un truc un peu subtil, parce que les cagnottes, c'est super. Mais est-ce qu'on a bien envie de filer des dommages et intérêts à ces gens-là ? Par exemple, les 20 000 euros à la COP de l'eau, peut-être qu'on peut espérer que la COP de l'eau elle soit en faillite et qu'elle soit dissoute avant que je leur règle le moindre centime, voyez-vous. Ça fait aussi partie de la résistance. Et peut-être on en est à ce stade-là et peut-être dans les étapes qu'on doit imaginer construire à l'avenir collectivement, c'est qu'on voit bien que face à cette répression, ce système répressif dont on commence à décrypter et comprendre les rouages et les mécanismes et les objectifs, une des stratégies qui est notamment mise en œuvre par beaucoup de camarades en Italie, ben c'est vivre durablement dans l'insolvabilité. Je sais qu'en Italie, les camarades qui s'investissent dans le Lyon-Turin, tous les jeunes qui partent au charbon, en fait, ils organisent collectivement l'insolvabilité. Bah, peut-être qu'il faut, en effet, puisque ce type de procédures, elles sont appelées à se multiplier, bah, qu'on trouve des espaces pour cogiter ça et penser la solidarité et la lutte sur le long terme. Je suis très conscient, je l'ai déjà dit, de l'énormité du soutien que vous nous apportez, vous m'apportez, et j'ai aucun doute sur le fait que nos engagements et nos histoires, elles nous engagent sur le long terme. Bah néanmoins. Et puis toujours pareil, hein, si je suis la face visible de l'iceberg, comment on garantit les accompagnements similaires pour tous les camarades qui n'ont pas cette visibilité-là, comment on pense tout ça sur le long terme. Voilà. Donc un grand, grand, grand merci à vous d'être venus. Évidemment que ça aide à sentir bien, quoi, et debout. Ce que j'espère finalement, en attendant que les vrais procès des bourreaux de Sainte-Soline aient lieu, et peut-être qu'il faudra attendre qu'il y ait un changement de gouvernement pour qu'un jour on puisse les voir. Hein. Par exemple, Darmanin, on n'est pas prêt de le voir devant une telle cour, puisqu'il est protégé par son statut de ministre, et que s'il devait être jugé, c'est devant la Cour de justice de la République, qui est constituée d'élus essentiellement de sa majorité. Donc on va peut-être laisser passer le temps, et Pino Bassaran, quoi, hein, toujours. C'est...
4: On n'oublie pas. On pardonne pas. On n'oublie pas. On pardonne pas.

0: Alors Julien, que retiendras-tu de cet énième procès de ton marathon judiciaire ?
1: Bah déjà ça a été assez long, c'est un gros tribunal et il y a eu plein d'affaires avant et juste des arrangements d'agenda entre avocats quoi. C'était assez lunaire, je me dis qu'est-ce qu'ils font qu'ils sont pas un Google Agenda. Des trucs assez lunaires aussi parce que c'était un peu le show business qui était là. Dans les noms que j'ai entendus sur les affaires en amont, il y avait Anthony Delon par rapport à la déclaration vis-à-vis de son père, il y avait Anne Hidalgo, enfin voilà, il y avait un côté un peu VIP quoi.
2: Oui, parce que cette chambre, la 17e, là, elle est spécialisée dans la diffamation.
1: Diffamation et tout ce qui est droit de la presse, ouais.
2: Ton grand crime, hein, tu as osé dire que la préfète Dubé est une préfète assassine.
1: Ouais.
2: C'est celle qui a piloté, hein, on le rappelle, la répression policière de Sainte-Soline. Mais comme tu l'as dit, au-delà de sa personne, elle n'est qu'un rouage d'une machinerie répressive.
1: Ouais, mais un rouage, j'ai envie de dire, au même niveau qu'un Papon ou qu'un Adolphe Thiers. Voilà, moi c'est bien dans cette généalogie-là que je la classe de ces préfets oppresseurs qui sont capables de donner la charge sur le peuple. Toujours la raison, c'est de protéger le pouvoir et c'est de protéger les puissants. Elle était là, elle a fait le voyage de la Haute-Savoie, la dame de la Haute-Savoie, là. J'ose espérer qu'elle n'était pas si à l'aise que ça dans ses petites baskets. J'ai cru recéler un peu de honte. J'espère qu'elle a honte. J'espère que ça l'habite, j'espère que ça la hante. J'espère que ça la hantera jusqu'à la fin de sa vie. Et puis j'espère même que peut-être un jour, elle aura la franchise de dire ce qui s'est passé en coulisses. Quelle discussion elle a eu avec Darmanin sur au moment où il faut autoriser l'utilisation des armes durant la manif. C'était quoi les sous-entendus ? Parce que ces gens-là sont assez intelligents pour pas dire « Vas-y, à fond, tire tendu ». Ils ont des codes, ils ont d'autres manières. Mais c'est évident qu'il y a eu un moment des échanges entre Darmanin, Dubé, les hauts gradés et les gradés de terrain qui leur ont donné les coups des franches pour avoir ces niveaux de violence et pratiquer les tirs tendus tels qu'ils ont été pratiqués. C'est tout l'enjeu de ce type de procès, quoi. C'est qu'est-ce qui restera dans l'histoire ? Quand on entend la préfète Dubé, elle se réinvente l'histoire. Elle se déculpabilise dans le récit tel qu'elle se le structure. Peut-être qu'elle a besoin de ça pour pouvoir se regarder encore dans la glace. C'est un combat au long cours. En effet, on ne les lâchera pas jusqu'à la fin, et on ne lâchera pas en fait jusqu'à ce que justice soit rendue. Et je crois que le moment le plus comique, c'est quand l'avocat de la partie civile a parlé de Madame Le Guay. En parlant de Madame Dubé, hein. Alors, peut-être qu'on a été mariés à l'insu de notre plein gré durant cette audience.
2: C'est pour ça qu'elle tripotait son alliance.
1: Ah oui, peut-être. Oh là là, comme vous y allez.
2: Monsieur Le Guay, vous avez été qualifié de diffamateur. Qu'est-ce que vous avez fait ? Vous êtes resté les dents serrées. Est-ce que c'était la stratégie du silence ?
1: En effet, face à cette cour, c'est pas mal lié au verdict que j'ai subi la semaine dernière.
2: 6 mois de bracelet électronique et 20 000 euros d'amende.
1: C'est ça. Pour des dégradations commises lors de Sainte-Soline 1 et lors de la grillade partie un mois avant. Bah, peut-être que je me dis que ces déclarations préalables qu'on fait en amont, c'est un peu notre stratégie jusqu'à maintenant, où on y va vraiment avec tout le cœur, on y va vraiment dire pourquoi politiquement on se bat, quels sont nos comportements sur ces temps-là, etc. Finalement, ça donne un peu l'impression de pisser dans un violon, donc est-ce qu'on ne fait pas l'économie de ça ? Comme l'a dit mon avocat, c'est pas une marque de mépris ou de défiance vis-à-vis, je les connais pas ces juges-là, je vais pas les qualifier d'agents couchés devant le gouvernement, etc. Je n'en prête pas de mauvaises intentions, mais en tout cas... C'est un droit, il peut être utile de le faire valoir, d'autant que...
2: Donc t'as serré les dents en silence.
1: Ouais. J'ai juste décliné mon identité et mes conditions de revenus, puisque ça doit être pris en compte dans la peine qui serait infligée. Et donc si on doit résumer un petit peu voilà, le score à la fin, la partie civile demande réparation, il réclame 8000 euros. Je suis pas sûr que Madame Dubé ait vraiment besoin de ça, hein, je veux bien lui payer 2-3 séances de psy, hein, mais 8000 euros, enfin, c'est indécent. Elle demande également 5000 euros de remboursement de frais d'avocat. Et finalement, le fait qu'il y ait des demandes qui soient aussi fortes, ça vient confirmer ce qu'on théorise de plus en plus. Ça rentre pleinement dans le champ de la procédure Bayon. C'est dans l'espoir que le simple fait qu'on puisse être menacé de telles peines, bah, ça nous décourage de toute action militante, de toute expression politique. Et donc c'est un piège dans lequel il ne faut évidemment pas tomber. Et donc le PROC a appuyé la demande de la partie civile, de Dubé, en demandant ma condamnation, en demandant au juge de considérer quelle serait la bonne somme à m'allouer.
2: Quelle bonne somme peut-on allouer à un type qui est au RSA ? Tu es insolvable en gros. Hein.
1: Ben oui, je suis insolvable, j'ai plus d'activité professionnelle depuis 4 ans à présent. Bah, en fait, même 1 euro symbolique, ça dit la culpabilité, c'est pas une bonne décision. C'est l'enjeu de ce procès, c'est la liberté d'expression. Si on avait pu faire un débat sur est-ce que le terme d'assassin était vraiment le bon terme, ben j'en sais rien, mais en tout cas ça aurait vraiment permis d'avoir des vraies discussions, parce que le terme d'assassin, pour moi, ça représente quelqu'un qui est envoyé en service recommandé, quoi. C'est un tueur sur commande. Et ça peut être entendu autrement. Ça peut être entendu simplement quelqu'un qui tue avec l'intentionnalité. Sur la question de l'intentionnalité, va falloir refouiller les archives. Mais après Notre-Dame-des-Landes, il y a bien eu des voix qui se sont déliées dans les rangs des forces de l'ordre, dans les rangs des préfets, etc., qui disaient que sur un coup comme Notre-Dame-des-Landes, le gouvernement était prêt à assumer 1 à 4 morts. Tu vois, et avait les stratégies de communication. Tu vois, s'il y avait des vraies investigations, j'aimerais bien avoir les brouillons du service com de la préfecture avant Sainte-Soline. Et je suis à peu près persuadé qu'il y avait un scénar et un communiqué de presse qui était rédigé dans l'optique où il y aurait eu un mort. Et que je sois très suspicieux vis-à-vis de représentants de l'État et sur leur capacité à tuer des militants écolos, ben désolé mais pas désolé, hein. L'État français l'a déjà fait. Faut pas oublier Vidal Michalon, tué sur une manif dans les années 70, Cresmalville, par rapport à la lutte antinucléaire. Faut pas oublier le camarade qui a été tué lors de l'affaire du Rainbow Warrior. Et puis faut pas oublier Rémi Fraisse. Pas oublier, non plus oublier toutes les victimes des violences policières, les Naël, tous les camarades dans les cités, les camarades en Kanaki, qui ont eux aussi à subir des opérations où l'issue peut être la mort.
2: C'est presque miraculeux qu'il n'y ait pas eu de mort le 25 mars 2023 à Sainte-Soline. Pendant des semaines, Serge a été entre la vie et la mort et Mika n'est pas passé loin non plus.
1: C'est ça l'élément numéro un qui, moi, fait que le... Bon, je trouve pas que le terme soit exagéré. C'est qu'à le jour où je donne ces propos-là, en effet, Mika et Serge sont entre la vie et la mort. L'histoire et la volonté des camarades, bah, le fait qu'on ait un service public hospitalier français qui soit encore performant et qui soit encore accessible à tous et à toutes, toute la volonté de faire de Serge et de Mika et de leurs proches qui les ont accompagnés, qui les aident à se reconstruire et tout, font qu'il n'y a pas eu une issue fatale. Mais c'est certainement pas grâce à la préfète Dubé. C'est peut-être ce qui m'a scandalisé le plus quand elle a commencé à aller sur le laïus du « on a tout fait pour organiser les secours ». Alors que rendez-vous compte, ils nous avaient même pas dit où ils faisaient la manif. Ça c'est bizarre, hein. Ils savent pas où mettre les secours, mais ils savent où mettre les condés.
2: Bon, bah alors c'est qu'on ne se quitte plus hein, quand même, hein, puisque si je reprends l'agenda, il y avait 3 décembre 2025, mars 2026, aujourd'hui mai 2026. On se revoit la semaine prochaine donc à Poitiers pour le 27.
1: Absolument, pour le procès de l'organisation de Sainte-Soline 2, qui va pas être une paille ni une mince affaire. Hein. On avait pris assez cher en première instance. Et c'est la même juge qui va nous juger que celle qui m'a mis le bracelet la semaine dernière. Donc on n'y va pas la fleur au fusil, quoi. Par contre, on va avoir de sacrés témoins, puisque sur le plan politique et sur un petit peu justement de ce bras de fer avec le gouvernement, avec Darmanin et compagnie, il y aura Benoît Biteau.
2: Député de Charente.
1: De Charente-Maritime et eurodéputé au moment de Sainte-Soline. Il y aura Nicolas Selnik, qui est un des rédacteurs, et là c'est vraiment sur le fond du dossier Bassine et de cette lutte contre l'accaparement de l'eau. Nicolas fait partie des deux journalistes qui ont rédigé ce super bouquin qui s'appelle Les Assoiffeurs, qui vient analyser justement toutes les grandes stratégies d'accaparement de l'eau en France et à l'international. Et puis enfin, on aura l'occasion d'entendre Michel Forst, commissaire à l'ONU, en charge de la protection et des défenseurs de l'environnement. Ben, j'espère que face à un tel casting et face à de tels poids lourds, la juge de Poitiers va se rendre compte qu'elle a une décision importante à prendre, une décision historique. Et si elle veut rester du bon côté de l'histoire, il faudra que ce soit dans le sens de la relaxe.
2: Bah écoute, je vais juste parler en mon nom, mais je pense qu'il y a plein de gens qui se reconnaîtront dans ce que je vais te dire. Merci à Bassine Nanmercy, et notamment merci à toi qui est l'un des co-porte-parole de Bassine Nanmercy, et absolument pas le leader ni le chef, hein, n'est-ce pas? Je crois qu'on a déjà parlé de ça.
1: Ouais, mais c'est quoi, la pédagogie, c'est l'art de la répétition.
2: La pédagogie est l'art de la répétition. Merci, parce que dans ces moments-là, je me dis que c'est moi qui pourrais être à ta place, ou n'importe qui d'autre, ou les 30 000 personnes qui étaient à Sainte-Soline, en fait, auraient dû être à ta place dans ce tribunal aujourd'hui. Merci pour ce taf et cet engagement.
1: Et moi, le remerciement, évidemment, que je le retourne à tous ces camarades qui ont pour certains fait beaucoup de route pour être là aujourd'hui. Je l'adresse également aux avocats qui sont pas des avocats comme les autres, hein. C'est pas l'argent qui les motive à nous soutenir, à nous défendre dans ce type d'affaires. Le remerciement à toutes les équipes, les legal teams qui font un boulot de l'ombre acharné et d'une efficacité remarquable. Puis ben merci aux journalistes qui font que cette sombre histoire de Sainte-Soline tombe pas dans les oubliettes de l'histoire.
2: Bon bah la semaine prochaine alors.
1: La semaine prochaine alors.
0: Et voilà les amis, c'en est donc fini pour cette étape parisienne du marathon judiciaire de Julien Le Guay de Bassines Non Merci. On se retrouve donc à nouveau devant le tribunal de Poitiers au prochain épisode de cette émission. Reportage à télécharger via notre site polemixetlavoixoff.com avant qu'on ne se retrouve très vite sur votre radio encore libre préférée. Ce n'est qu'un combat. Continuons le début. No basaran, salut.
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Bonjour à tous, bonjour à toutes. Nouvelle émission de notre cycle consacré aux animaux. Et avant de commencer, j'aimerais préciser une chose. Je n'aime pas les chiens. Là, je sens que je vais pas me faire des amis. Disons que je les redoute. En particulier, ceux qui ne sont pas attachés. D'ailleurs, j'ai ma petite théorie là-dessus. Si le cerveau des chiens était logé dans l'une de leurs fesses, ce serait la tête qui fouetterait le vent de gauche à droite. Toutefois, comme vous le savez, les exceptions confirment la règle. Et donc, je fais une seule exception. C'est Laïka. En novembre 1957, elle a fait un voyage dont elle ne reviendra jamais. Petit aparté avant de continuer. Par convention, la ligne de Kármán définit la limite de l'atmosphère terrestre au-delà de laquelle l'air est trop ténu pour des applications aéronautiques. Autrement dit, au-delà de cette ligne, c'est l'espace. Et par convention, cette ligne est fixée à 100 km d'altitude. Alors aux alentours de 1944, une fusée V2, conçu par l'ingénieur allemand Wernher von Braun, et le premier engin à passer cette ligne fictive. Et à la fin de la Seconde Guerre mondiale, les Russes et les Américains se sont partagés les scientifiques qui ont participé à la confection du V2, et de chaque côté du rideau de fer, ces scientifiques ont pu définir et développer des programmes liés à la conquête spatiale. Avant d'envisager l'envoi d'humains dans l'espace, il faut savoir si un être humain peut survivre à des vols spatiaux. Dès 1947, les Américains envoient le premier animal dans l'espace, ou je devrais dire plutôt les premiers animaux, parce que ces animaux, ce sont des mouches. Enfermé dans un conteneur, lui-même placé dans une V2, et lancé grâce à cet engin, le conteneur atteint l'altitude de 109 km avant de revenir sur Terre sans encombre grâce à un parachute. Puisque des insectes ont survécu, bien d'autres animaux plus volumineux peuvent servir de cobayes. Les États-Unis font le choix de macaques rhesus. On les appelle comme ça parce que, pour qu'ils se tiennent tranquilles et pour que leurs signes vitaux ne soient pas perturbés par le stress du vol, une anesthésie permet de les endormir avant le décollage. En 1948, c'est Albert Ier à connaître l'impesanteur. Mais hélas, il meurt durant le voyage de retour. En 1949, c'est le tour d'Albert II d'aller dans l'espace. Il s'agit toujours de macaques, hein, pas du roi de Monaco. Albert est placé dans la coiffe d'un V2. Il monte jusqu'à 134 km d'altitude et meurt à l'atterrissage parce que le parachute de descente ne s'est pas ouvert. Quelques mois plus tard, c'est Albert IV qui s'y colle. Il monte jusqu'à 127 km d'altitude et connaît le même destin funeste que Albert, deuxième du nom. Du côté soviétique, on prend des chiens errants dans les rues de Moscou. Ce choix est motivé parce que premièrement, personne ne viendra les réclamer. Deuxièmement, cela nettoie les rues et limite la propagation de certaines maladies, comme la rage. Et troisièmement, parce que ces animaux ont la réputation d'être plus résistants compte tenu des rudes conditions météorologiques russes et de la vie pas facile de la rue. En fait, il s'agit bien de chiennes. Là encore, les raisons de ce choix sont extrêmement prosaïques. Les chiennes comportant toute une combinaison dotée d'une poche en caoutchouc à l'arrière pour avoir le truc dedans, c'est plus facile à concevoir pour les femelles, si vous voyez ce que je veux dire. C'est l'équipe de Oleg Gazenko qui sélectionne et qui entraîne ces animaux. Les critères sont très précis. La chienne doit avoir entre 2 et 6 ans, mesurer 35 cm en moyenne et ne pas peser plus de 6 kg. Elles apprennent à porter une combinaison bardée de capteurs, à rester tranquilles dans des espaces confinés, à s'habituer aux bruits très forts pour les habituer au vacarme des fusées, et à se nourrir d'un gel fait de gélatine de porc, de pain, de graisse et de viande. Ces chiennes subissent une batterie de tests et surtout passent par la case centrifugeuse pour les habituer aux fortes accélérations. 57 cosmochiens sont retenus. Mais toutes ne voleront pas. Si certaines d'entre elles parviennent à s'échapper avant le vol, d'autres auront le « privilège » entre guillemets de faire plusieurs allers-retours entre le sol et l'espace. En juillet 51, Desik et Digan font leur premier vol à bord d'un missile R1V. Elles vont jusqu'aux portes de l'espace et en reviennent saines et sauves. Mais Desik repart quelques jours plus tard à bord d'un missile R1B avec la chienne Lisa. Hélas, le parachute refuse de s'ouvrir, fracassant leur capsule à l'atterrissage.

0: s'appelle un Spoutnik.
1: Arrive le mois d'octobre 1957. C'est important ce mois parce que c'est le lancement d'un missile R7 Serbiorka. Ce dernier monte en orbite et largue avec succès sa charge utile, Spoutnik numéro 1. Alors que le satellite artificiel fait les gros titres de la Pravda, vous savez, c'était le quotidien et organe officiel du comité central de l'URSS, eh bien du côté occidental, c'est la panique. C'est une preuve de l'avancée des Russes dans le domaine spatial. Traditionnellement, le 7 novembre est le jour anniversaire de la révolution soviétique. Propagande oblige, le président Nikita Khrouchtchev entend faire un coup d'éclat. Il convoque Sergueï Korolev, le créateur et responsable du programme spatial russe, et lui intime l'ordre d'envoyer un être vivant dans l'espace avant cette date. Sergueï Korolev rechigne. Il a bien un engin, qui s'appelle l'objet D, sur lequel il travaille depuis plusieurs années, mais cet engin ne sera prêt qu'à partir de décembre. Pour Nikita Khrouchtchev, ce n'est pas une excuse. Décidé à en mettre plein la vue aux Américains, il attribue à Sergueï Korolev un budget confortable et des moyens très importants. Cette décision scelle le destin du cosmochien qui prendra place dans Spoutnik 2. L'objet D n'étant pas terminé, l'équipe de Sergueï Korolev conçoit un nouveau module en moins d'un mois sans pouvoir le tester. C'est l'objet PS2. Compte tenu des délais, il est impossible de concevoir un système de contrôle de l'altitude, ce qui veut dire qu'une fois en altitude, le satellite sera libre de tourner dans tous les sens. Le système de survie est amélioré pour passer quelques minutes à quelques jours. La cabine permet au chien de s'asseoir, de s'allonger et de se tenir debout. Le satellite est équipé d'un système télémétrique déjà mis au point pour l'objet D. Ces systèmes transmettent de grosses quantités d'informations, comme les activités respiratoires et cardiaques de l'animal, sa pression artérielle, sa température. D'autres capteurs sont également embarqués pour étudier les rayonnements spatiaux. La cabine est équipée d'un distributeur de nourriture et d'un ventilateur qui s'active dès que la température de la cabine dépasse les 15 degrés Celsius. La cabine est équipée d'une caméra basique filmant son occupant. Schématiquement, l'objet PS2 ressemble à un cône haut de 4 mètres et de 2 mètres à sa base. Il pèse près d'une demi-tonne, soit 6 fois plus que Spoutnik 1. Mais il manque quelque chose, un système de retour. Pour faire face à ce problème, la dernière ration d'aliments est empoisonnée, ce qui euthanasie immédiatement l'animal encore en orbite avant que ses réserves d'oxygène se vident.

trois chiennes sont spécifiquement entraînées pour ce vol. Albina, Kudryavka et Mouchka. Albina a déjà deux vols suborbitaux à son actif. Kudryavka est une primo-volante. Son nom peut se traduire en français par « petite frisée ». En Occident, comme on ne sait pas comment s'appelle l'animal, il est baptisé un temps « mutnik ». C'est un mot valise composé du mot « mut », qui veut dire « cabot » en anglais, et « nik » en référence à Spoutnik. En fait, vous mettez « nik » à la fin de chaque mot, ça fait russe. Comme le nom de l'animal est difficile à se rappeler pour les uns et dur à prononcer pour les autres, le nom de l'animal rendu public est celui de sa race. En russe, ce genre de petit bâtard, Kudryavka est un croisement entre un ouski, un samouraï et un terrier, est baptisé du nom de Laïka, que l'on peut traduire par « petit aboyeur ». C'est ce nom qui passe à la postérité. Quant à Mouchka, elle a participé au test de système de survie, mais elle est écartée car elle ne mangeait pas correctement. Laïka est finalement retenue et Albina, c'est sa remplaçante. L'objet PS2 sera lancé par la même version du Semyorka que celui qui avait placé Spoutnik 1 en orbite. Le 31 octobre 1957, Laïka est placée dans sa cabine. Le tout est placé dans la partie supérieure du Semyorka. Le problème, c'est qu'à cette époque de l'année, à Baïkonour, il fait très froid. Oleg Gazenko insiste pour que l'on installe un tuyau dans la cabine pour faire affluer de l'air chaud jusqu'à la chienne pendant la durée du montage du vaisseau. Et ce n'est que le 3 novembre que le Semyorka décolle et place Spoutnik 2 sur orbite. Le vaisseau fait le tour de la Terre en 103 minutes. Laïka survit à la mise en orbite et accepte les rations alimentaires qu'on lui donne. En revanche, elle reste passablement stressée par le décollage. Comme tout a été monté à la va-vite, une succession d'événements met en péril l'existence de Laïka. Spoutnik 2 ne se détache pas du dernier étage de la fusée Semyorka, ce qui empêche le système de thermorégulation de se mettre en route. De plus, le revêtement thermique du vaisseau est partiellement endommagé, ce qui provoque une hausse de la température à bord. Rapidement, le thermomètre affiche 40 degrés. Lors des deux premiers passages de Spoutnik 2 au-dessus de l'Union soviétique, les données télémétriques sont bonnes. Mais au troisième passage, elles ne sont pas vraiment rassurantes. Et lors de la quatrième révolution du vaisseau autour de la Terre, plus aucune donnée n'est transmise. Laïka n'a pas survécu en orbite à cause du stress et de la température à bord. Loin de s'extasier comme les autres, les défenseurs des droits des animaux protestent devant les ambassades russes, observent des minutes de silence un peu partout dans le monde et ouvrent des débats sur l'utilisation des animaux dans la recherche scientifique. Mais cela n'empêche pas l'Union soviétique d'annoncer au monde qu'elle a envoyé un être vivant en orbite. Par contre, beaucoup demandent des comptes à l'Union soviétique. Et comment elle compte faire revenir l'animal? Parce que tout le monde pense qu'il est encore vivant. L'URSS rassure tout le monde et dit que le chien sera de retour rapidement et puis se ravise. Il est prévu de l'euthanasier au bout de 10 jours. Finalement, sa mort est annoncée 4 jours après le décollage. L'histoire de la conquête spatiale est jalonnée de décès. Ils ont lieu au moment du décollage ou lors des rentrées atmosphériques. Mais officiellement, Laïka est la seule à être morte là-haut et à y être restée. Faut savoir que tout objet qui tourne autour de la Terre ralentit de manière naturelle. Après 2370 révolutions autour de la Terre et après avoir parcouru plus de 100 millions de kilomètres dans le vide spatial, 163 jours après son décollage, le 14 avril 1958, Spoutnik 2, suffisamment freiné, emportant la dépouille de Laïka, fait sa rentrée atmosphérique au-dessus de la Barbade. Laïka marque son époque, pas seulement parce que c'est le premier être vivant à avoir été dans l'espace, mais aussi parce que c'est le premier être vivant à y être mort. La mort de Laïka ouvre différents débats sur l'expérimentation animale et sur le droit des animaux. À travers le monde, de nombreuses associations de défense des animaux protestent contre leur utilisation dans des programmes spatiaux. Même les scientifiques ayant participé à cette mission ont exprimé leurs regrets. Oleg Gazenko, chef de la mission scientifique, déclare, je cite, « Le travail avec les animaux a été une source de souffrance pour nous tous. Le peu que nous avons appris ne justifiait pas la mort de la chienne. » Fin de citation. En 1988, le groupe Mécano lui a dédié une chanson.

C'est triste que Laïka soit morte en orbite. Mais après ce vol, les Russes ont réalisé 15 vols avec des capsules emportant parfois deux chiens, dont 7 se sont achevés par la mort de leurs occupants. Les chiennes Tchelka et Mouchka mourront dans la désintégration de Spoutnik 6 lors de son entrée atmosphérique. Et là, personne s'est offusqué, on n'a pas écrit de chanson. Les États-Unis ne sont pas au reste puisqu'il y a eu les macaques, Albert, on l'a vu. Le vol de Laïka n'a pas servi à rien, il a prouvé une chose au moins, il est possible de survivre dans l'espace et en apesanteur. Cela peut paraître trivial aujourd'hui, mais à l'époque, c'était pas une chose évidente. Le vol de Laïka a motivé les Américains à se lancer dans la course à l'espace et à l'armement. Le lanceur Semyorka, en emportant Spoutnik en orbite, a démontré sa capacité à emporter une charge d'une demi-tonne en orbite. Et qu'est-ce qui fait exactement ce poids? Eh bien, un engin nucléaire. Aller en orbite, c'est bien. Encore faut-il en revenir. Les deux chiennes Husky, Belka et Strelka, embarquent en août 1960 à bord de Spoutnik 5, avec deux rats, une quarantaine de souris, plusieurs centaines d'insectes et des plantes. Cet équipage fait un voyage de 25 heures et tourne 17 fois autour de la Terre. Tout ce petit monde atterrit sain et sauf le lendemain. C'est le premier vol orbital habité dont les occupants reviennent sur Terre. Quelques mois après son vol spatial, Strelka donne naissance à une portée de chiots, dont un, Pushkina, est offert par Khrouchtchev à la fille de Kennedy. Ce vol donne le feu vert à la mise au point de Vostok 1, fusée qui, en avril 1961, emmène dans l'espace un passager très particulier, un certain Yuri Gagarin. Mais avant ce vol historique, et afin de savoir si la capsule est à même d'effectuer sa mission, les chiennes Tchernushka et Yushurshka effectuent un vol test avec un mannequin en bois baptisé Ivan Ivanovitch à bord de Spoutnik 9 et 10. Elles reviennent toutes les deux saines et sauves.

0: Dans le domaine de la conquête spatiale, la France n'est pas en reste. Et pour cela, il a fallu compter sur Véronique
1: et Hector.
0: Le programme de fusées françaises débute en 1961. La fusée française s'appelle Véronique. Les vols de la fusée sont gérés par le Comité des Recherches Spatiales, le CRS. La base de lancement est située à Amaguir, dans le Sahara algérien. Hector est un rat. La fusée Véronique décolle avec Hector à son bord, le 22 février 1961, faisant de la France le troisième pays à lancer des animaux dans l'espace. Des électrodes sont implantées sur le crâne de l'animal afin de pouvoir surveiller son activité neurologique. Les 15 et 18 octobre, Castor et Pollux suivent le même chemin. Mais c'est la mission Félicette qui marque réellement les esprits. Le Centre d'enseignement
1: et de recherche de la médecine aéronautique,
0: ou CERMA, sélectionne 14 chattes. Elles sont spécialement entraînées pour les vols spatiaux. Leur entraînement est parfois similaire à celui des humains.
1: Nombreuses séances de conditionnement afin d'habituer les animaux au bruit.
0: Et aux vibrations, simulation de vol, immobilisation dans une boîte, essai de vêtements faits à partir de différents tissus. Après cet intensif entraînement de 2 mois, 6 chattes sont finalement retenues. Mais c'est Félicette qui est finalement choisie en raison de son comportement calme, de ses capacités à résister à la pesanteur et son poids approprié de 2,5 kg. Le 18 octobre 1963, Félicette embarque à bord de la fusée Véronique AGI numéro 47. Le décollage a lieu à 8h09 au centre interarmé d'essais d'engins spatiaux. Le vol dure 13 minutes, la fusée atteint la hauteur de 152 km, l'animal est soumis à la pesanteur pendant 5 minutes.
1: Comme pour le rat Hector,
0: des électrodes sont implantées dans le crâne de l'animal afin de suivre son activité neurologique tout au long du vol. Des impulsions électriques sont également appliquées au cerveau et à une patte pendant le vol afin de stimuler des réponses. Logique, tout au long du vol. Des impulsions électriques sont également appliquées au cerveau et à une patte pendant le vol afin de stimuler des réponses. Ces électrodes

0: 4 km du pas de tir. Félicette a survécu. Pendant 2 à 3 mois, les scientifiques étudient l'animal. Félicette est finalement euthanasiée, dans la plus grande discrétion, 2 mois après le lancement, afin de récupérer les électrodes implantées dans son cerveau. Après 2 annulations à cause de la météo, une seconde chatte est envoyée dans l'espace, le 24 octobre 1963, à bord de la fusée Véronique AGI numéro 50. Rapidement, la fusée dévie de sa trajectoire à cause d'un incident de guidage et elle s'écrase à 120 km du pas de tir, dans le Djebel. La capsule est localisée le lendemain, mais elle est récupérée que le 26 octobre. L'animal n'a pas survécu. Alors vous allez me demander, qu'est-ce qui est arrivé aux chats restants qui ont été dressés? La santé d'un de ces animaux se détériore après l'opération aux électrodes. Les scientifiques les font enlever. L'animal devient la mascotte du groupe. Elle est baptisée Scooby-Doo à cause de la forme en tresse laissée par sa cicatrice. Les 9 autres chattes sont retirées à la fin du programme. Ce qui n'empêche pas la France de poursuivre ses recherches et elle utilise, cette fois, des singes. Martine est lancée le 7 mars 1967 et Pierrette le sera 6 jours plus tard. Toutes les 2 sont récupérées avec succès. La France conclut ce type de recherche et travaille avec l'Union soviétique vers les années 1970. Toutefois, contrairement à Laïka, Félicette a dû attendre plusieurs années avant d'être reconnue. À la fin de 2020, une statue à son effigie est érigée dans l'Hexagone. Cette initiative n'est pas venue des pouvoirs publics français, mais d'une campagne de financement Quickstarter lancée par un Anglais. Des animaux sont toujours envoyés dans l'espace. Parmi ces animaux, il y a en 1966, en Russie, Vetterok et Ugolyok, qui font un voyage à bord d'une fusée Vostok. Vetterok et Ugolyok restent 22 jours en orbite avant de rentrer. À ce moment, cela constitue le plus long séjour orbital. Ce record tombe avec le séjour du 2e équipage de la station américaine Skylab en 1973. De retour sur Terre, Vetterok perd tous ses poils et meurt peu de temps après, probablement à cause du stress. Pour Ugolyok, c'est tout le contraire. Après ce voyage, son appétit sexuel est intense. Normal, vous allez me dire, elle venait de s'envoyer en l'air. Parmi les autres animaux, il y a aussi 2 tortues qui ont été envoyées dans l'espace, qui ont été placées dans la sonde Zonde 5 à bord d'une fusée Proton en septembre 1968. Elles sont revenues après un vol autour de la Lune. En 1973, la mission Skylab 3 emmène à son bord 2 araignées, Arabella et Anita, qui auront bien du mal à tisser des toiles sous les effets de l'impesanteur. En 1978, des poissons ont aussi été envoyés dans l'espace, à bord de la mission Space Lab. Désorientés
1: et nageant en looping,
0: bien ces poissons finissent par retrouver leur comportement normal. Il y a eu aussi des salamandres, des gerbilles, des geckos, qui ont été également utilisés pour étudier les conséquences de séjours de longue durée dans l'espace, et plus précisément la reproduction, mais aussi la perte musculaire. Et puis il y a récemment les tardigrades, ces minuscules créatures envoyées en 2007 à bord de la Station Spatiale Internationale. Ils sont restés 10 jours dans le vide spatial et sont rentrés bien vivants, comme si de rien n'était. Revenons une dernière fois sur Laïka. Laïka est représentée dans la capsule de Spoutnik aux côtés de Yuri Gagarin et des autres héros russes sur la grande fresque du monument des conquérants de l'espace. C'est un gigantesque monument de 107 mètres de haut au centre de Moscou. À Asnières, une stèle fut érigée à la mémoire de Laïka dans le cimetière pour chiens. Un jour, un petit chien errant, tout juste bon à récolter des coups de pied des passants, la gale, les puces, est devenu le héros de la conquête spatiale, un symbole pour la lutte des droits des animaux, et pendant 162 jours, une étoile dans le ciel. Une fois n'est pas coutume, je vais vous quitter avec un extrait de musique d'un groupe de chanteurs de surf instrumental, originaire d'Helsinki, qui s'appelle Laïka and the Cosmonauts. Prochaine émission, on va revenir sur Terre avec des symboles rattachés à un certain nombre d'animaux. D'ici là, portez-vous bien, soyez prudents sur les routes et surtout, protégez-vous. Musique.

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Au pied de la lettre, la chronique qui a toujours son mot à dire. La langue française est joueuse, mutine, surprenante, imaginative, déroutante parfois. Pour se faire comprendre, elle utilise de drôles d'expressions. Partons à leur découverte de A à Z et écoutons ce qu'elles ont à nous dire. Chères auditrices, chers auditeurs, ouvrez grand vos écoutilles. Penchons-nous aujourd'hui sur une lettre qui a la lourde tâche d'introduire notre alphabet latin et d'en être la première voyelle. Je veux parler de la lettre A, bien sûr. Une lettre qui ne manque pas d'air. Pas mal comme transition pour aborder ce petit mot, pas vrai? En plus, l'air de rien, il revêt un nombre impressionnant de définitions. Pour cette chronique, je ne vais me concentrer que sur quelques-unes, en lien direct avec l'expression que j'ai choisi de vous présenter. Air, nom masculin, fluide gazeux formant l'atmosphère terrestre que respirent les êtres vivants, constitué essentiellement d'oxygène et d'azote. C'est aussi le fluide qui se déplace et est agité de divers mouvements. Vent, brise par exemple. Sa base étymologique tient du latin « aer » et du grec « aer » qui évoque l'idée de vent et de souffle. L'élément aérien revêt la symbolique du transparent, du lumineux, c'est le milieu de la parole, tradition philosophique indienne, du souffle de la vie et du schéma de l'ascension. Retenez bien cela. L'expression que je vous propose de découvrir dans ce numéro d'au pied de la lettre est « jouer la fille de l'air ». Elle signifie « s'éclipser, s'enfuir, disparaître soudainement ». Cette expression s'est popularisée grâce à une opérette en 4 actes écrite par les frères Cognard et le comédien Raymond en 1836. Cette œuvre prend place dans un monde imaginaire et raconte l'histoire de la fille du roi des génies, Azurine, aussi appelée fille de l'air. Elle est envoyée sur terre pour s'aguerrir au contact des hommes et tombe amoureuse d'un paysan. Pour avoir laissé cet humain s'emparer de son cœur, elle perd ses ailes, ce qui la condamne à rester sur terre. Mais Azurine est déçue de sa situation, si bien que pour l'aider, l'un de ses amis lui donne un talisman qui lui permet de regagner son royaume. Elle s'éclipse alors subitement, sans que les hommes s'en aperçoivent. Une légende allemande nous la présente comme une jeune et belle meunière qui, pour ne pas épouser le marchand de farine que lui impose son père, appelle le vent à la rescousse et en devient la fiancée, se transformant en une sylphide évanescente, vaporeuse et légère. Jules Verne lui consacre un long poème intitulé « La fille de l'air ». En voici la première strophe. « Je suis blonde et charmante, ailée et transparente, sylphe, follet léger, je suis fille de l'air. Je suis blonde et charmante, ailée et transparente, sylphe, follet léger, je suis fille de l'air. Que puis-je avoir à craindre ?

Michel Vaujour de la prison de la santé à bord d'un hélicoptère piloté par son épouse Nadine, opération baptisée « La fille de l'air ». Jouer la fille de l'air, par extension, signifie aussi déserter. Plus rarement, on peut aussi entendre l'extension « ami de la fille de l'air ». Écoutez plutôt. Nous l'escortâmes un bout de chemin. Il retrouva son bataillon dans un repli de terrain où fumaient des feux de grand halte. Sans doute était-ce un ami de la fille de l'air, mais trop jeune. Il n'avait pas encore compris. Déserter en Espagne appelait la mort. Joseph Jolinon, Guérillas, 1808, édition Charlot. Au petit jeu de « Y a-t-il une expression synonyme ?» je vous propose « S'enfuir au nez et à la barbe de »,« Filer à l'anglaise »,« Prendre la poudre d'escampette ». Si vous en connaissez d'autres, n'hésitez pas à nous les communiquer. Alors, êtes-vous comme deux ronds de flanc à l'écoute de cette chronique ? Peut-être ne l'avez-vous écoutée que d'une oreille, ou au contraire avez-vous bu chacune de mes paroles avec attention ? N'hésitez pas à commenter, envoyez vos impressions, vos remarques à Radio Coquelicot. Quant à moi, je vous donne rendez-vous prochainement sur Radio Coquelicot 99 FM pour un nouveau numéro de votre chronique au pied de la lettre. 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
2: Bonjour. Dimanche 14 juin, à partir de 15h, l'association Prel de Saint-Gall-sur-Sioule organise pour tous, en faveur de la recherche médicale, un spectacle d'humour de et avec Florence Fidèle, Marie Chantal ou la patate chaude. 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Réservation souhaitée au 06 59 35 86 15.
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3: La Carapace en fête, un événement à la salle des fêtes de Bellenave le 13 juin 2026, dès 11h le matin et jusqu'à 23h le soir. 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Une fresque artistique et participative sera créée. 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L'entrée de l'événement est à prix libre. À 15h30, le premier spectacle, jeune public, dédié aux enfants. Je vous dis que la sorcière est gentille, qui sera présentée par la compagnie parisienne Les Turbules. Pour l'histoire, une petite poupée fait la rencontre d'une sorcière bien plus gentille que prévu. À 18h, le spectacle de Commedia dell'arte de la Commedia dell'arte à Molière sera proposé par la compagnie Ad Hoc, une véritable immersion découverte de la comédie italienne en traitant avec humour et rigueur son impact sur les œuvres de Molière. Enfin, la soirée sera animée par deux groupes de musique. D'abord, Time Travelers à 20h qui vous téléportera à travers les tubes cultes qui ont marqué chaque époque. Et ensuite, One Again vous emmènera dans son univers électro-trash naviguant entre basse abrasive et énergie du dance floor brut. Les concerts débutent à 20h.
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0: Ok. Si on met un peu de son.
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0: Quand on a 15 ans, on a l'impression qu'on a la vie devant soi. Quand on a 15 ans, on est amoureux pour la première et la dernière fois, ou presque. Cette histoire, eh bien, on va la retrouver ici, dans cette maison de la presse, à Ghana, avec vous, Marion, dans notre chronique Livrez-vous. Elle est signée Isabelle Lagarrigue. C'est l'histoire d'un amour. Mais quand on a 14 ans, ce n'est pas pour toujours. On grandit et il y a des choses qui se passent. C'est une histoire que vous avez adorée.
1: Oui, c'est une histoire que j'ai bien aimée. Alors, il ne faut pas en attendre de la grande littérature. C'est vrai qu'on n'est pas sur Fuenquinos ou un Goncourt, c'est sûr. Mais ça fait du bien. C'était déjà bien écrit, de toute façon. Il y a une belle plume, fluide et avec pas mal de rebondissements. Enfin, ça nous accroche. Et puis, voilà, c'est une belle histoire d'amour. On prend le couple alors qu'ils se rencontrent. Voilà, ils ont 15 et 16 ans. Je ne sais pas si le sentiment est universel, mais effectivement, quand on a connu ça, on s'y retrouve et on s'y replonge avec délectation, ça fait du bien. Alors c'est très très très très guimauve, mais voilà, à cette époque aujourd'hui où tout est moche, ou en tout cas il y a plein de mauvaises nouvelles, etc., et ben ça fait du bien d'ouvrir ce livre, de se plonger dans cette petite histoire amoureuse. Mais c'est pas non plus tout est beau, tout est rose, hein. Ça va quand même être une histoire qui va durer sur des années, avec ses rebondissements, ses hauts et ses bas. Donc on suit ces personnages avec beaucoup d'avidité et de passion pour voir comment ils vont s'extraire de cette ou pas, mais en tout cas de cette histoire, de ce marasme amoureux. C'était vraiment très plaisant.
0: Je dirais un bon roman de gare, mais au premier sens du terme, c'est-à-dire le temps d'un trajet, on plonge et puis on émerge en arrivant.
1: Parfaitement, ça collerait tout à fait. Alors moi j'avais la version en terrasse pendant 2 heures au soleil avec une boisson pour se délecter, mais c'est exactement ça. C'est une belle histoire dans laquelle il faut plonger, une belle parenthèse qui fait du bien.
0: Eh bien, en tout cas, cette parenthèse, elle s'appelle « C'est l'histoire d'un amour », un titre tout simple finalement comme l'amour, quoique Isabelle Lagarrigue le signe, et c'est aux éditions Récamier, à retrouver ici à la Maison de la Presse de Ghana. Merci beaucoup Marion.

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1: Bonjour à toutes et à tous et bonne fête au Médard et au Calliope. Au sommaire de cette Coquelicot quotidienne du lundi et 8 juin, la loi d'urgence agricole au cœur d'une passe d'armes entre les syndicats agricoles et le député communiste Yannick Monet. Le vote contre de celui-ci ne passe pas auprès de la FNSEA et de la coordination rurale de l'Allier. Trois maisons et autant d'accueillants pour permettre aux seniors de trouver une solution transitoire entre leur domicile et l'EHPAD. C'est l'idée de Monseigneur. Cette entreprise s'est installée à Ghana. Vous l'avez certainement déjà aperçu, une voiture recouverte de publicité sur le Val de Sioule. Mais à quoi sert-elle? La réponse dans ce journal. Enfin, à quelques jours du début de la Coupe du Monde de foot, un petit détour du côté de Saint pour Saint-sur-Sioule où le club de foot, justement, se lance dans de nouveaux projets.
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1: Je vous le disais en titre, il y a de la tension dans l'air entre les syndicats agricoles et les députés Yannick Monet. Au cœur de la polémique, le vote contre la loi d'urgence agricole par le député communiste de l'Allier. Un choix que lui reprochent la FNSEA et la coordination rurale de l'Allier. On fait le point avec vous, Christophe T, pour bien comprendre la situation.
3: Le 2 juin dernier, les députés ont adopté la loi d'urgence agricole à 369 voix pour et 178 contre. Parmi les pour, le député RN de l'Allier Joris Beauvais s'est félicité d'avoir ainsi apporté des avancées concrètes pour les agriculteurs et la souveraineté alimentaire. Pour le député LR Nicolas Rey, c'est l'occasion de saluer une étape importante pour soutenir l'agriculture française. Il a dans la foulée reçu une délégation de la Chambre d'agriculture de l'Allier pour une visite de l'Assemblée nationale, rappelant sur sa page Facebook qu'il avait été l'agent comptable de la Chambre de 2019 à 2022. Parmi les mesures que les deux hommes saluent, une plus grande facilité pour la création de réserves d'eau, la protection des troupeaux face aux loups, la valorisation des produits français dans les cantines, l'amélioration de la rémunération des producteurs dans les négociations commerciales, la fin des surtranspositions pénalisantes du droit européen ou encore la lutte, je cite, « contre les recours abusifs qui bloquent les projets agricoles et ralentissent les investissements ».
1: Et ce constat, eh bien, il n'est pas partagé par le député Yannick Monet.
3: Celui-ci estime en effet que ce texte ne répond pas aux vrais enjeux d'agriculture bourbonnaise. Dans un communiqué, le député cite quelques mesures bienvenues, comme l'extension du cadre d'intervention des SAFER pour préserver le foncier agricole, ou le renforcement des exigences au regard des produits servis dans la restauration collective publique. Mais rapidement, l'élu moulinois pointe du doigt des ratés. La question des revenus agricoles et le nécessaire rééquilibrage de la répartition de la valeur ajoutée tout au long de la chaîne de production. Selon lui, cette loi fait aussi l'impasse sur le renouvellement des générations en agriculture. Sur la question de l'eau, il dit ne pas s'opposer à tout projet de stockage, citant des dispositifs intelligents comme sur le bassin de Sioule. Mais pour lui, les articles adoptés risquent de déstabiliser le fragile cadre existant de la gestion de l'eau par bassin versant et d'accentuer les conflits d'usage aux dépens d'une gestion démocratique, cohérente par bassin, que les contraintes climatiques nouvelles rendent pourtant indispensables. Yannick Monet se pose en défenseur du modèle familial agricole développé dans l'Allier. La loi d'urgence agricole ne permet pas, par exemple, selon lui, de répondre aux difficultés du système bovin à l'état en polyculture-élevage, dénonçant un modèle qui s'aligne davantage sur les standards internationaux au détriment du lien avec l'opinion publique, de l'emploi, de la qualité des productions, de la sécurité sanitaire, de l'environnement et de la transmissibilité des exploitations.
1: Et on peut le dire, cette position ne passe pas vraiment chez la FNSEA de l'Allier et la coordination rurale.
3: Dans une lettre, la FNSEA évoque un vote qui suscite incompréhension et inquiétude d'une grande partie du monde agricole du département. Le syndicat dit attendre de ses représentants politiques qu'ils portent les mesures de simplification, de compétitivité et de reconnaissance. Rappelons qu'Yannick Monet avait choisi un suppléant issu du monde agricole. Si la FNSEA de l'Allier joue sur la menace du vote des Bourbonnais lors de prochaines élections, la coordination rurale, elle, parle de trahison envers les éleveurs et les agriculteurs, évoquant une rupture grave avec les réalités de terrain. Pour les jeunes agriculteurs de l'Allier, s'ils saluent l'adoption de la loi d'urgence agricole, ils estiment que cela ne suffira pas, appelant au dialogue avec les élus et au travail collectif pour renouveler les générations. Dans ce concert, la voix de la Confédération paysanne détonne. Avant le vote, le syndicat avait appelé les députés à dire non sur un texte fourre-tout qui, pour ses agriculteurs, se met, je cite, « au service de l'industrialisation et d'une orientation productiviste de l'agriculture qui rend les exploitations plus dépendantes aux intrants et à la pétrochimie ». La coordination s'inquiète également des reculs dangereux liés à la préservation des zones humides ou le stockage de l'eau. Dans un communiqué, ils insistaient également sur le nœud du problème de l'actuelle crise agricole, le revenu des paysans et paysannes.
1: Merci Christophe T. Et puis toujours dans le monde agricole, les jeunes agriculteurs ont adopté lors de leur congrès la semaine dernière à Bourg-en-Bresse un soutien à l'entrée de l'Ukraine dans l'Union européenne sous certaines conditions, notamment une harmonisation des normes de production, ce que dénonce vigoureusement la coordination rurale avec une passe d'armes sur les réseaux sociaux entre les deux syndicats de l'Allier. 150 emplois créés, un investissement de 120 millions d'euros. L'entreprise Safran investit sur son site Montluçonnet. L'objectif est d'augmenter les capacités de l'usine. Actuellement, le site bourbonnais fabrique des accessoires de haute technologie comme l'AASM. C'est un armement air-sol modulaire de haute précision. Il est composé d'un kit de guidage et d'un autre de propulsion installé sur une bombe. Sont également fabriqués des gyroscopes à résonance hémisphérique. L'entreprise compte ainsi passer de 10 000 GRH par an à 30 000 d'ici 2032. Les AASM ont vu pour leur part leur production multipliée par 6 depuis le début de la guerre en Ukraine. Et puis à Vichy, dans un tout autre domaine, l'espace bien-être du stade aqualudique rouvre enfin ce 8 juin. Il avait été ravagé par les flammes, c'était en septembre 2018. Alors il n'y a plus de hammam, mais un spa avec jacuzzi, sauna, deux cryobains et quatre douches massantes pour lesquelles près de 390 000 euros supplémentaires ont été investis par Vichy Communauté. Elles sont trois, blanches et noires, trois monoblocs qui dénotent un peu dans un site pavillonnaire traditionnel. Trois maisons qui rebattent également les cartes de l'accueil des seniors. Ces maisons partagées d'accueil familial peuvent accueillir ainsi trois seniors. La vie s'organise à la façon d'un hameau avec des activités partagées. Ces structures, portées par l'entreprise Monseigneur, ont fait portes ouvertes jeudi dernier, non sans susciter une certaine curiosité. Pour les recevoir, l'équipe Monseigneur était présente, ainsi que la première des accueillantes recrutées. Elle s'appelle Rose et elle nous explique pourquoi elle a choisi de s'engager dans ce dispositif.
4: En fait, je suis auxiliaire de vie sociale de métier, donc j'ai travaillé longtemps à domicile et puis j'ai travaillé aussi en maison de retraite et je me suis rendu compte que des fois les gens arrivaient à la maison de retraite vraiment beaucoup trop tôt. Alors qu'ils avaient la possibilité, en fait, de rester à la maison s'ils avaient vraiment quelqu'un qui était là pour les aider. Et surtout, ils venaient parce que ils vivaient seuls et du coup, c'était plus pour rompre l'isolement. Donc, j'ai trouvé cette alternative de Monseigneur plutôt très intéressante. Et moi, j'ai voulu créer du coup justement un accueil intergénérationnel où les personnes âgées peuvent interagir avec mes enfants parce que j'ai des enfants et mes enfants, ils sont plutôt à fond dans le projet. Donc c'est vraiment comme un projet familial. Ils ont vraiment très envie et j'ai envie que ça soit quelque chose de convivial.
1: Et pour Rose, l'important est que chacun participe à hauteur de ses envies. Présente depuis le 17 avril dernier dans cette maison, elle attend la première personne qui devrait arriver début juillet. Une arrivée qu'elle prépare dans cette maison qu'elle s'est appropriée.
4: C'est très très agréable parce que moi j'aime bien la nature et j'ai déjà commencé à faire mon potager parce que j'ai comme projet, bon, si c'est possible, si c'est possible, on verra. Mais pourquoi pas créer vraiment notre potager, un très grand potager. Là, ce que j'ai fait, c'est un peu petit. Mais pourquoi pas créer notre grand potager? Pourquoi pas faire, par exemple, un système de récupération d'eau et d'arroser nos plants? J'aime bien vraiment... Déjà, j'aime beaucoup la nature, mais j'aime vraiment... On va dire des aliments sortis du jardin. Moi, j'aime bien me lever le matin et partir dans le jardin et récupérer mes aliments. Je trouve ça très intéressant.
1: Et outre Ghana, Monseigneur a également des maisons à Randan et Ecperse. Une troisième entité est en cours de construction à Saint-Pourçain-sur-Sioule. Retrouvez donc toutes les localisations et informations sur le site monseigneur.fr et l'interview de Rose à la fin de ce journal. En bref, à Saint-Pourçain, sur Sioule, ses travaux rue Poton et impasse de la Tour, en raison des travaux de démolition, ce secteur sera fermé au stationnement et à la circulation automobile chaque jour de 8h à 18h, du mercredi 10 au mercredi 24 juin. La circulation des piétons restera possible durant toute la durée des travaux. Et puis des travaux également, mais cette fois-ci à Ghana, des travaux de voirie et de réseaux diverses au partir de ce début de semaine. Alors plusieurs chantiers sont programmés par l'entreprise Eurovia. Du 8 au 18 juin, ce sera le giratoire Lidl et l'avenue de la Libération. Du 15 au 21 juin, le chemin du Petit Cluny et la contre-allée des portes occitanes sur le secteur du Carrefour Market, première phase. Et puis du 22 au 28 juin, le pont SNCF, le carrefour de la rue du Stade et la contre-allée des portes occitanes, toujours sur le secteur du Carrefour Market. Ce sera la phase numéro 2. Alors bien sûr, des perturbations de circulation et des modifications temporaires de conditions de stationnement pourront être mises en place. Concernant la contre-allée des portes occitanes, les travaux seront réalisés en deux phases afin de maintenir les accès dans les meilleures conditions possibles. Et donc, bien sûr, comme d'habitude, ce planning est prévisionnel et sera adapté en fonction des conditions météo ou des aléas techniques. Et puis, à Marmitasic, à Ébreuil, eh bien, c'est le temps de la découverte des activités. Cours de musique, bien sûr, avec le piano, la guitare, la basse, la batterie ou encore le chant. Et cours collectifs, comme l'éveil musical, la musique en groupe ou la création musicale. Eh bien, si vous êtes intéressé, sachez que les portes ouvertes ont lieu ce samedi 13 juin, de 14h à 17h, au 15 rue des Fossés. Puis, il y aura également une représentation des élèves de Marmitasic, le dimanche 21 juin, à 14h30 à la salle des fêtes Armand Pradel à Ébreuil. Si vous êtes intéressé, vous pouvez contacter directement Leslie et Emmanuel sur la page Facebook Marmitasic. À Belle-Nave, venez cuisiner et papoter. Ce sera ce mercredi 10 juin avec le centre social Viva Sioule. Ce sera de 14h30 à 16h30 au Hameau de l'Amitié. Cette animation intergénérationnelle est gratuite, mais sur inscription auprès de Viva Sioule. Et puis, notez qu'à Chantelle, le café associatif Baba Yaga vous invite à explorer l'histoire de l'hôtel de la Poste et des voyageurs, là où ils sont installés. Rendez-vous le deuxième vendredi du mois et le prochain, et bien ça tombe bien, ce sera le 12 juin à 17h. Enfin, à Saint-Pourçain-sur-Sioule, France Service sera dans les locaux de la communauté de communes ce mardi 9 juin de 9h à midi, 13h30 à 17h. Vous pouvez vous y rendre, je vous le rappelle, sans rendez-vous pour tous vos problèmes administratifs. Une voiture floquée aux couleurs des entreprises du territoire. Depuis quelques mois, cette Dacia reconnaissable circule sur les routes du Val de Sioule. La communauté de communes Saint-Pourçain-sur-Limagne a récemment présenté le nouveau flocage de ce véhicule publicitaire. Les explications de Véronique Pouzadou sur l'enjeu d'un tel véhicule.
5: Une voiture floquée, simplement pour montrer qu'on a des entreprises du territoire qui sont dynamiques, mais aussi assez utiles pour nous, parce que c'est eux, au final, qui payent la location du véhicule, et un véhicule très utilitaire pour les besoins de la communauté de communes, de nos agents lors des déplacements, des manifestations, mais aussi un véhicule que l'on prête au monde associatif communautaire ou aux entreprises de la Comcom si elles en ont besoin. C'est un véhicule 7 places, donc c'est vrai que ça permet de grouper ensemble des déplacements. C'est le deuxième, mais qui a été refloqué parce qu'on va sur des contrats de 3 ans et qui permet à chaque fois de tourner sur les entreprises qui nous accompagnent, qui permettent d'avoir une certaine visibilité. Mais c'est vrai que c'est aussi un système d'aide qu'ils font au sein du service public.
1: Une petite quinzaine d'entreprises a accepté de participer à ce dispositif, parmi elles l'assureur MMA de Saint-Pourçain, Allier TP ou encore Century 21. Je vous propose de les écouter. Ils nous disent pourquoi ils se sont engagés.
6: Déjà pour participer effectivement donc à notre service public et puis évidemment pour se faire de la publicité. Puis au niveau local, je trouve que c'est quand même une belle image et montrer qu'on est présent aussi donc avec nos partenaires locaux. Avec tous ces entrepreneurs qui sont de différents corps de métier, c'est des gens avec qui on travaille nous-mêmes aussi en tant qu'assureurs, donc on a aussi la possibilité de travailler avec ces partenaires, donc on est tous complémentaires. Je trouve ça plus que intéressant en tant qu'assureur de participer à ce type de projet.
7: On est souvent sollicité pour ce genre de publicité. Nous, on travaille très très peu avec les privés, mais on fait partie du paysage local. Il y a de l'emploi, il y a des jeunes, il y a des gens qui ont des besoins. Je crois que c'est plutôt de la bienveillance qu'autre chose, quoi. Voilà. on habite ici, on est fiers d'être à Saint-Pourçain. Et si on peut participer de façon positive, voilà, mais on n'attend pas spécialement de retour là-dessus. On attend juste d'avoir une image de gens bienveillants, voilà.
8: Alors Jean-François, Century 21, à Saint-Pourçain et Gala. J'étais démarché par l'entreprise qui s'occupe du flocage. Voilà, j'ai reçu un courrier de la Comcom. Je trouvais que c'était une bonne initiative de participer à la vie locale. Ça peut permettre à des gens de se déplacer et de participer au financement du véhicule. Ben, c'est une bonne chose.
1: Si vous souhaitez réserver ce véhicule, c'est auprès du service mobilité avec une mise à disposition jusqu'à 3 jours consécutifs. Ce véhicule est destiné au transport des personnes. Et puis à noter que la ville de Gannat a également mis à disposition un autre véhicule floqué pour les habitants de la commune. Si vous souhaitez vous initier à l'art de l'estampe, la médiathèque de Belle-Nave accueille ce mercredi 10 juin à 10h un atelier. C'est ouvert à tous et sans inscription dès 5 ans. Et puis ce mercredi 10 juin à Gannat, place à la musique au parc de l'école de musique à partir de 18h avec un concert proposé par l'école de musique communautaire et les talents des orchestres d'harmonie junior. C'est gratuit. Je vous parlais également vendredi du carnet rose opale avec la naissance de 9 louveteaux de la louve boréas. Et bien sachez que ces louveteaux sont sous une bonne étoile puisque leur maman est parrainée par les élèves de seconde du bac pro service aux personnes et animation dans les territoires de la maison familiale et rurale d'Escurol. Allez, un peu de sport à présent avec le Sporting Club Saint-Pourçain qui prépare déjà la saison prochaine en misant notamment sur l'avenir avec l'annonce de nombreux projets dont l'un d'eux concerne la création d'une classe Foot Baby. On fait le point sur les ambitions du club avec vous, Maxime Pascaud.
9: C'est avec ambition et détermination que le Sporting Club Saint-Pourçain a annoncé sa gestion indépendante de son école de foot dès la saison prochaine pour garantir la formation de ses propres jeunes. Si plusieurs projets ambitieux tournés vers la jeunesse verront le jour, la classe Foot Baby est sûrement le plus curieux de tous. Les explications de cette initiative par Alexandre Zagloul, coordinateur sportif du club.
10: On va créer notre section Foot Baby, donc c'est 2, 3, 4 ans. Pour nous, si vous voulez, c'est comme un premier pied à l'étrier. Enfin, c'est un premier pas dans le club, quoi, finalement. C'est proposer quelque chose aux enfants. Alors, ça se fait beaucoup sur les autres sports collectifs. Il y a le hand baby, il y a le baby judo, tout ça. Et je pense que c'est quelque chose qui commence à rapprocher déjà les parents du club, voir ce qu'on propose, et aussi les enfants, parce que dans la logique des choses, c'est en fait, c'est pas du foot, c'est plus de la motricité et tout ça. C'est proposer un peu de sport, hein, tout simplement, aux enfants, au lieu qu'ils soient devant les écrans. Et à nous, ça nous permet de fidéliser les gens et qui continuent dans l'école de foot, et ce qui peut nous apporter des effectifs un peu plus réguliers. Si on a, admettons, une dizaine d'enfants en foot baby, on sait que l'année d'après, on aura une dizaine d'enfants, ou 5 ou 6 suivant l'âge, qui passera vraiment dans le club de foot. C'est vraiment pour pouvoir se projeter d'une année à l'autre.
9: Le club souhaite également développer des catégories féminines pour pérenniser son équipe senior féminine. La création d'une catégorie U15 féminine répond d'ailleurs à cette ambition, comme le confie Alexandre Zagloul.
10: Ça fait quelques années, en fait, où au niveau du recrutement, on est toujours obligé de batailler à droite, à gauche pour trouver des filles, parce que l'effectif vieillit, hein, comme tout le monde. Hein. Depuis qu'on a repris le club, en fait, le foot féminin, on a dit c'est un projet, il faut qu'on assure derrière quand même une longévité à ce projet, quoi, qu'on n'aille pas travailler sur 1 an ou 2 ans et que, parce que ça tient pas à grand chose. On sait jamais, s'il y a 3-4 départs, on peut vite se retrouver un peu limite et perdre notre section féminine. Donc c'est vrai que c'est quelque chose qui peut devenir intéressant d'avoir une équipe U15 féminine, c'est-à-dire qu'à 3 ou 4 ans, c'est des filles qui pourront jouer senior chez nous.
9: Dans son développement, le club n'a pas oublié ses éducateurs. Il proposera dès la saison prochaine des formations obligatoires pour chacun d'entre eux, financées par le club. On écoute Alexandre Zagloul.
10: Ça, c'est quelque chose qui est essentiel, c'est la base du projet. On a déjà quelques éducateurs qui sont diplômés, mais ceux qui ne le sont pas, en fait, on les engage dès le début de saison, on les inscrit à des formations. Alors, c'est pas des BMF ou des BE, hein, mais c'est des modules qui apprend, c'est des trucs tout bêtes, mais savoir le temps de concentration d'un enfant à 6 ans, à 10 ans, à 11 ans, enfin, et ça c'est très important, parce qu'on était arrivé dans un cycle avec le groupement où en fait, les éducateurs c'était des papas. Ça reste toujours un problème, parce que ils sont bénévoles, et puis les bénévoles, des fois on peut pas leur demander tant de choses que ça, s'ils sont pas formés ou tout ça. Et il y avait même des éducateurs qui étaient pas non plus spécialistes du foot. Donc ça, c'est quelque chose qui est important pour nous, de former. Et on intègre des jeunes éducateurs, même des joueuses féminines de seniors chez nous qui vont se former et prendre des catégories.
9: Le club travaille aussi quotidiennement à la transmission de différentes valeurs auprès de ces jeunes, une mission tout aussi importante comme le confie Alexandre Zagloul.
10: C'est important de voir des enfants rouges et noirs dans les tribunes, par exemple le samedi, et le but c'est vraiment de créer un club familial parce qu'on a vraiment des valeurs de respect, inclusion, on est contre le racisme, enfin on essaye vraiment de, au-delà du foot, on essaye d'éduquer nos jeunes.
1: Merci Maxime. Et puis si vous êtes intéressé par ce projet sportif, eh bien le club est à la recherche de joueurs, d'éducateurs et de bénévoles pour la saison prochaine. Et n'hésitez pas à vous renseigner auprès du Sporting Club 100%. Sporting Club également qui propose beaucoup d'autres animations. On reste d'ailleurs dans le foot avec cette initiative solidaire. Ce samedi 13 juin à 100% sur Sioule, le foot fauteuil sera à l'honneur avec les équipes de 100% et Saint-Étienne. Le matin, il y aura une initiation foot fauteuil à la salle Jean Reynaud à partir de 10h. Et puis l'après-midi, il y aura un match interne mixte au stade Lamoute. Tous les bénéfices seront reversés. Et puis l'après-midi, il y aura un match interne mixte au stade Lamoute. Tous les bénéfices seront reversés à une association.

0: de Ghana. Et puis on termine par un coup de chapeau, très joli résultat de Chantel Sport Nature. Le trio Didier Boulange, Kevin Petitjean et Léo Laduit a brillé sur l'épreuve de Capé Vélo. C'était à Lusigny ce samedi. Une épreuve sportive combinant tout de même 4 km de kayak, 10 km de course à pied et 35 km de VTT. Alors ça va gronder normalement dans le ciel de l'Allier ce lundi. Jusqu'à 18h, le département affiche une vigilance jaune et avec lui des averses orageuses. Le mercure, lui, fait le dos rond et affiche des températures en dessous des normales de saison de 19 à 21 degrés. Un petit apaisement ce mardi entre éclaircies et nuages au menu, mais toujours ce temps un peu frisqué pour la saison autour de 17 à 20 degrés. Rebelote mercredi avec peut-être au passage 2-3 gouttes de pluie qui, avouons-le quand même, font cruellement défaut aujourd'hui vu la couleur de l'herbe qui vire du vert à jaune ces derniers jours. Mais il va falloir s'y habituer car il semblerait que la fin de semaine se réchauffe, affichant de nouveau à partir de vendredi dans un ciel bleu des températures dépassant les 25 degrés un peu partout. Avec toujours néanmoins, vous le savez, en début de semaine, cette petite précaution d'usage et cet indice de confiance de 3 sur 5 émis par Météo France. Donc si vous aimez l'eau, eh bien c'est aujourd'hui ou jamais où il faut en profiter. Je vous souhaite une excellente journée sur les ondes de Radio Coquelicot.
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0: Ce jeudi matin, le flot était continu sur le 24 rue Croix des Vignes. Trois maisons posées ici depuis quelques semaines et qui ont une particularité. Elles sont en effet issues d'une structure, Monseigneur, qui propose un accueil particulier pour les seniors. Accueil qui passe par un accueillant professionnel qui vit dans ces lieux avec sa famille et qui, comme dans une colocation, accueille trois autres personnes, des seniors qui, eux, vont vivre dans leur chambre, bien sûr, mais aussi cette vie de famille. Les personnes qui étaient présentes ce jour-là ont de nombreuses questions, les pièces de vie, l'accueil, le jardin partagé, ou encore, doit-on manger tous à la même heure? Et puis, bien sûr, le tarif, un coût de facture à 3 000 € et un reste à charge à 2 100 € selon les personnes de Monseigneur qui étaient présentes. Tout cela entraîne parfois un brouhaha, des questions, des réponses et nous sommes donc mises un peu à l'écart avec Rose. Rose, vous l'avez peut-être vu apparaître sur les réseaux sociaux il y a quelques jours. Souriante, la jeune femme, maman de 4 enfants, a décidé de se lancer dans l'aventure. Elle nous raconte pourquoi elle a choisi de devenir accueillante chez Monseigneur.
2: En fait, je suis auxiliaire de vie sociale dans métier, donc j'ai travaillé longtemps à domicile et puis j'ai travaillé aussi en maison de retraite et je me suis rendu compte que des fois les gens arrivaient à la maison de retraite vraiment beaucoup trop tôt. Alors qu'ils avaient la possibilité, en fait, de rester à la maison s'ils avaient vraiment quelqu'un qui était là pour les aider. Et surtout, ils venaient parce qu'ils vivaient seuls et du coup, c'était plus pour rompre l'isolement. Donc, j'ai trouvé cette alternative de Monseigneur plutôt très intéressante. Et moi, j'ai voulu créer du coup justement un accueil ou intergénérationnel où les personnes âgées peuvent interagir avec mes enfants parce que j'ai des enfants et mes enfants ils sont plutôt à fond dans le projet. Donc c'est vraiment comme un projet familial. Ils ont vraiment très envie et j'ai envie que ça soit quelque chose de convivial. Je sais pas comment expliquer ça, mais j'ai envie que ça soit vraiment comme une famille, qu'on interagit, que par exemple les enfants, ben, s'ils sont en train de faire un devoir, qu'ils ont aimé, qu'ils n'ont pas compris, ils peuvent demander à la personne âgée, la personne âgée peut aider ou non, ou si la personne fait tomber sa canne, le petit peut aller lui ramasser la canne. Je veux vraiment que ça soit, que ça soit quelque chose de qu'on vive vraiment comme en famille, tout simplement. Que ça soit pas comme une structure, mais vraiment qu'ils se sentent chez eux. Et je veux aussi qu'ils participent, hein, sur tout ce qui est repas, qu'on fasse tout, on va dire tous ensemble. Et que ça soit pas forcément moi qui fais les repas, que ça soit pas forcément moi qui décide, on va dire, de ce qu'ils vont manger, par exemple, dans

0: Une structure, ils ne vont pas forcément décider ce qu'ils vont manger. Là, on peut sortir, aller faire les courses et arriver à un magasin. On peut même avoir une envie qu'on n'avait pas forcément et aller, hop, on achète ce qu'on veut et on rentre à la maison, on se fait notre petit plat.
1: Vous avez emménagé quand ici dans cette maison ?
0: Je suis arrivée le 17 avril. Donc, je suis arrivée le 17 avril. J'ai eu le conseil départemental qui est passé, il me semble, c'était le 22. Et j'ai fait, du coup, une formation, on va dire, une formation obligatoire avant d'exercer auprès du conseil départemental à Moulins, juste dans la foulée. Et j'ai eu l'agrément aussi dans la foulée.
1: Et vous avez déjà des personnes âgées qui sont venues vivre avec vous ?
0: Non, pas encore, parce que ça fait quand même juste. Mais j'ai déjà un contrat, j'ai déjà une personne qui va arriver début juillet. Et j'ai des visites aussi, j'ai plusieurs visites de prévues, mais pour l'instant, je n'ai pas encore une personne, parce que ça fait pas longtemps que je suis là.
1: Alors comment vous trouvez cette maison, ce lieu ? Vous avez le jardin là, vous réveillez en fait le matin, vous prenez votre petit déjeuner dehors. Bon, c'est quand même extrêmement agréable comme endroit.
0: Bah, c'est très très agréable parce que moi j'aime bien la nature et j'ai déjà commencé à faire mon potager parce que j'ai comme projet, bon, si c'est possible, on verra. Mais pourquoi pas créer vraiment notre potager, un très grand potager. Là, ce que j'ai fait, c'est un peu petit. Mais pourquoi pas créer notre grand potager? Pourquoi pas faire, par exemple, un système de récupération d'eau et d'arroser nos plantes? J'aime bien vraiment, déjà, j'aime beaucoup la nature, mais j'aime vraiment, on va dire des aliments sortis du jardin. Moi, j'aime bien me lever le matin et partir dans le jardin et récupérer mes aliments. Je trouve ça très intéressant.
1: Alors, Rose, aujourd'hui, vous n'avez pas encore de personne, mais néanmoins, vous disiez que vous aviez un premier contrat, c'est-à-dire que la personne, elle est venue vous voir et ça a collé entre vous deux. C'est important aussi le fait que vous vous entendiez bien avec la personne qui vient ?
0: Oui, la personne, elle est venue visiter et c'est une personne qui est âgée. Donc là, sur le coup, c'est pour aider son épouse qui va se faire opérer. Donc d'habitude, c'est son épouse qui s'en occupe. Et là, son épouse va se faire opérer, une grosse opération. Donc il est venu visiter avec son épouse et ses deux enfants. Et ils ont beaucoup aimé la maison. Et c'est vrai qu'il faut vraiment que, on va dire, ça matche entre guillemets, entre nous, entre l'accueilli et l'accueillant, parce que il faut que la personne se sente bien. Il faut aussi que je me sente bien, qu'on soit tous les deux à l'aise. Et c'est le plus important parce qu'on va vivre dans la même maison et c'est très important quand même de bien s'entendre. Mais c'est vrai qu'on s'est entendu tout de suite avec ces personnes. Et du coup, ils ont aimé aussi le concept de la maison, le fait qu'il y ait quelqu'un 24 heures sur 24, ça les rassure. Et ils adhèrent totalement vraiment au projet.
1: Une question encore, vous disiez que là, cette personne, par exemple, vient le temps que sa femme soit à l'hôpital. Il y a des durées limites, il y a des comment ça se passe? Vous pouvez accueillir sur, je sais pas, je vous dis n'importe quoi, mais sur 2 jours ou sur 3 ans?
0: Bah, oui, c'est possible. Ça, c'est des contrats temporaires. On peut faire des contrats. Il y a des gens qui peuvent venir sans forcément durer, sans forcément comment dire. Il y a des gens qui peuvent arriver pour 2 mois. Ils peuvent arriver aussi pour 6 mois. Mais il y en a qui peuvent arriver aussi pour jusqu'à la fin, on va dire ça comme ça, ou jusqu'au départ en maison de retraite, parce que des fois, les accueils peuvent être assez compliqués. Ça peut être très très lourd. Par exemple, une personne qui ne dort pas de la nuit, moi je peux pas être debout jour et nuit, donc ça pourrait être compliqué. Et dire que c'est peut-être mieux de partir dans une structure plus adaptée. Mais oui, il y a vraiment des contrats temporaires et des contrats permanents.
1: Et vos enfants, vous disiez qu'ils faisaient partie pleinement de ce projet. Ils ont quel âge? Et puis comment est-ce que vous les avez intégrés? Comment est-ce que vous leur en avez parlé?
0: J'ai une fille de 19 ans, donc qui ne vit plus à la maison, mais elle est très contente d'adhérer. Enfin, elle est très contente de mon projet parce que c'est mon projet, donc elle est fière. Et j'ai un garçon de 14 ans. j'ai un autre garçon de 11 ans et un autre de 10 ans. Donc, 19, 14, 11 et 10 ans. Et ils adhèrent totalement parce que, surtout les deux derniers, encore l'ado, ils s'en fichent un peu, c'est un ado, comme tous les ados. Mais les deux derniers, ils sont complètement à fond. Eux, ils se voient vraiment faire des tartes avec des personnes âgées. Ils se voient jouer aux cartes. Et ils se voient vraiment faire beaucoup de choses, en fait, vraiment avec les personnes âgées. Même là, ils ne voulaient même pas aller à l'école parce qu'ils voulaient voir les personnes âgées à chaque fois qu'ils rentrent, qu'il y a une visite. Et maman, et alors, comment ça s'est passé? Ils sont vraiment très curieux et bah, c'est ça qui fait plaisir parce qu'on va dire tout le monde adhère totalement au projet et ça, c'est important.
1: Pour l'instant, vous êtes seule? Vous attendez d'autres personnes qui vont occuper les autres maisons. À terme, c'est bien l'idée d'une vie dans un petit hameau. Vous la voyez comment, cette vie?
0: Je nous vois plutôt partagés. Je vois plutôt dans l'idéal les gens bienveillants, souriants, comme les soignants, l'image qu'on a des soignants. Et surtout qu'on partage nos expériences. Moi, je suis auxiliaire de vie, par exemple, moi. Et l'autre peut être kiné, l'autre peut être infirmier. On peut s'apporter beaucoup de choses. Moi, j'ai vraiment l'habitude de m'occuper d'une personne âgée. J'ai toujours travaillé là-dedans. Je n'ai jamais travaillé dans autre chose. Et des fois, ça peut être un infirmier qui a peut-être, certes, beaucoup de qualité, mais qui n'a jamais vécu avec une personne âgée comme moi je l'ai fait, parce que moi j'ai fait par exemple des gardes de 12 heures. Je faisais 12 heures chez la personne âgée, donc j'ai vraiment, on va dire, je suis vraiment, je dirais même que ce métier, il est même beaucoup plus fait pour les auxiliaires de vie sociale, parce que il n'y a rien qui change, en fait, de ce qu'on faisait, de moi, par exemple, de ce que je faisais au domicile des gens. Il n'y a rien qui change, que ce soit les courses, que ce soit tout ce qui est administratif, les rendez-vous, les toilettes, le ménage. Il n'y a rien qui change, en fait, au quotidien. Alors que, par exemple, un kiné, ça peut lui changer son quotidien. Et je nous vois plutôt se rejoindre dans l'orangerie, partager des moments vraiment conviviaux. Enfin, c'est dans l'idéal.
1: Ce qui change, c'est quand même que vous êtes ici, chez vous, et que vous les accueillez.
0: Oui, voilà. Mais en plus, ce qui est bien aussi, c'est qu'on peut s'entraider entre collègues, on peut se remplacer, parce qu'on n'est pas à l'abri d'une urgence. Et c'est super important. Justement, c'est pour ça que j'ai beaucoup aimé son concept, de se dire on n'est pas seul, parce que ça reste un métier où on est vraiment isolé, totalement. On travaille à la maison, on y bouge. Enfin, c'est on bouge, mais que pour faire les courses, mais encore on est avec nos accueillis hein, tout le temps. Et là, sur le coup, s'il y a une urgence, ou des fois même on a envie de s'aérer, de sortir, de se changer les idées, il y a le collègue à côté, et ça c'est vraiment le top.
1: Et si vous souhaitez en savoir plus, vous pouvez aller sur le site internet monseigneur.fr. Merci à Rose pour son accueil.
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0: Cette semaine, Solénoïde enfourche son vélo imaginaire et consacre sa grande boucle 68 à une traversée entièrement française. Une émission 100% hexagonale, mais pas vraiment bleu-blanc-rouge façon défilé officiel. Ici, pas de peloton discipliné, pas de maillot jaune, pas de voiture suiveuse. Le parcours se fait par les chemins de traverse avec des artistes qui préfèrent les échappées sonores aux lignes droites de la grande industrie musicale. De Paris à Lille, de Castres à Strasbourg, en passant par le Grand Est, cette nouvelle étape relie 8 projets français qui dessinent chacun à leur manière une autre carte de la création musicale actuelle. Au programme, électronique artisanale, pop oblique, ambiante rêveuse, folk nocturne, orgue électroacoustique, bande originale intimiste, chansons mutantes et paysages intérieurs. Une sélection qui montre que la scène française ne manque ni de relief, ni de virage, ni de grimpeurs solitaires. Elle avance parfois sans équipe, sans sponsor, mais avec une belle capacité à sortir du cadre. Cette étape, direction Paris, dans l'univers de Stéphane Laporte, connu aussi sous le nom de Domotique, avec les derniers volumes de sa série Fourrure Sounds, paru en double cassette sur le label rouennais Astra Solaria. Un album enregistré de nuit sur 4 pistes, entre machines analogiques, échos cabossés, petites pulsations électriques et rêves domestiques légèrement hantés. Départ donc de cette grande boucle 68 avec Stéphane Laporte, une échappée électronique en appartement, mais avec suffisamment de relief pour faire chauffer les mollets de l'imaginaire.
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0: quoi ça?
1: C'était soit notre passé, soit notre futur. Ça n'a aucune importance. C'est pratiquement pareil. Vous voyez, nous étions coincés dans cette boucle infinie et nous avons essayé plusieurs solutions pour en sortir, mais ça n'a pas marché.

Vous êtes toujours à l'écoute de Solénoïde pour cette 68e étape de notre grande boucle radiovisuelle, une émission qui traverse en diagonale le panorama musical hexagonal. Nous venons d'entendre Missing Waves avec un extrait de leur dernier album, Since. 8 ans après Post-Crash, le duo formé par Marie-Catherine Mossé et Daniel Palomo Vinuesa poursuit son exploration d'une pop libre, sensible et très ouvragée entre voix et clavier, électronique, jazz oblique et souvenirs phosphorescents. Un disque né dans le sillage d'un crash informatique, mais qui prouve une chose: quand l'ordinateur tombe en panne, l'imagination, elle, peut encore redémarrer. On poursuit maintenant notre route dans la région parisienne avec Alexandre Navarro. Son dernier album, intitulé « Naviguer le rêve », prolonge une traversée intérieure faite de nappes lumineuses, de grains électroniques, de paysages mentaux et de dérives presque spirituelles. Dans notre étape de cette semaine, pas besoin de GPS, chez Alexandre Navarro, c'est le rêve qui tient le guidon. Alexandre Navarro dans Solénoïde avec 2 extraits de son album « Naviguer le rêve ».

sais, c'est si bizarre de voir que toutes les boucles se suivent de si près. Et t'es resté longtemps coincé dans cette boucle ? Tu sais, c'est si bizarre de voir que toutes les boucles se suivent de si près. Et t'es resté longtemps coincé dans cette boucle ? Difficile.

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Dans cette grande boucle 68 de Solénoïde, nous venons d'entendre Philippe Deschamps alias Philippe D avec deux courts extraits de la bande originale de Cœur perdu, le court-métrage de Frédéric Lavigne, deux miniatures pour piano et cordes construites comme deux mouvements en miroir, une musique minimaliste, intime, presque suspendue, qui accompagne une histoire de mémoire, d'absence et de pardon située à Paris en 1992. Le film a notamment circulé dans plusieurs festivals, dont Premier Plan d'Angers, Cabourg et Côté-Cours,

preuve qu'en moins de 3 minutes, on peut parfois raconter plus qu'un long discours et surtout sans faire exploser le chronomètre de l'étape. On poursuit maintenant notre parcours du côté de Lille avec Puce Moment, le duo formé par Nicolas DeVos et Pénélope Michel. Avec leur dernier album, composé pour une pièce chorégraphique de Christian Rizzo, l'orgue n'est plus seulement un instrument d'église, il devient une matière vivante, traversée par l'électronique, les drones, les souffles et les ombres. Changement de décor donc, après les chœurs perdus, place aux grandes tuyauteries habitées. Puce Moment sur Soenoid avec un extrait de leur dernier album.

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Vous êtes toujours à l'écoute de Solénoïde pour cette 68e étape de notre grande boucle radiovisuelle, une émission consacrée cette semaine aux musiques françaises en liberté. Nous venons de faire halte à Strasbourg avec The Wooden Wolf et deux extraits de son dernier album, d'ailleurs chroniqué sur solénopole.com, un disque écrit et enregistré seul où la folk avance à voix basse, portée par des cordes patientes, des ombres intimes et cette couleur indigo qui ressemble moins à une teinte qu'à une heure de la nuit. Après cette folk habitée, fragile et brûlante, on reste dans le Grand Est, mais on change de décor. Place maintenant à Maud Octaline avec un titre au programme presque rassurant, Ça va mieux, merci, extrait de l'album Dramadance. Alors sur le papier, ça va mieux, mais connaissant notre parcours de cette semaine, on se méfie un peu. Dans cette grande boucle, même les étapes de convalescence peuvent cacher quelques virages serrés. Maud Octaline dans Solénoïde avec Ça va mieux, merci.

après s'être échappé avec Stéphane Sassi, on sent que l'arrivée approche doucement. Nous venons de faire halte à Castres avec un extrait de son album Princesse Emma, une étape mélodique, sensible, presque suspendue, qui nous rappelle qu'une grande boucle n'a pas toujours besoin de grimper très haut pour changer de paysage. Sorti le 22 mai 2026, jour anniversaire de la naissance d'Emma, ce disque est un hommage très personnel à sa mère, disparue en 2022. Après Serge, dédié à son père, Stéphane Sassi poursuit donc une sorte de fresque familiale, intime et musicale, mais sans tomber dans l'album souvenir figé sous naphtaline. Ici, il signe un projet très complet, piano, clavier, guitare électrique, chœur, composition, arrangement, direction musicale et production. À travers une vingtaine de titres, Princesse Emma mélange rock, jazz, improvisation et ambiance cinématographique. Chaque morceau semble évoquer un souvenir, un portrait, une couleur, une émotion. La clarinette basse d'Yves Hafner, profonde et expressive, y tient presque le rôle d'une voix principale, comme un souffle grave qui traverse l'album. Un disque travaillé pendant 6 mois de mixage, riche en texture, en solo libre, en folie douce et en tendresse oblique. Bref, une étape sans sprint massif, mais avec beaucoup de relief intérieur. Et justement, pour refermer le parcours, on revient à notre point de départ, Paris, avec Stéphane Laporte. C'est lui qui avait lancé cette émission, c'est lui qui va la boucler. Une vraie arrivée en solitaire, mais sans Champs-Élysées. Plutôt un tapis en fourrure, un 4-pistes Yamaha, des machines analogiques et quelques échos cabossés. Avec son dernier album paru en double cassette chez Astra Solaria Recordings, Stéphane Laporte transforme l'électronique de chambre en petit laboratoire nocturne. Des sons bricolés, vivants, imparfaits, juste comme il faut, le genre de machine qui ne pédale pas droit, mais qui connaissent très bien les chemins de traverse. Retour donc à Stéphane Laporte pour refermer cette grande boucle 68.

Voilà, cette 68e étape de notre grande boucle radiovisuelle arrive à son terme. Nous avons traversé cette semaine une partie du paysage musical français, de Paris à Lille, de Castres à Strasbourg, en passant par le Grand Est, une étape sans maillot jaune, sans classement général, mais avec beaucoup de relief, quelques belles échappées et surtout cette certitude, l'hexagone musical reste plein de petites routes secrètes où il fait bon perdre le signal. Merci d'avoir roulé avec nous dans Solénoïd. On se retrouve très vite pour une nouvelle traversée imaginogène.

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3: Oh, Stadler!
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1: Bonjour à toutes et à tous et bonne fête au Médard et au Calliope. Au sommaire de cette Coquelicot quotidienne du lundi et 8 juin, la loi d'urgence agricole au cœur d'une passe d'armes entre les syndicats agricoles et le député communiste Yannick Monet. Le vote contre de celui-ci ne passe pas auprès de la FNSEA et de la coordination rurale de l'Allier. Trois maisons et autant d'accueillants pour permettre aux seniors de trouver une solution transitoire entre leur domicile et l'EHPAD. C'est l'idée de Monseigneur. Cette entreprise s'est installée à Ghana. Vous l'avez certainement déjà aperçu, une voiture recouverte de publicité sur le Val de Sioule. Mais à quoi sert-elle? La réponse dans ce journal. Enfin, à quelques jours du début de la Coupe du Monde de foot, un petit détour du côté de Saint-Pour-Saint-sur-Sioule où le club de foot, justement, se lance dans de nouveaux projets.
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1: Je vous le disais en titre, il y a de la tension dans l'air entre les syndicats agricoles et les députés Yannick Monet. Au cœur de la polémique, le vote contre la loi d'urgence agricole par le député communiste de l'Allier. Un choix que lui reprochent la FNSEA et la coordination rurale de l'Allier. On fait le point avec vous, Christophe Thé, pour bien comprendre la situation.
3: Le 2 juin dernier, les députés ont adopté la loi d'urgence agricole à 369 voix pour et 178 contre. Parmi les pour, le député RN de l'Allier Joris Beauvais s'est félicité d'avoir ainsi apporté des avancées concrètes pour les agriculteurs et la souveraineté alimentaire. Pour le député LR Nicolas Rey, c'est l'occasion de saluer une étape importante pour soutenir l'agriculture française. Il a dans la foulée reçu une délégation de la Chambre d'agriculture de l'Allier pour une visite de l'Assemblée nationale, rappelant sur sa page Facebook qu'il avait été l'agent comptable de la Chambre de 2019 à 2022. Parmi les mesures que les deux hommes saluent, une plus grande facilité pour la création de réserves d'eau, la protection des troupeaux face aux loups, la valorisation des produits français dans les cantines, l'amélioration de la rémunération des producteurs dans les négociations commerciales, la fin des surtranspositions pénalisantes du droit européen ou encore la lutte, je cite, « contre les recours abusifs qui bloquent les projets agricoles et ralentissent les investissements ».
1: Et ce constat, eh bien, il n'est pas partagé par le député Yannick Monet.
3: Celui-ci estime en effet que ce texte ne répond pas aux vrais enjeux de l'agriculture bourbonnaise. Dans un communiqué, le député cite quelques mesures bienvenues, comme l'extension du cadre d'intervention des SAFER pour préserver le foncier agricole, ou le renforcement des exigences au regard des produits servis dans la restauration collective publique. Mais rapidement, l'élu moulinois pointe du doigt des ratés. La question des revenus agricoles et le nécessaire rééquilibrage de la répartition de la valeur ajoutée tout au long de la chaîne de production. Selon lui, cette loi fait aussi l'impasse sur le renouvellement des générations en agriculture. Sur la question de l'eau, il dit ne pas s'opposer à tout projet de stockage, citant des dispositifs intelligents comme sur le bassin de Sioule. Mais pour lui, les articles adoptés risquent de déstabiliser le fragile cadre existant de la gestion de l'eau par bassin versant et d'accentuer les conflits d'usage aux dépens d'une gestion démocratique, cohérente par bassin, que les contraintes climatiques nouvelles rendent pourtant indispensables. Yannick Monet se pose en défenseur du modèle familial agricole développé dans l'Allier. La loi d'urgence agricole ne permet pas, par exemple, selon lui, de répondre aux difficultés du système bovin à l'état en polyculture-élevage, dénonçant un modèle qui s'aligne davantage sur les standards internationaux au détriment du lien avec l'opinion publique, de l'emploi, de la qualité des productions, de la sécurité sanitaire, de l'environnement et de la transmissibilité des exploitations.
1: Et on peut le dire, cette position ne passe pas vraiment chez la FNSEA de l'Allier et la coordination rurale.
3: Dans une lettre, la FNSEA évoque un vote qui suscite incompréhension et inquiétude d'une grande partie du monde agricole du département. Le syndicat dit attendre de ses représentants politiques qu'ils portent les mesures de simplification, de compétitivité et de reconnaissance. Rappelons qu'Yannick Monet avait choisi un suppléant issu du monde agricole. Si la FNSEA de l'Allier joue sur la menace du vote des Bourbonnais lors de prochaines élections, la coordination rurale, elle, parle de trahison envers les éleveurs et les agriculteurs, évoquant une rupture grave avec les réalités de terrain. Pour les jeunes agriculteurs de l'Allier, s'ils saluent l'adoption de la loi d'urgence agricole, ils estiment que cela ne suffira pas, appelant au dialogue avec les élus et au travail collectif pour renouveler les générations. Dans ce concert, la voix de la Confédération paysanne détonne. Avant le vote, le syndicat avait appelé les députés à dire non sur un texte fourre-tout qui, pour ses agriculteurs, se met, je cite, « au service de l'industrialisation et d'une orientation productiviste de l'agriculture qui rend les exploitations plus dépendantes aux intrants et à la pétrochimie ». La coordination s'inquiète également des reculs dangereux liés à la préservation des zones humides ou le stockage de l'eau. Dans un communiqué, ils insistaient également sur le nœud du problème de l'actuelle crise agricole, le revenu des paysans et paysannes.
1: Merci Christophe T. Et puis toujours dans le monde agricole, les jeunes agriculteurs ont adopté lors de leur congrès la semaine dernière à Bourg-en-Bresse un soutien à l'entrée de l'Ukraine dans l'Union européenne sous certaines conditions, notamment une harmonisation des normes de production. Ce que dénonce vigoureusement la coordination rurale avec une passe d'armes sur les réseaux sociaux entre les deux syndicats de l'Allier. 150 emplois créés et un investissement de 120 millions d'euros. L'entreprise Safran investit sur son site Montluçonnet. L'objectif est d'augmenter les capacités de l'usine. Actuellement, le site bourbonnais fabrique des accessoires de haute technologie comme l'AASM. C'est un armement air-sol modulaire de haute précision. Il est composé d'un kit de guidage et d'un autre de propulsion installé sur une bombe. Sont également fabriqués des gyroscopes à résonance hémisphérique. L'entreprise compte ainsi passer de 10 000 GRH par an à 30 000 d'ici 2032. Les AASM ont vu pour leur part leur production multipliée par 6 depuis le début de la guerre en Ukraine. Et puis à Vichy, dans un tout autre domaine, l'espace bien-être du stade aqualudique rouvre enfin ce 8 juin. Il avait été ravagé par les flammes, c'était en septembre 2018. Alors il n'y a plus de hammam, mais un spa avec jacuzzi, sauna, 2 cryobains et 4 douches massantes pour lesquelles près de 390 000 euros supplémentaires ont été investis par Vichy Communauté. Elles sont 3, blanches et noires, 3 monoblocs qui dénotent un peu dans un site pavillonnaire traditionnel. 3 maisons qui rebattent également les cartes de l'accueil des seniors. Ces maisons partagées d'accueil familial peuvent accueillir ainsi 3 seniors. La vie s'organise à la façon d'un hameau avec des activités partagées. Ces structures portées par l'entreprise Monseigneur ont fait portes ouvertes jeudi dernier, non sans susciter une certaine curiosité. Pour les recevoir, l'équipe Monseigneur était présente, ainsi que la première des accueillantes recrutées. Elle s'appelle Rose et elle nous explique pourquoi elle a choisi de s'engager dans ce dispositif.
4: En fait, je suis auxiliaire de vie sociale dans métier, donc j'ai travaillé longtemps à domicile et puis j'ai travaillé aussi en maison de retraite et je me suis rendu compte que des fois les gens arrivaient à la maison de retraite vraiment beaucoup trop tôt, alors qu'ils avaient la possibilité en fait de rester à la maison s'ils avaient vraiment quelqu'un qui était là pour les aider. Et surtout ils venaient parce que ils vivaient seuls et du coup c'était plus pour rompre l'isolement. Donc j'ai trouvé cette alternative de Monseigneur plutôt très intéressante. Et moi, j'ai voulu créer du coup justement un accueil ou intergénérationnel où les personnes âgées peuvent interagir avec mes enfants parce que j'ai des enfants et mes enfants ils sont plutôt à fond dans le projet. Donc c'est vraiment comme un projet familial. Ils ont vraiment très envie et j'ai envie que ça soit quelque chose de convivial.
1: Et pour Rose, l'important est que chacun participe à hauteur de ses envies. Présente depuis le 17 avril dernier dans cette maison, elle attend la première personne qui devrait arriver début juillet. Une arrivée qu'elle prépare dans cette maison qu'elle s'est appropriée.
4: Bah, c'est très très agréable parce que moi j'aime bien la nature et j'ai déjà commencé à faire mon potager parce que j'ai comme projet, bon, si c'est possible, on verra, mais pourquoi pas créer vraiment notre potager, un très grand potager. Là, ce que j'ai fait, c'est un peu petit, mais pourquoi pas créer notre grand potager, pourquoi pas faire, par exemple, un système de récupération d'eau et d'arroser nos plantes. J'aime bien vraiment... déjà, j'aime beaucoup la nature, mais j'aime vraiment... on va dire des aliments sortis du jardin. Moi, j'aime bien me lever le matin et partir dans le jardin et récupérer mes aliments. Je trouve ça très intéressant.
1: Et outre Ghana, Monseigneur a également des maisons à Randan et Ekpers. Une troisième entité est en cours de construction à Saint-Pourçain-sur-Sioule. Retrouvez donc toutes les localisations et informations sur le site monseigneur.fr et l'interview de Rose à la fin de ce journal. En bref, à Saint-Pourçain, sur Sioule, ses travaux rue Poton et impasse de la Tour, en raison des travaux de démolition, ce secteur sera fermé au stationnement et à la circulation automobile chaque jour de 8h à 18h, du mercredi 10 au mercredi 24 juin. La circulation des piétons restera possible durant toute la durée des travaux. Et puis des travaux également, mais cette fois-ci à Ghana, des travaux de voirie et de réseaux divers au partir de ce début de semaine. Alors plusieurs chantiers sont programmés par l'entreprise Eurovia. Du 8 au 18 juin, ce sera le giratoire Lidl et l'avenue de la Libération. Du 15 au 21 juin, le chemin du Petit Cluny et la contre-allée des portes occitanes sur le secteur du Carrefour Market, première phase. Et puis du 22 au 28 juin, le pont SNCF, le carrefour de la rue du Stade et la contre-allée des portes occitanes, toujours sur le secteur du Carrefour Market. Ce sera la phase numéro 2. Alors bien sûr, des perturbations de circulation et des modifications temporaires de conditions de stationnement pourront être mises en place. Concernant la contre-allée des portes occitanes, les travaux seront réalisés en deux phases afin de maintenir les accès dans les meilleures conditions possibles. Et donc, bien sûr, comme d'habitude, ce planning est prévisionnel et sera adapté en fonction des conditions météo ou des aléas techniques. Et puis, à Marmitasic, à Ébreuil, eh bien, c'est le temps de la découverte des activités. Cours de musique, bien sûr, avec le piano, la guitare, la basse, la batterie ou encore le chant. Et cours collectifs comme l'éveil musical, la musique en groupe ou la création musicale. Eh bien, si vous êtes intéressé, sachez que les portes ouvertes ont lieu ce samedi 13 juin, de 14h à 17h, au 15 rue des Fossés. Puis il y aura également une représentation des élèves de Marmitasic le dimanche 21 juin à 14h30 à la salle des fêtes Armand Pradel à Ébreuil. Si vous êtes intéressé, vous pouvez contacter directement Leslie et Emmanuel sur la page Facebook Marmitasic. À Belle-Nave, venez cuisiner et papoter. Ce sera ce mercredi 10 juin avec le centre social Viva Sioule. Ce sera de 14h30 à 16h30 au Hameau de l'Amitié. Cette animation intergénérationnelle est gratuite, mais sur inscription auprès de Viva Sioule. Et puis, notez qu'à Chantel, le café associatif Baba Yaga vous invite à explorer l'histoire de l'hôtel de la Poste des Voyageurs, là où ils sont installés. Rendez-vous le deuxième vendredi du mois et le prochain, et bien ça tombe bien, ce sera le 12 juin à 17h. Enfin, à Saint-Pourçain sur Sioule, France Service sera dans les locaux de la communauté de communes ce mardi 9 juin de 9h à midi, 13h30 à 17h. Vous pouvez vous y rendre, je vous le rappelle, sans rendez-vous pour tous vos problèmes administratifs. Une voiture floquée aux couleurs des entreprises du territoire. Depuis quelques mois, cette Dacia reconnaissable circule sur les routes du Val de Sioule. La communauté de communes Saint-Pourçain-Sioule-Limagne a récemment présenté le nouveau flocage de ce véhicule publicitaire. Les explications de Véronique Pouzadou sur l'enjeu d'un tel véhicule.
5: Une voiture floquée, simplement, pour montrer qu'on a des entreprises du territoire qui sont dynamiques, mais aussi assez utiles pour nous, parce que c'est eux, au final, qui payent la location du véhicule, et un véhicule très utilitaire pour les besoins de la communauté de communes, de nos agents lors des déplacements, des manifestations, mais aussi un véhicule que l'on prête au monde associatif communautaire ou aux entreprises de la Comcom si elles en ont besoin. C'est un véhicule 7 places, donc c'est vrai que ça permet de grouper ensemble des déplacements. C'est le deuxième, mais qui a été refloqué parce qu'on va sur des contrats de 3 ans et qui permet à chaque fois de tourner sur les entreprises qui nous accompagnent, qui permettent d'avoir une certaine visibilité. Mais c'est vrai que c'est aussi un système d'aide qu'ils font au sein du service public.
1: Une petite quinzaine d'entreprises a accepté de participer à ce dispositif, parmi elles l'assureur MMA de Saint-Pourçain, Allier TP ou encore Century 21. Je vous propose de les écouter. Ils nous disent pourquoi ils se sont engagés.
6: Déjà pour participer effectivement donc à notre service public et puis évidemment pour se faire de la publicité. Puis au niveau local, je trouve que c'est quand même une belle image et montrer qu'on est présent aussi donc avec nos partenaires locaux. Avec tous ces entrepreneurs qui sont de différents corps de métier, c'est des gens avec qui on travaille nous-mêmes aussi en tant qu'assureurs, donc on a aussi la possibilité de travailler avec ces partenaires, donc on est tous complémentaires. Je trouve ça plus que intéressant en tant qu'assureur de participer à ce type de projet.
7: On est souvent sollicité pour ce genre de publicité. Nous, on travaille très très peu avec les privés, mais on fait partie du paysage local. Il y a de l'emploi, il y a des jeunes, il y a des gens qui ont des besoins. Je crois que c'est plutôt de la bienveillance qu'autre chose, quoi. Voilà. qu'on habite ici, on est fiers d'être à Saint-Pourçain. Et si on peut participer de façon positive, voilà, mais on n'attend pas spécialement de retour là-dessus. On attend juste d'avoir une image de gens bienveillants, voilà.
8: Alors Jean-François, Century 21, Saint-Pourçain et Gannat. J'étais démarché par l'entreprise qui s'occupe du flocage. Voilà, j'ai reçu un courrier de la Comcom et je trouvais que c'était une bonne initiative de participer à la vie locale. Ça peut permettre à des gens de se déplacer et de participer au financement du véhicule, ben, c'est une bonne chose.
1: Si vous souhaitez réserver ce véhicule, c'est auprès du service mobilité avec une mise à disposition jusqu'à 3 jours consécutifs. Ce véhicule est destiné au transport des personnes. Et puis à noter que la ville de Gannat a également mis à disposition un autre véhicule floqué pour les habitants de la commune. Si vous souhaitez vous initier à l'art de l'estampe, la médiathèque de Belle-Nave accueille ce mercredi 10 juin à 10h un atelier. C'est ouvert à tous et sans inscription dès 5 ans. Et puis ce mercredi 10 juin à Gannat, place à la musique au parc de l'école de musique à partir de 18h avec un concert proposé par l'école de musique communautaire et les talents des orchestres d'harmonie junior. C'est gratuit. Je vous parlais également vendredi du carnet rose opale avec la naissance de 9 louveteaux de la louve boréas. Et bien sachez que ces louveteaux sont sous une bonne étoile puisque leur maman est parrainée par les élèves de seconde du bac pro service aux personnes et animation dans les territoires de la maison familiale et rurale d'Escurolles. Allez, un peu de sport à présent avec le Sporting Club Saint-Pourçain qui prépare déjà la saison prochaine en misant notamment sur l'avenir avec l'annonce de nombreux projets dont l'un d'eux concerne la création d'une classe Foot Baby. On fait le point sur les ambitions du club avec vous, Maxime Pascaud.
9: C'est avec ambition et détermination que le Sporting Club Saint-Pourçain a annoncé sa gestion indépendante de son école de foot dès la saison prochaine pour garantir la formation de ses propres jeunes. Si plusieurs projets ambitieux tournés vers la jeunesse verront le jour, la classe Foot Baby est sûrement le plus curieux de tous. Les explications de cette initiative par Alexandre Zagloul, coordinateur sportif du club.
10: On va créer notre section Foot Baby, donc c'est 2, 3, 4 ans. Pour nous, si vous voulez, c'est comme un premier pied à l'étrier. Enfin, c'est un premier pas dans le club, quoi, finalement. C'est proposer quelque chose aux enfants. Alors, ça se fait beaucoup sur les autres sports collectifs. Il y a le hand baby, il y a le baby judo, tout ça. Et je pense que c'est quelque chose qui commence à rapprocher déjà les parents du club, voir ce qu'on propose, et aussi les enfants, parce que dans la logique des choses, c'est en fait, c'est pas du foot, c'est plus de la motricité et tout ça. C'est proposer un peu de sport, hein, tout simplement, aux enfants, au lieu qu'ils soient devant les écrans. Et à nous, ça nous permet de fidéliser les gens et qui continuent dans l'école de foot, et ce qui peut nous apporter des effectifs un peu plus réguliers. Si on a, admettons, une dizaine d'enfants en foot baby, on sait que l'année d'après, ben, on aura une dizaine d'enfants, ou 5 ou 6, suivant l'âge, qui passera vraiment dans le club de foot. C'est vraiment pour pouvoir se projeter d'une année à l'autre.
9: Le club souhaite également développer des catégories féminines pour pérenniser son équipe senior féminine. La création d'une catégorie U15 féminine répond d'ailleurs à cette ambition, comme le confie Alexandre Zagloul.
10: Ça fait quelques années, en fait, où au niveau du recrutement, on est toujours obligé de batailler à droite, à gauche pour trouver des filles, parce que l'effectif vieillit, hein, comme tout le monde. Hein. Depuis qu'on a repris le club, en fait, le foot féminin, on a dit c'est un projet, il faut qu'on assure derrière quand même une longévité à ce projet, quoi, qu'on n'aille pas travailler sur 1 an ou 2 ans et que, parce que ça tient pas à grand chose. On sait jamais, s'il y a 3-4 départs, ben on peut vite se retrouver un peu limite et perdre notre section féminine. Donc c'est vrai que c'est quelque chose qui peut devenir intéressant d'avoir une équipe U15 féminine, c'est-à-dire qu'à 3 ou 4 ans, c'est des filles qui pourront jouer senior chez nous.
9: Dans son développement, le club n'a pas oublié ses éducateurs. Il proposera dès la saison prochaine des formations obligatoires pour chacun d'entre eux, financées par le club. On écoute Alexandre Zagloul.
10: Ça, c'est quelque chose qui est essentiel, c'est la base du projet. On a déjà quelques éducateurs qui sont diplômés, mais ceux qui ne le sont pas, en fait, on les engage dès le début de saison, on les inscrit à des formations. Alors, c'est pas des BMF ou des BE, hein, mais c'est des modules qui apprend, c'est des trucs tout bêtes, mais savoir le temps de concentration d'un enfant à 6 ans, à 10 ans, à 11 ans, enfin, et ça c'est très important, parce qu'on était arrivé dans un cycle avec le groupement où en fait, les éducateurs c'était des papas. Ça reste toujours un problème, parce que ils sont bénévoles, et puis les bénévoles, des fois on peut pas leur demander tant de choses que ça, s'ils sont en plus, s'ils sont pas formés ou tout ça. Et il y avait même des éducateurs qui étaient pas non plus spécialistes du foot. Donc ça, c'est quelque chose qui est important pour nous, de former. Et on intègre des jeunes éducateurs, même des joueuses féminines de seniors chez nous qui vont se former et prendre des catégories.
9: Le club travaille aussi quotidiennement à la transmission de différentes valeurs auprès de ces jeunes, une mission tout aussi importante comme le confie Alexandre Zagloul.
10: C'est important de voir des enfants rouges et noirs dans les tribunes, par exemple le samedi, et le but c'est vraiment de créer un club familial parce qu'on a vraiment des valeurs de respect, inclusion, on est contre le racisme, enfin on essaye vraiment de, au-delà du foot, on essaye d'éduquer nos jeunes.
1: Merci Maxime, et puis si vous êtes intéressé par ce projet sportif, eh bien le club est à la recherche de joueurs, d'éducateurs et de bénévoles pour la saison prochaine. Et n'hésitez pas à vous renseigner auprès du Sporting Club 100%, Sporting Club également qui propose beaucoup d'autres animations. On reste d'ailleurs dans le foot avec cette initiative solidaire. Ce samedi 13 juin à 100% sur Sioule, le foot fauteuil sera à l'honneur avec les équipes de 100% et Saint-Étienne. Le matin, il y aura une initiation foot-fauteuil à la salle Jean Reynaud à partir de 10h. Et puis l'après-midi, il y aura un match interne mixte au stade Lamoute. Tous les bénéfices seront reversés à une association SSP. Et puis du sport encore, mais cette fois-ci du côté de Ghana avec la grande fête annuelle du club de hand. Elle aura lieu samedi 13 et dimanche 14 juin au gymnase des Portes Occitanes. Sur ces deux jours, des matchs auront lieu. Alors à noter cependant que le match senior qui était initialement prévu à 19h le samedi a dû être annulé. Néanmoins, un barbecue est offert samedi soir et dimanche après-midi. Pour toute info, rendez-vous sur la page Facebook du hand de Ghana. Et puis on termine par un coup de chapeau au très joli résultat de Chantel Le Sport Nature. Le trio Didier Boulange, Kevin Petitjean et Léo Laduit a brillé sur l'épreuve de Capé Vélo. C'était à Lusigny ce samedi. Une épreuve sportive combinant tout de même 4 km de kayak, 10 km de course à pied et 35 km de VTT. Alors ça va gronder normalement dans le ciel de l'Allier ce lundi. Jusqu'à 18h, le département affiche une vigilance jaune et avec lui des averses orageuses. Le mercure, lui, fait le dos rond et affiche des températures en dessous des normales de saison de 19 à 21 degrés. Un petit apaisement ce mardi entre éclaircies et nuages au menu, mais toujours ce temps et affiche des températures en dessous des normales de saison de 19 à 21 degrés. Un petit apaisement ce mardi entre éclaircies et nuages au menu, mais toujours ce temps un peu frisqué pour la

0: précaution d'usage et cet indice de confiance de 3 sur 5 émis par Météo France. Donc si vous aimez l'eau, eh bien c'est aujourd'hui ou jamais où il faut en profiter. Je vous souhaite une excellente journée sur les ondes de Radio Coquelicot.
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0: Ce jeudi matin, le flot était continu sur le 24 rue Croix des Vignes. Trois maisons posées ici depuis quelques semaines et qui ont une particularité. Elles sont en effet issues d'une structure, Monseigneur, qui propose un accueil particulier pour les seniors. Accueil qui passe par un accueillant professionnel qui vit dans ces lieux avec sa famille et qui, comme dans une colocation, accueille trois autres personnes, des seniors qui, eux, vont vivre dans leur chambre, bien sûr, mais aussi cette vie de famille. Les personnes qui étaient présentes ce jour-là ont de nombreuses questions, les pièces de vie, l'accueil, le jardin partagé, ou encore, doit-on manger tous à la même heure? Et puis, bien sûr, le tarif, un coût de facture à 3000 euros et un reste à charge à 2100 euros selon les personnes de Monseigneur qui étaient présentes. Tout cela entraîne parfois un brouhaha, des questions, des réponses et nous sommes donc mises un peu à l'écart avec Rose. Rose, vous l'avez peut-être vu apparaître sur les réseaux sociaux il y a quelques jours. Souriante, la jeune femme, maman de 4 enfants, a décidé de se lancer dans l'aventure. Elle nous raconte pourquoi elle a choisi de devenir accueillante chez Monseigneur.
2: En fait, je suis auxiliaire de vie sociale de métier, donc j'ai travaillé longtemps à domicile et puis j'ai travaillé aussi en maison de retraite et je me suis rendu compte que des fois les gens arrivaient à la maison de retraite vraiment beaucoup trop tôt. Alors qu'ils avaient la possibilité, en fait, de rester à la maison s'ils avaient vraiment quelqu'un qui était là pour les aider. Et surtout, ils venaient parce que ils vivaient seuls et du coup, c'était plus pour rompre l'isolement. Donc, j'ai trouvé cette alternative de Monseigneur plutôt très intéressante. Et moi, j'ai voulu créer du coup justement un accueil ou intergénérationnel où les personnes âgées peuvent interagir avec mes enfants parce que j'ai des enfants et mes enfants ils sont plutôt à fond dans le projet. Donc c'est vraiment comme un projet familial. Ils ont vraiment très envie et j'ai envie que ça soit quelque chose de convivial. Je sais pas comment expliquer ça, mais j'ai envie que ça soit vraiment comme une famille, qu'on interagit, que par exemple les enfants, s'ils sont en train de faire un devoir, qu'ils ont aimé, qu'ils n'ont pas compris, ils peuvent demander à la personne âgée, la personne âgée peut aider ou non, ou si la personne fait tomber sa canne, le petit peut aller lui ramasser la canne. Je veux vraiment que ça soit... comment dire, que ça soit quelque chose de qu'on vive vraiment comme en famille, tout simplement. Que ça soit pas comme une structure, mais vraiment qu'ils se sentent chez eux. Et je veux aussi qu'ils participent sur tout ce qui est repas, qu'on fasse tout, on va dire tous ensemble. Et que ça soit pas forcément moi qui fais les repas, que ça soit pas forcément moi qui décide, on va dire, de ce qu'ils vont manger. Par exemple, dans une structure, ils vont pas forcément décider ce qu'ils vont manger. Là, on peut sortir, aller faire les courses. Et arriver à un magasin, on peut même avoir une envie qu'on n'avait pas forcément et aller hop, on achète ce qu'on veut et on rentre à la maison, on se fait notre petit plat.
0: Vous avez emménagé quand ici dans cette maison ?
2: Je suis arrivée le 17 avril. Donc je suis arrivée le 17 avril, j'ai eu le conseil départemental qui est passé, il me semble c'était le 22. Et j'ai fait du coup une formation, on va dire une formation obligatoire avant d'exercer auprès du conseil départemental à Moulins, juste dans la foulée. Et j'ai eu l'agrément aussi dans la foulée.
0: Et vous avez déjà des personnes âgées qui sont venues vivre avec vous ?
2: Non, pas encore, parce que ça fait quand même juste. Mais j'ai déjà un contrat, j'ai déjà une personne qui va arriver début juillet. Et j'ai des visites aussi, j'ai plusieurs visites de prévues, mais pour l'instant, j'ai pas encore une personne parce que ça fait pas longtemps que je suis là.

0: Alors comment vous trouvez cette maison, ce lieu? Vous avez le jardin là, vous réveillez en fait le matin, vous prenez votre petit déjeuner dehors. Bon, c'est quand même extrêmement agréable comme endroit.
1: Bah, c'est très très agréable parce que moi j'aime bien la nature et j'ai déjà commencé à faire mon potager parce que j'ai comme projet, bon, si c'est possible, si c'est possible, on verra. Mais pourquoi pas créer vraiment notre potager, un très grand potager. Là, ce que j'ai fait, c'est un peu petit. Mais pourquoi pas créer notre grand potager? Pourquoi pas faire, par exemple, un système de récupération d'eau et d'arroser nos plants? J'aime bien vraiment... déjà, j'aime beaucoup la nature, mais j'aime vraiment... on va dire des aliments sortis du jardin. Moi, j'aime bien me lever le matin et partir dans le jardin et récupérer mes aliments. Je trouve ça très intéressant.
0: Alors, Rose, aujourd'hui, vous n'avez pas encore de personne, mais néanmoins, vous disiez que vous aviez un premier contrat, c'est-à-dire que la personne, elle est venue vous voir et ça a collé entre vous deux. C'est important aussi le fait que vous vous entendiez bien avec la personne qui vient?
1: Oui, la personne, elle est venue visiter et j'ai parlé, c'est une personne qui est âgée. Donc là, sur le coup, c'est pour aider son épouse qui va se faire opérer. Donc d'habitude, c'est son épouse qui s'en occupe. Et là, son épouse va se faire opérer, une grosse opération. Donc il est venu visiter avec son épouse et ses deux enfants. Et ils ont beaucoup aimé la maison. Et c'est vrai qu'il faut vraiment que, on va dire, ça matche entre guillemets entre nous, entre l'accueilli et l'accueillant, parce que il faut que la personne se sente bien. Il faut aussi que je me sente bien, qu'on soit tous les deux à l'aise. Et c'est le plus important parce qu'on va vivre dans la même maison et c'est très important quand même de bien s'entendre. Mais c'est vrai qu'on s'est entendu tout de suite sur avec ces personnes. Et du coup, ils ont aimé aussi le concept de la maison, le fait qu'il y ait quelqu'un 24 heures sur 24, ça les rassure. Et ils adhèrent totalement vraiment au projet.
0: Une question encore, vous disiez que là, cette personne, par exemple, vient le temps que sa femme soit à l'hôpital. Il y a des durées limites? Il y a des comment ça se passe? Vous pouvez accueillir sur, je sais pas, je vous dis n'importe quoi, mais sur 2 jours ou sur 3 ans?
1: Bah, oui, c'est possible. Ça, c'est des contrats temporaires. On peut faire des contrats. Il y a des gens qui peuvent venir sans forcément durer, sans forcément... comment dire, il y a des gens qui peuvent arriver pour 2 mois, ils peuvent arriver aussi pour 6 mois, mais il y en a qui peuvent arriver aussi pour jusqu'à la fin, on va dire ça comme ça, ou jusqu'au départ en maison de retraite, parce que des fois les accueils peuvent être assez compliqués. Ça peut être très très lourd. Par exemple, une personne qui ne dort pas de la nuit, moi je peux pas être debout jour et nuit, donc ça pourrait être compliqué et dire que c'est peut-être mieux de partir dans une structure plus adaptée. Mais oui, il y a vraiment des contrats temporaires et des contrats permanents.
0: Et vos enfants, vous disiez qu'ils faisaient partie pleinement de ce projet. Ils ont quel âge et puis comment est-ce que vous les avez intégrés? Comment est-ce que vous leur en avez parlé?
1: J'ai une fille de 19 ans donc qui ne vit plus à la maison, mais elle est très contente d'adhérer. Enfin, elle est très contente de mon projet parce que c'est mon projet, donc elle est fière. Et j'ai un garçon de 14 ans. J'ai un autre garçon de 11 ans et un autre de 10 ans. Donc 19, 14, 11 et 10 ans. Et ils adhèrent totalement parce que, surtout les deux derniers, encore l'ado, ils s'en fichent un peu, c'est un ado, comme tous les ados. Mais les deux derniers, ils sont complètement à fond, eux. Ils se voient vraiment faire des tartes avec des personnes âgées. Ils se voient jouer aux cartes. Et ils se voient vraiment faire beaucoup de choses, en fait, vraiment avec les personnes âgées. Même là, ils ne voulaient même pas aller à l'école parce qu'ils voulaient voir les personnes âgées. Et à chaque fois qu'ils rentrent, qu'il y a une visite, « Et maman, et alors, comment ça s'est passé ?» Ils sont vraiment très curieux et c'est ça qui fait plaisir parce qu'on va dire tout le monde adhère totalement au projet et ça, c'est important.
0: Pour l'instant, vous êtes seule? Vous attendez d'autres personnes qui vont occuper les autres maisons. À terme, c'est bien l'idée d'une vie dans un petit hameau. Vous la voyez comment cette vie?
1: Je nous vois plutôt partagés. Je vois plutôt dans l'idéal les gens bienveillants, souriants, comme les soignants, l'image qu'on a des soignants. Et surtout qu'on partage nos expériences. Moi, je suis auxiliaire de vie, par exemple, moi. Et l'autre peut être kiné, l'autre peut être infirmier. On peut s'apporter beaucoup de choses. Moi, j'ai vraiment l'habitude de m'occuper d'une personne âgée. J'ai toujours travaillé là-dedans. Je n'ai jamais travaillé dans autre chose. Et des fois, ça peut être un infirmier qui a peut-être, certes, beaucoup de qualités, mais qui n'a jamais vécu avec une personne âgée comme moi, je l'ai fait. Parce que moi, j'ai fait, par exemple, des gardes de 12 heures. Je faisais 12 heures chez la personne âgée. Donc, j'ai vraiment, on va dire, je suis vraiment... Je dirais même que ce métier, il est même beaucoup plus fait pour les auxiliaires de vie sociale parce que... Il n'y a rien qui change, en fait, de ce qu'on faisait, de moi, par exemple, de ce que je faisais au domicile des gens. Il n'y a rien qui change, que ce soit les courses, que ce soit tout ce qui est administratif, les rendez-vous, les toilettes, le ménage. Il n'y a rien qui change, en fait, au quotidien. Alors que, par exemple, un kiné, ça peut lui changer son quotidien. Et je nous vois plutôt se rejoindre dans l'orangerie, partager des moments vraiment conviviaux. Enfin, c'est dans l'idéal.
0: Ce qui change, c'est quand même que vous êtes ici, chez vous, et que vous les accueillez.
1: Oui, voilà. Mais en plus, ce qui est bien aussi, c'est qu'on peut s'entraider entre collègues, on peut se remplacer, parce qu'on n'est pas à l'abri d'une urgence. Et c'est super important. Justement, c'est pour ça que j'ai beaucoup aimé son concept, de se dire on n'est pas seul, parce que ça reste un métier où on est vraiment isolé, totalement. On travaille à la maison, on y bouge. Enfin, si on bouge, mais... que pour faire les courses, mais encore, on est avec nos accueillus hein, tout le temps. Et là, sur le coup, s'il y a une urgence, ou des fois même, on a envie de s'aérer, de sortir, de se changer les idées, il y a le collègue à côté, et ça, c'est vraiment le top.
0: Et si vous souhaitez en savoir plus, vous pouvez aller sur le site internet monseigneur.fr. Merci à Rose pour son accueil.
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1: Bonsoir à tous, vous écoutez Radio Coquelicot 99.fm ou radiocoquelicot.com. C'est l'émission du Goudron et des Plumes, comme tous les lundis et vendredis, de 20h à 21h. On commence avec un morceau de Tyram qui s'appelle L'Imparfait, et avant ça, Tout en commun, c'est-à-dire Les Ogres de Barbac et La rue qui est à nous, qui chantent Almarita.

Vous venez d'écouter un morceau de Tiram, je vous annonce 3 concerts pour cette semaine. Il y a ce week-end à Noyan le festival Épicé Tout dans le 33, il y a Maggie Ball et tout plein d'autres groupes. Sinon, au Temps des Cerises à Reims, il y a le festival du film antifasciste ce samedi, avec en concert Blad Tabas et Carmen Kohler. Sinon, il y a aussi à Sailles sous Couzan ce samedi, à la brasserie La Canaille, Max Soufflette Orchestra, Mister Java et Los Tabascos. On continue avec un morceau de Bistan Clac qui s'appelle 3 petits tours, et avant ça, les petites bourrettes avec Je la regarde partir.

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Vous êtes bien sur Radio Coquelicot, vous pouvez nous écouter sur 99.fm ou sur radiocoquelicot.com. C'est l'émission du Goudron et des Plumes, comme tous les lundis et vendredis, de 20h à 21h. On continue avec un morceau de la Varda qui s'appelle Avitabella, et ensuite tournée générale avec L'Amour Vache.

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C'est le moment de passer au quart d'heure québécois. J'ai choisi un morceau de Charonne qui s'appelle « Je peux pas montrer mes seins » et avant ça, les Cowboys Fringants avec « Joyeux Calvaire ».

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C'est l'émission du Goudron et des Plumes, comme tous les lundis et vendredis de 20h à 21h. On continue le quart d'heure québécois avec les Union Tugs, un morceau qui s'appelle J'avance, et avant ça, Corrigan Fest avec Je suis fils.

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C'est l'émission du Goudron et des Plumes, comme tous les lundis et vendredis, de 20h à 21h. On continue avec Gilbert et ses problèmes, Viva la Muerte, et avant ça, les caméléons avec Comme s'il en pleuvait.

Vous venez d'écouter un morceau de Gilbert et ses problèmes. Je vous réannonce les concerts de cette semaine. Il y a ce week-end à Noyant dans le 33, le festival Et puis c'est tout. Il y a Maggie Ball et tout plein d'autres groupes. Sinon, ce samedi, au Temps des Cerises à Reims, il y a le festival du film antifasciste avec Blad Tabas et Carmen Coller. Et sinon, à Saïs ou Cousan, dans le 42, à la brasserie La Canaille, il y a Max Soufflet Orchestra, Mister Java et Los Tabascos. On continue avec un morceau des rats qui s'appelle Faux Frères et ensuite la reprise de Poupée de Cire faite par Robert Camp.

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On continue avec un morceau de Justine qui s'appelle Mathématiques et avant ça, Bébé Doc avec Passe les années.

0: 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C'est malheureusement la fin de l'émission Du Goudron et des Plumes, mais on se retrouve tous les lundis et vendredis de 20h à 21h. Je vous rappelle les concerts qu'il ne faut pas rater. Il y a ce week-end à Noyant, le festival Épicé Tout, c'est dans le 33. Il y a Maggie Ball et tout plein de groupes. Sinon, ce samedi, il y a au Temps des Cerises à Reims, le festival du film antifasciste. Il y a en concert deux groupes, Blad Tabas et Carmen Colère. Et sinon, à Saï sous Cousan, dans le 42 à la brasserie La Canaille, Max Soufflette Orchestra, Mister Java et Los Tabascos. Je vous quitte avec un morceau de Commando Pernod qui s'appelle Terrorisme, Capitalisme. À la semaine prochaine.
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0: Et bonsoir amis humains, comment que ça va bien? Du coup, y a pas le choix, hein? On va dire que ça va, et je le souhaite sincèrement. On continue notre voyage à travers les festivals, du moins quelques-uns. On ne pourra pas parler de tous, mais il y en a où déjà on pourra se retrouver, et que donc on ne peut omettre ou oublier, ce n'est pas possible. Comme le Bridge to Hell dont on parlait la semaine dernière, ou encore celui dont il est question ce soir, le Plein Air Fest, du côté de Colombier-Saugnieux. Le festival près de mon cul, qu'on aime tant et qui fleure bon le rock et le métal. Dans toute sa diversité, un fait que la programmation 2026 confirme une fois encore. Alors pour ce soir, j'ai choisi volontairement d'écouter les groupes pas forcément les plus connus, quoiqu'il y en a quand même, bien entendu, des connus. La programmation étant variée et dense, ça ne pouvait pas rentrer de toute manière en une heure d'émission. Alors, c'est pas que je les aime pas, mais les, au contraire, Insomnium, par exemple, on pourra pas les écouter ce soir, surtout que leurs merveilleux morceaux sont un peu longs. Imminence, Chargot, voilà des bêtes de scène, des monstres du métal, qu'on n'aura pas le temps d'écouter ce soir, mais que bien sûr vous connaissez, et qui feront partie de la programmation du Plein Air Fest, tout comme Queensryche. Alors, ça, c'est moins ma tasse de thé, mais une légende dans le style tout de même. Les Windrows, eh bien eux, j'ai réussi à les caser à la fin. Voilà pour la touche festive. Mais sinon, on va parler de formation. Alors petite, c'est pas le mot, mais que personnellement, en tout cas, je connaissais moins, voire pas. Et franchement, que des bonnes choses. Un régal, c'est varié, ça déménage, ça pète. C'est parfait. Le Plein Air Fest ne nous décevra jamais. Il aura lieu cette année les 3 et 4 juillet. Et puis, bien, que dire de plus? Pour l'instant, pas grand-chose, on va plonger dans cette programmation, dans une partie de la programmation musicale, en citant toutefois, avant de lancer le bal, l'annonce du pacte que l'on peut retrouver sur le site plainairfest.com, où vous pouvez tout retrouver, d'ailleurs, la programmation, les groupes, les vidéos, les sons, de quoi vous munir de billets, mais également ce traité, indiquant que le pacte est signé. Le pacte du Seigneur Noir, signé dans le feu et le sang, s'est consolidé dans l'ombre, lentement, inexorablement. À chaque nuit, à chaque vibration, son appel s'est propagé bien au-delà de mon cul. Son aura se faisant si puissante qu'elle s'est figée à jamais dans les vitraux de sa cathédrale maudite, incarnant son visage comme étendard de la terreur à venir. Des voix ont répondu, des serments ont été prononcés. Aujourd'hui, l'œuvre est achevée, le cercle se referme. Dans les annales interdites, les noms des impies viennent d'être gravés, marquant à jamais leur allégeance au pacte. Alors c'est parti pour le festival près de mon cul, le Plein Air Fest avec vendredi 3 juillet, Imminence, Queensryche, Cannon Fever, Sierra Veins, Renoir, Psycup, Heart Attack, Godfather, et le samedi 4, Windrose, Insomnium, Chargot, Smosh into Pieces, The Browning, Knucklehead, Calva Louise, Imparfait, 111, After the Outbreak, et le disco péro du samedi, Formula One. Allez, plongeons tout de suite dans ce délice.

On a entamé cette émission et ce voyage au cœur de la programmation musicale du Plein Air Fest avec le titre Gone de Sierra Vaines. Sierra Vaines est un peu la prophétesse moderne d'une synthwave traversée de fulgurances de métal que vous venez d'entendre. Entre violence et mélancolie, douceur et brutalité, elle mélange les ambiances et les styles pour créer un univers singulier et surpuissant. Inspirée donc par la Synthwave, le BM, mais aussi la Darkwave. Elle est aujourd'hui considérée comme un des meilleurs espoirs internationaux du genre à la croisée de l'électro, la Synthwave et même le métal. Elle avait sorti son premier EP, A Story of Anger, collaboré avec des artistes comme Hiss, Carpenter Brut, pas très étonnant, ou encore Gunship. Elle a également rempli des salles aux quatre coins de l'Europe et joué dans des festivals prestigieux comme le Hellfest, les Vieilles Charrues, le Roadburn. Et là, on l'a compris, elle va sévir du côté de mon cul, au Plein Air Fest. Et pour rappeler côté programmation, elle jouera le vendredi. Je crois que j'avais commencé par des groupes qui joueront le vendredi dans notre émission de ce soir. À confirmer. J'ai un petit doute, subitement. Mais là, on est bien dans le vendredi. Et qui on va s'écouter ensuite de cette délicieuse programmation? Eh bien, ce sont les Cannon Fever, qui joueront également le vendredi. Jusque-là, j'ai bon. Je suis d'accord avec moi-même. Alors, les Cannon Fever, je ne sais pas si vous connaissez, c'est un groupe allemand de black metal originaire de Bamberg, en Bavière. Black metal ou black need death metal, avec des paroles portant sur la Première Guerre mondiale. Noise, l'unique membre du groupe, a eu l'idée de créer Cannon Fieber, je le prononçais mal, après avoir lu le journal de son arrière-grand-père, écrit sur les lignes de front pendant la Première Guerre mondiale. C'est donc un unique membre, oui, que nous retrouvons dans Cannon Fieber, mais lors des concerts, il est accompagné de musiciens invités et se cantonne au chant. Cela dit, on l'aura compris, il joue de tous les instruments en studio. Pour ce style musical, comme on l'a évoqué rapidement, on peut en dire qu'il s'agirait d'une sorte de black ou death metal. Death metal épique, peut-on lire aussi? Ou encore du black metal mélodique moyennement rapide? Ou encore du black metal traditionnel avec des interludes intéressants, soulignant au passage que le chant et certains riffs emprunte au death metal, voire au death doom. Donc, on va résumer, c'est assez black et c'est assez death. Et surtout, c'est assez bon, comme on va pouvoir le vérifier désormais avec ce titre, Aether Tenor, le vendredi au Plein Air Fest.

Évoquons maintenant Psycup qui joueront eux aussi pour la première soirée du Plein Air Fest le vendredi 3 juillet. Psycup, c'est un groupe de heavy metal français originaire de Toulouse, en Occitanie. Alors, ils qualifient leur style musical d'un nom des plus intéressants, je trouve, car doté d'une certaine originalité, ce serait de l'autruche-core. Alors, rien que pour ça, eux, s'il y a moyen de les interviewer, je le ferai. Mais c'est pas dit que j'y sois le vendredi. Bref, passons. Psycup s'est formé en 1995 et s'inspire dès le début d'un certain groupe Mr. Bungle ou encore Primus ou Alice in Chains. Directement, Psycup désire faire du métal pas pareil, en mélangeant les styles accompagnés d'influences pop et groove. La voix très travaillée du chanteur peut rappeler à certains le style de System of a Down, ce qui n'est pas rien. Parmi les membres actuels du groupe, on retrouve ainsi Julien, voix guitare, Brice à la batterie, Julian, décidément, à la basse, Mathieu au chant et Dorian D. Dodd à la guitare. Le groupe a eu visiblement plusieurs aventures, le départ 2004, 2008-2009, une reformation en 2014. Et tant mieux pour nous, heureuse pour eux, puisque du coup, on va pouvoir en profiter du côté de Colombier-Saunieux, le vendredi 3 juillet. Et tout de suite, on va s'en écouter des Psycup, le titre « I will let you down ».

Et si on parlait maintenant des Godfathers, avant de les écouter bien sûr? Vous l'avez probablement deviné, les Godfathers joueront au Plein Air Fest le vendredi 3 juillet. Alors parmi ceux qu'on ne peut pas, parce qu'on n'a pas suffisamment de temps, écouter ce soir, il y aura bien sûr Renoir, Queensryche et Imminence ce soir-là. N'hésitez pas à surfer du côté du PlainAirFest.com pour écouter ou réécouter toutes ces chouettes formations. Mais pour revenir à nos moutons, ou plutôt à nos Godfathers, et loin de moi l'idée de les traiter de moutons, je ne veux pas d'embrouille, ils font du stoner rock, les Godfathers. Et se sont créés à Lyon en 2014, grâce à Greg à la guitare, à Raph à la batterie, qui l'a ainsi rejoint, Matt à la basse et Olaf, guitare et chant. Ainsi était née une toute première démo en 2015, et des concerts avec des groupes comme Planet of Zeus, Stone Birds, Stone Jesus, General Cluster, dans le sud de la France. On n'avait pas encore fait la touche stoner rock ce soir, et pour évoquer la programmation du Plein Air Fest, donc c'est parfait, qu'en pensez-vous? On va se les écouter, les Godfathers, avec ce titre, quand on dit stoner, c'est stoner, hein, Stoner Dream.

Et voilà que nous arrivons à la vaste programmation du samedi 4 juillet pour le Plein Air Fest. Vaste et riche programmation pour ceux qui seront déjà sur place dès le vendredi, car il y a un camping, possibilité de camper, du moins au Plein Air Fest. Et c'est plus raisonnable parfois. Donc dès l'après-midi, reprennent les concerts le samedi 4 juillet. L'ordre dans lequel j'évoque les groupes ce soir n'est pas exhaustif, par contre, ce seront bien des groupes qui joueront le 4 juillet. Comme par exemple cette formation qui se nomme Imparfait, et qui risque dès le début de journée de nous en mettre plein la poire. Car Imparfait, c'est de bons gros riffs ciselés, une voix révoltée, un quatuor atypique au style explosif et moderne. C'est aussi, comme on peut le lire sur leur site, un véritable ovni dans le paysage musical qui alterne entre métal alternatif, punk, rock et rap. Mené magistralement par la dynamique chanteuse Priska, qui dégage, on l'entend, avant même de la voir, une énergie sans pareil. Avec des influences hétéroclites et hybrides, il compose des textes engagé et crié avec hargne, le tout en français. Ils ont pu assurer les premières parties de formations comme Ultra Vomi, Eiffel ou encore Nova Twins, avec un album Téléma composé durant la pandémie et pas le pendemie. Ouais bref, les musiciens le disent eux-mêmes, en live, la dimension rock et le lâcher prise prend tout son sens, avec le mur de guitare et de cymbales qui t'arrive en pleine face. Donc là, on va se le prendre en pleine face, en version radio, puisque c'est là un extrait de live, justement, avant de le vivre en vrai, c'est ce que je vous propose, du côté de mon cul, au Plein Air Fest, Colombier-Saunieu, le 4 juillet prochain. Ça s'appelle On crie encore, c'était une prise live à chauffer dans le noirceur, par la formation Imparfait.

Avançons dans notre émission et dans la programmation du Plein Air Fest. Si vous arrivez juste maintenant au cœur de cette émission, sachez qu'on parle là des groupes que vous pourrez admirer, sur lesquels vous pourrez vous défouler, des mélopées qui resteront à jamais dans les annales. On parle là du samedi 4 juillet. Joueront également les 111 groupes, plus rock, rock indé, qui secouent, bousculent, libèrent et rassemblent. Le tout mené par une bassiste chanteuse incendiaire. Les 111, ils jouent, peut-on lire, sans farce, sans politesse et sans excuse. Pour résumer, on peut y retrouver une basse, une guitare, une batterie et un même feu. Faire du rock. Faire du rock, un espace où l'on respire, où l'on danse, où l'on rit, où l'on pense. Post-punk, noise ou rock tout court, ils traversent toutes les esthétiques comme on souffle sur les braises. Le style n'est pas un costume, mais une arme pour dire non haut et fort à ceux qui abîment. Avec des textes qui brûlent, frontaux et politiques, ils nomment les violences, attaquent les injonctions, exposent l'absurde, revendiquent les corps. Des chansons pour celles et ceux qu'on interrompt, qu'on juge, qu'on viole, qu'on frappe et qu'on tente d'effacer, voire qu'on efface totalement, rajouterai-je. Les 111, ils se sont construits sur la scène, de l'underground lyonnais à la smack des abattoirs. Côté line-up, on va ainsi retrouver Emma, au chant, à la contrebasse, à la basse, Yvain, guitare et chœur, Jules à la batterie, et Nicolas, régisson, régie de production. À ne pas manquer au Plein Air Fest, et là tout de suite, avec le titre « Oh, wow !» Les 111.

avance bel et bien dans cette émission et dans la programmation du Plein Air Fest du samedi 4 juillet. Festival qui, je le rappelle, a lieu sur 2 jours, vendredi 3 juillet, au soir. Ensuite, ça recommence dès le samedi après-midi et le samedi soir. La formation qu'on va évoquer à présent s'appelle After the Outbreak. Groupe de metalcore fondé à Lyon en 2020, qui se distingue par ses compos alliant puissance sonore, mélodie intense et textes profondément engageants. Qu'est-ce qui a bien pu les inspirer, les After the Outbreak? Eh bien, des groupes tels que Polaris, Novelist, Breakdown of Sanity, August, Burns Red ou encore Architect. Une identité musicale pour cette formation unique grâce à ses 2 frontmen. Ce qui donne, on peut l'imaginer, une double énergie scénique et une dynamique vocale impressionnante. Alors, leur style navigue ainsi entre des riffs percutants, des ambiances immersives et des mélodies puissantes, abordant des thèmes universels tels que la société, l'introspection et la condition humaine. Un joli programme qu'on va encore pouvoir déguster là, lors du Plein Air Fest, et qu'on commence à déguster également ce soir. Je sais pas pourquoi je parle comme ça, j'ai trop revu des sketchs des Inconnus ces derniers temps peut-être. Mais du coup, hop, on vire l'accent et on s'écoute des After the Outbreak, à savoir Eimo, Kev, Pete, Aurel, Tib et Léandre. Le titre, Riot, R-I-O-T, Rebellion is our trigger.

Et hop, parlons un peu calva maintenant. Alors non pas ce petit nectar qui peut réveiller nos forts intérieurs en fin de repas bien chargés, non, mais de Calva Louise qui fera partie de la programmation du Plein Air Fest 2026, de la programmation du samedi 4. Calva Louise, c'est un groupe de rock qui nous vient de Londres, formé en 2016, composé de la chanteuse Jess Alanik, du batteur Ben Parker et du bassiste Alison Tao. Formé en Angleterre, mais avec des membres qui viennent de divers pays. Alanik vient par exemple du Venezuela, Tao de France et Parker de Nouvelle-Zélande. Donc ça nous apporte un peu d'exotisme, on n'en doute pas. Les trois membres citent cependant la culture musicale britannique comme un facteur déterminant dans leur décision de déménager, bien qu'ils n'aient aucun lien ni famille dans ce pays. Et leur musique, comme on aurait pu s'en douter, reflète les origines culturelles diverses des membres du groupe. Alanik est par exemple influencé par la musique folk latino-américaine, le metal et le hip-hop, tandis que Tao et Parker apportent des éléments plus issus du rock européen ou encore des traditions du rock alternatif. Toutes ces influences combinées donnent ainsi naissance à un style musical hybride plus qu'intrigant, mêlant punk rock, electronica, nu metal ou encore post-hardcore. Précisons aussi que le groupe a publié plusieurs romans graphiques illustrés par Alanik. Elle cite parmi ses influences James Hobart, Sean Murphy, Frank Miller. À noter également que le groupe alterne au niveau des textes fréquemment entre l'anglais et l'espagnol. J'ai d'ailleurs hésité entre un titre en anglais et un titre en espagnol pour ce soir. Mais bon, on n'a qu'à les voir en live, comme ça on aura sûrement les deux. Leurs œuvres explorent souvent les notions d'identité, de dualité et de réalité alternative. Parmi leurs influences musicales que l'on peut citer, qu'ils ont citées, on trouve les System of a Down, Muse, Queens of the Stone Age, El Cuarteto de Nos, Simon Diaz. Allez, on se les écoute, on en a trop dit, la curiosité pique. Des Calva Louise, je vous propose d'écouter dès à présent le morceau Aimless.

Mais quelle programmation pour ce Plein Air Fest 2026 ! Comme dit un peu plus tôt, j'en évoque ce soir le plus possible, mais tout ne peut pas entrer dans cette heure d'émission, même si parfois on explose le temps de une heure d'émission. Même en débordant, on ne pourra pas tous les citer, donc il a fallu choisir, et donc j'ai choisi ceux qu'on connaît peut-être le moins. Parce que les autres, on les adore, mais on les a écoutés pas mal et on les réécoutera encore, bref. C'est bien de découvrir et de rafraîchir un peu tout ce qu'on aime déjà. Cela dit, ce sera bien sûr un plaisir indescriptible de savourer les formations du samedi 4 juillet. Alors, il y aura le disco-péro du samedi Formula Juan, il y aura les After the Outbreak qu'on a évoqués, les 111, Imparfait, Calva Louise, Knucklehead, les The Browning, dont il va être question là maintenant, mais également Smosh Into Pieces, les ravageurs éternels et irremplaçables Chargot, bien sûr, à ne pas manquer. Si vous avez envie de les écouter, faites-vous plaisir. Il y a toute une interview et une émission qui leur est consacrée, réalisée au Metaloid. Une interview assez récente donc, à retrouver dans les interviews du Global Metal Warming sur Spotify, mais également pour plus de musique, côté podcast de l'émission Global Metal Warming, sur radiosynfé.com, où vous aurez l'occasion, bercé et rythmé par les douces voix d'Étienne et Bruno, chanteurs et guitaristes du groupe, de voyager dans leur dernier album Let Me Out. Donc si vous voulez du chat argot, vous pouvez en retrouver facilement avec le Global Metal Warming et bien sûr les savourer en live au Plein Air Fest, où il y aura aussi, en notre tête d'affiche, les grands et magnifiques Insomnium, et puis les détonnants Wind Rose que j'ai pu caser pour ce soir, qu'on s'écoutera pour terminer. Là, on va passer au Browning, alors que la fin d'émission approche à grands pas. The Browning, pardon, plus exactement, pas Browning tout court, c'est un groupe d'électronicore qui vient tout droit de Kansas City, dans le Missouri, composé de Johnny McBee au chant et à la programmation, de Brian Moore à la guitare, Colin Woroniak à la basse et Cody Stewart à la batterie. Ils se sont fondés en 2007 pour ce qui était initialement un projet solo et puis deviendront finalement un groupe à part entière en 2010. Les The Browning, qui ont pondu pas mal d'albums depuis, hein, un bon rythme, à peu près tous les 2 ans. Alors, allons-y, plongeons dans leur univers, The Browning, dont on va s'écouter pour ce soir la chanson Bloodlust, tout de suite, dans les sondes du Global Metal Warming.

Eh bien voilà, on arrive en fin d'émission pour cette programmation musicale du Plein Air Fest, que vous pouvez bien sûr, je la répète, retrouver, réviser, approfondir du côté du site officiel du Plein Air Fest, pleinairfest.com. Et puis avec un peu de chance, eh bien on s'y retrouvera du côté de cette jolie bourgade nommée Mon Cul, à Colombier-Saunieu. Les Wind Rose, que vous connaissez fort probablement, groupe de power metal fondé à Pise, la touche italienne du Plein Air Fest 2026. Ils se sont fondés en Toscane, plus précisément, en 2009. Le groupe a connu une nette hausse de popularité lors de la sortie de leur troisième album, c'était en 2017, Stone Hymn. Le thème de leur chanson est principalement inspiré des nains. D'ailleurs, ce sera une chanson qu'on va écouter ce soir qui parle de nains, une des chansons, et du monde de un certain Tolkien. Alors Daniel Visconti, Federico Miranda et Claudio Falconcini ont fait leur début comme groupe de reprise de Dream Theater. Et puis en 2009, heureusement pour nous, ils ont commencé à composer leurs propres morceaux. Et c'est avec l'ajout d'un certain Alessio Consatti et d'un Francesco Cavalieri que le groupe a alors réellement pris forme. Ils ont pu tourner ainsi avec des groupes comme Anciferum, LUVIC, Sabaton, Powerwolf, Winterson, Creator. Et leur style mélange de power metal et folk metal accompagné de terribles, saisissantes, impressionnantes harmonies vocales ne laisse jamais indemne et dégomme tout sur leur passage. Leur musique est quant à elle influencée par des groupes comme Blind Guardian, Tourissas, Winterson ou encore Equilibrium. Voilà, pour les avoir vus personnellement au festival Échos et Merveilles en 2025, je les connaissais mais pas plus que ça, eh bien je vous conseillerais eux aussi de ne pas les manquer parce que franchement, ils te retournent une scène, un public, les arbres et l'herbe même, j'en suis sûre, c'est assez incroyable. Une énergie de fou, une voix de ténor pour le chanteur. Je vous conseille d'aller les voir et c'est ainsi que nous finissons avec eux ce soir, avec une de leurs chansons sur les nains, qui sera celle-ci, et qui est pas mal pour finir l'émission, peut-être aussi pour finir le Plein Air Fest, Les Nains Bourrés, ou autrement dit le titre Drunken Dwarves, sur les ondes du Global Metal Warming, au Plein Air Fest, en vous souhaitant une très belle fin de soirée et une magnifique nuit. Je vous dis à la semaine prochaine, et peut-être au Plein Air Fest. Salut!

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0: Et coucou.
1: Allez, salut. Salut Gurgui.
0: Ça va?
1: Ça va, ouais.
0: Bienvenue aux tous les auditeurs, auditrices.
1: Ouais.
0: À ce nos heures numéro 261.
1: Ouais. Première émission caniculaire de l'année.
0: Ouais, mois de
1: On n'a
0: juin
1: pas trop,
0: 2026.
1: l'habitude et puis il est un peu tôt quand même, quoi.
0: Ah ouais, c'est clair.
1: Et ouais, la première émission de ce mois de juin, du coup, de l'année civile. Bientôt les vacances, hein.
0: C'est
1: Mais
0: ça.
1: on n'y est pas encore, mais on va y arriver tout doucement.
0: Tu auras sûrement concocté des trucs pour cet été aussi.
1: Oui, bon, je vais faire un petit off, faire pas les habitudes en 20 ans. Depuis 20 ans, on va pas perdre
0: On
1: les
0: va
1: bonnes
0: s'arrêter
1: habitudes,
0: maintenant.
1: on va pas s'arrêter maintenant. On va pas, je vous dis pas qu'on va durer 20 ans de plus, mais
0: Qui sait, qui sait, qui sait, qui sait. Bon, on attaque avec un truc bien cool, la sauvageonne.
1: Ouais.
0: Sauvageonnesse, pardon.
1: Ouais, ou sauvageonne, comme on veut, je sais pas. Et ce que je disais à Chantal en préparant l'émission, c'est vrai que t'as des groupes qui enlèvent des lettres, d'autres qui en rajoutent.
0: C'est ça.
1: Et bon, là, ils font ce qu'ils veulent. Hein. Ah. Non, non, ouais, c'est le projet. On était en Suisse, à Lausanne. C'est le projet solo de la guitariste chanteuse aussi, je crois, d'un trio que je vous ai diffusé il y a quelque temps, hein. Le trio s'appelle Torpedo, voilà,
0: okay.
1: Je vais y arriver. Et c'est, je crois que c'est son deuxième album solo qui est assez conséquent. Il y a 14 titres, il est très
0: okay.
1: Et puis je crois, on dirait, parce que le disque est très alors sur 14 titres on va de l'indie à l'alternative au post-punk un peu cold comme okay. On vient de l'entendre là.
0: Ça fait plaisir, elle a fait tout
1: ah,
0: ce qu'elle aimait.
1: Oui, voilà, c'est comme moi, si j'avais eu un groupe, je crois que je j'aurais pas su quel style vraiment faire
0: en choisir,
1: musique, hein. Choisir.
0: Et puis pourquoi choisir tout
1: et ça. Puis voilà, donc je pense que j'aurais fait 10 groupes.
0: Alors en l'occurrence, bon. L'album s'appelle A Maze Deep In.
1: Ouais.
0: Le morceau qu'on a écouté, c'était Show Me Your Body. Ouais. Et c'est chez, entre autres, Araki Records Atypique, mais aussi Charogne, Table Basse, ouais. Urgence Disc Records.
1: Voilà. Et on aura, ça va lancer un joli fil rouge parce qu'on va retrouver quasi la moitié de l'émission. Ça m'est venu comme ça, un fil rouge avec des chanteuses beaucoup.
0: Ok, voix féminine.
1: Voilà, des okay. voix féminines.
0: Très bien. Est-ce que c'est le cas de Radix Paradox?
1: Non. Là, voilà,
0: ah, ça enchaîne très mal.
1: Ça enchaîne très mal. J'ai essayé de mélanger un peu le
0: ah,
1: tout.
0: Très
1: quoi.
0: Bien, très bien.
1: Et non, là, on va à Lyon avec un garçon, alors qui est je dirais pas qu'il est dur à suivre, mais si les gens le connaissent beaucoup sur la scène de Lyon, j'ai vu un commentaire l'autre jour, ça doit être un bon camarade à lui qui dit qu'il était difficile à suivre parce que tous les 15 jours, il change de nom.
0: D'accord.
1: Et son nom d'artiste solo, c'est Seb Radix.
0: Ok.
1: Là, ce projet s'appelle Radix Paradox,
0: ouais.
1: Mais des fois, ils enlèvent le pas, donc c'est Radix Radox,
0: okay.
1: ou Radix Paradox,
0: bon, okay.
1: Voilà.
0: Mais il y a toujours Radix, quoi.
1: Il y a toujours Radix dedans.
0: Okay.
1: Bon, ouais, voilà, c'est un haut personnage de la scène rock'n'roll, noise, voilà, de Lyon et punk rock surtout. Et là, il s'est entouré, c'est un album,
0: un live, apparemment.
1: C'est un live dans une émission de radio. Hein. Enfin, c'est une émission qui s'appelle La Caverne à Lyon. C'est
0: okay.
1: dommage, moi, c'est une émission que j'aime beaucoup. C'est une émission où ils invitent un groupe. Et pendant une heure, le groupe fait une session de autant de morceaux qu'ils veulent. Et après, t'as des interviews, leurs
0: okay,
1: influences et tout ça.
0: Ah, ouais.
1: C'est dommage que cette émission soit pas assez
0: diffusée.
1: Ouais, il y a pas assez de numéros. Bon là, les gens sont pas des professionnels. Ils ont pas que ça à faire non plus.
0: Ah.
1: Mais bon, voilà, toutes la flopée d'émissions qu'il y a sont de qualité.
0: Là, t'as choisi le morceau People.
1: People. Alors. Tous ces morceaux sont des morceaux qui jouent en groupe, parce que là, pour cette session, il est en groupe, et puis il s'est entouré, il y a assez de groupes à Lyon, il s'est entouré de toute la crème de Lyon, avec des membres de Tombouctou, Ned, Daitro,
0: okay.
1: Bâton Rouge, enfin voilà, la scène foisonnante de Lyon.
0: Et donc ça doit donner ça.
1: Et ça donne, vous allez voir, c'est un très bon morceau, c'est que des morceaux de son projet solo qui reprend du coup en groupe.
0: Ok, en version
1: voilà.
0: groupe, trop bien.
1: En version groupe.
0: Et bon, on écoute ça.
1: On s'écoute ça.
0: Radix Paradox.
1: Ouais, c'est parti.

0: On était avec T-shirt.
1: Ouais. Qu'on avait passé il y a pas longtemps.
0: Oui.
1: Et
2: c'était un an dont on se souvient.
1: Et c'était un morceau la dernière fois qui c'était une version alternative d'un ancien morceau. Et je me doutais pas, j'avais pas du tout vu l'info qu'il y avait un nouvel album derrière.
0: Qui est arrivé.
1: Un album, on va dire posthume, parce que le groupe a décidé de splitter, d'arrêter.
0: Ah ouais.
1: Et on vient d'entendre la batterie, c'est Joanie qui jouait dans le groupe d'avant.
0: Ok.
1: Avec Radix Paradox, et voilà, qui joue dans Tombouctou. lui, c'est pareil, il a
0: toujours la scène lyonnaise.
1: Je sais pas combien il a de groupes, mais c'est voilà. Mais, non, c'est presque frustrant tellement cet album il est
0: émotif.
1: Je le trouve ultra bien, quoi. C'est presque frustrant qu'un groupe s'en aille, de toute façon,
0: sur un disque aussi bon comme ça.
1: Et en plus, je pensais même pas. J'ai trouvé plus tard qu'il y avait une version cassette, parce que je pensais qu'il était uniquement en digital sur le Bandcamp. Et là, j'ai trouvé une petite. Il mettait en lien carrément. C'est Mutiny Girls, voilà, qui sort une version cassette.
0: Trop bien.
1: De ça, quoi.
0: Le disque s'appelle Bada and Rum.
1: Ouais.
0: Je l'ai pas, mais ouais, Bada and Rum. Et le morceau qu'on a écouté, c'était Uranium Thorium.
1: Ouais. Et le groupe T-shirt.
0: Mais non, voilà. Vous ne les verrez pas en live, mais vous pouvez encore écouter les disques.
1: Non. On les verra.
0: Soit
1: pas.
0: En ligne, soit cassette par Mutiny.
1: Ouais, et puis les disques sont vraiment bien. Je dis, c'est un groupe, moi, que j'ai découvert, sur le tard.
0: Mais, sur le trop tard, même.
1: Sur le trop tard. Allez, on va se faire un petit week-end.
0: On va où?
1: Un séjour. On va se faire un séjour en Italie.
0: Ok, trop bien.
1: On va, mais l'Italie rock'n'roll avec des voix masculines pour le voilà, je vous ai dit, on va faire les montagnes et on va à Bologne, ouais, avec j'ai pris ce disque bien dans la figure là. Je connaissais pas du tout ce groupe, j'ai reçu ça l'info il y a une ou deux semaines là, ou même pas, il y a quelques jours.
0: Le groupe s'appelle Komorov Magnificent Backflip.
1: Ouais, voilà, donc on est à Bologne, je l'ai déjà dit.
0: Pratique.
1: Et c'est un bon disque direct de rock'n'roll à l'italienne, comme ils savent si bien le faire.
0: Le disque s'appelle Cop Days.
1: Ouais.
0: Chez Bronson Recordings.
1: Ouais.
0: Et on va écouter Jail Time, apparemment.
1: Jail Time, on s'écoute ça, allez.
0: C'est parti.

0: On était avec Movistar Junkies.
1: Ouais, toujours en Italie, avec les. Oh, c'est presque des vétérans maintenant, les Movistar Junkies. C'est un peu plus de. Je crois, ouais, plus de 20 ans, hein,
0: Qui joue?
1: qui jouent. Je crois qu'ils ont envie de commencer, ouais, début des années 2000, 2005 peut-être, je sais plus. Mais oui, non, non, c'est incroyable cet album-là. Moi, j'avais pas suivi spécialement toute la discographie de Movistar Junkies. Il y avait des albums, hein, qui m'avaient plu plus que d'autres, mais celui-là, c'est comme si je redécouvrais le groupe. Et ce nouvel album est incroyable. Il est sorti sur le label de Rennes, là,
0: Beast Records.
1: sur Beast Records, hein, et non, il est fabuleux, quoi.
0: Le disque s'appelle Walk on Bones et le morceau qu'on a écouté là, c'est Behind the Hills.
1: Ouais, ils vont entamer des
0: C'est vraiment
1: tournées.
0: chouette, franchement,
1: Ouais, non, c'est super bien, hein, ce disque. Je te jure, ils vont entamer, bien sûr, là, vu que l'été va arriver. Ils sont très très très bons. Binic Festival,
0: Ah, ok,
1: cet été
0: excellent.
1: là, en Bretagne. Incroyable, j'ai eu encore la prog cette année là. Il y a 13 groupes australiens, je
0: Ok,
1: crois.
0: excellent. Ça va être chouette.
1: Ben, je sais plus, parce que je crois qu'autrefois, je sais pas si c'est toujours le cas, mais voilà, vu qu'on vient de citer Beast Records, voilà, c'est un des gars de Beast Records qui fait
0: Qui organise le festival?
1: Qui
0: Ou qui est
1: fait
0: la
1: la
0: prog,
1: prog,
0: ouais.
1: voilà, qui est dans la prog. Et comme Beast Records, c'est un label qui sort beaucoup de choses, beaucoup de groupes australiens,
0: Ah ouais.
1: donc la connexion, elle est

0: fait.
1: Ils ont la part belle.
0: Et bon, voilà. Non, j'ai. Moi, si je tenais le choc, parce que c'est un festival que je n'ai jamais encore fait, parce que je sais pas combien d'années c'est. Il a quelques années quand même ce festival. Tous les concerts gratuits pendant 3 jours. Non, c'est exceptionnel.
1: Et puis, c'est super. Hein. Ouais. C'est très bien. Mais c'est vrai. Faut y aller, quoi.
0: Et puis c'est en été. Tu vois les photos, c'est drôle parce que je sais plus où c'est exactement en Bretagne. Hein. C'est vraiment en bord de mer. Et c'est en plein été. C'est la troisième semaine de juillet, mais tu vois les gens quand même qui ont des bons blousons quand même dessus. Tu vois.
1: C'est exposé.
0: Mais c'est ça qui est, c'est exceptionnel parce que t'es en plein été, en Bretagne, au bord de mer.
1: Ça va être chouette.
0: Les scènes sont en plus vraiment, voilà. Okay. Non, il y a 3 scènes, je crois.
1: Pour ce qui est motivé, il y aura l'occasion d'aller voir donc Movistar Junkies sur place.
0: Et à savoir que là, comme je suis un peu les groupes australiens, on les verra. Il y en a quelques-uns qui vont passer à Seignos cet été.
1: Ah ouais, ok.
0: Voilà, ils profitent de... Il y a un gars dans les Landes, là, à Seignos, Osogor Seignos, qui ne fait tourner pareil.
1: Que des groupes australiens.
0: Quasi, ouais, que des groupes australiens, qui fait jouer dans un bar à Seignos le Penon.
1: Excellent. Eh bien, on ira voir ça.
0: On ira voir ça.
1: Ça marche. On passe à Manta.
0: Ouais. Allez, on retourne à notre fil rouge et avec une totale découverte. Ça, on retourne. J'ai pas fait exprès à Lausanne, encore en Suisse, comme Sauvageonne. Et alors ça, c'est une belle surprise. J'ai adoré ce. Je pense qu'on peut appeler ça un mini LP. C'est 6 titres. 6 titres, c'est mini LP, c'est ça?
1: Je sais pas.
0: EP, mini LP. C'est elle, la guitariste, chanteuse, j'ai cru lire entre les lignes, c'est elle qui compose tout.
1: Ok.
0: Et c'est vraiment, elle a un son de guitare, vous allez entendre ce son de guitare quand elle le joue toute seule là, sur le morceau, elle a un son assez, elle a un son de guitare électrique assez incroyable, je trouve. Et puis non, le disque est assez réussi. Et lui, c'est pareil. Il navigue entre, t'as des chansons folk, t'as des chansons à la ligne presque pop. T'as un milieu du disque, t'as un morceau indie rock qui déboule pour repartir après sur quelque chose de plus folk ou de plus pop ou de... Non, il est très surprenant ce disque. Il est très très très agréable à écouter.
1: Ok, le disque s'appelle Out of the Blue, c'est chez Table Basse Records.
0: Chez Table Basse Records.
1: Et le morceau qu'on va écouter, c'est Bury Us.
0: On écoute ça?
1: On écoute Manta.
0: Manta.

0: Oui.
1: Oui.
0: Les copains, hein.
1: Février.
0: Ben oui, j'allais y revenir. J'allais pas passer en morceaux puis ranger ce disque, le mettre de côté. Et voilà, il est tellement, tellement bien ce disque. Nouvelle premier album pour les copains de février de Rennes.
2: Ouais, très chouette encore.
0: Non, c'est la leçon de guitare, pareil de Gwen et puis la voix d'Emilie. C'est parfait.
2: Ça tourne, c'est vraiment agréable. Ouais. Ça, le morceau s'appelait Fort Sarah.
0: Fort Sarah.
2: L'album, ouais. Le disque s'appelle Rose Valent, ouais. Je sais pas comment on dit. J'ai évidemment Charaki, mais c'est Bonega, Kervignou. Voilà.
0: C'est vrai qu'on devrait demander à Simon d'Araki qui nous sponsorise. Hein.
2: Ouais, il faudrait, oui.
0: Quoique, il nous sponsorise déjà assez. Pas mal.
2: Tous les disques qu'il t'envoie déjà, toi.
0: C'est vrai. J'attends le colis d'été, là.
2: C'est un petit message.
0: Un petit message. Simon, si t'écoutes l'émission, ne m'oublie pas.
2: Non, en tout cas, c'était très chouette, cet enchaînement en Manta février, c'était vraiment terrible.
0: Ouais, c'est super bien. Je trouve ça allait bien avec Manta, avec la Suissesse un peu avant. Et ouais. Les deux groupes allaient parfaitement avant. Cette guitare comme ça, un peu toute seule.
2: Et ce type de voix aussi, c'est cool. Moi, je vois qu'on arrive à l'étape locale de l'émission.
0: Écoute, j'ai découvert ce groupe. Alors, je n'ai pas trouvé d'où ils étaient. J'ai des doutes. Je pense, j'ai vu ces deux morceaux-là, ce set, ont été enregistrés dans un studio à Bilbao. Alors, est-ce que c'est un groupe de Bilbao? Ils sont très, très, très jeunes, on va dire. J'ai vu la photo là sur le Bandcamp, voilà, c'est trois filles et un garçon, et un gars, et donc voilà, il y a quand même pas mal de morceaux déjà sur le Bandcamp. J'ai écouté un peu l'album, je crois que l'album, il y a un album qui est sorti l'an dernier, je l'ai un peu survolé comme ça. Alors, c'est marrant parce que quand j'avais écouté ce morceau là qu'on va diffuser avant, où je trouve il y a une autre prod sur ce morceau, l'album d'avant il sonne vraiment comment te dire, je sais pas, il sonne jeune quoi.
2: Okay,
0: la prod, tu sens que la prod est un peu moins travaillée.
2: Juste passer un cap là, c'est bien.
0: Juste passer un cap et puis voilà, que dire de plus, on va découvrir ça ensemble.
2: Le groupe s'appelle Ithaca, on l'a pas dit, et le morceau s'appelle comme le disque As Nice Itsuliko.
0: C'est un deux titres, ouais.
2: Le label c'est BT Paeta.
0: Ah ouais, je crois que ça c'est un alors c'est pas tout à fait un label,
2: un collectif peut-être.
0: C'est un collectif de Donosti encore, il me semble.
2: OK.
0: Je sais pas pourquoi, parce que j'ai reçu une mise à jour Bandcamp parce que j'ai liké, j'ai dû diffuser quelque chose qu'il y avait sur ce collectif.
2: OK.
0: Et là ça va pas me revenir en tête, il me semble que c'est pas tout à fait un label, mais c'est voilà, c'est quelque chose qui un collectif, on va dire.
2: Ça va être ça.
0: Une dynamique.
2: On va très bien, on écoute Ithaca.
0: C'est parti. Ithaca.

0: Palmar de Troya.
1: Quel final.
0: Ouais. Efficace.
2: Ouais, ouais, ouais. On était, même s'ils ont choisi l'anglais, on était en Espagne, on était à Grenade.
0: Mais tu sais quoi, je m'en serais un peu douté.
2: Ouais.
0: Il y avait toujours cette énergie, là.
2: C'était cool. Non, non, en plus, ils se sont pas trompés, ils sont sur le label de référence et vétéran maintenant, le label américain.
0: Reptilian.
2: Reptilian Records, qui est un label référence en matière de noise rock. Et, ils se sont pas trompés.
0: Non, c'était cool. Le morceau, c'était super. Sand Eater et l'album, enfin, l'album, le disque 3, j'imagine.
2: Ouais, c'est le 3, oui. Les 1, 2 et 3, c'est des gros EP. C'est pareil, il y a 7 titres. C'est assez ravageur. Alors, c'est le même visuel sur les trois disques. Il y a que le
0: numéro qui change.
2: Que la couleur, je vais y arriver, la couleur du disque, du fond, quoi, qui change, voilà. Okay. Autrement, il garde la même identité visuelle.
0: Et, ok, excellent.
2: C'est très, très, très réussi. Ce disque, je vous dis, il est ravageur.
0: Très bien, mais il faudrait écouter ensemble parce que le morceau était court, donc on a à peine le temps d'avoir le goût qu'il faut. Voilà. Palmar de Troya, ça sera à suivre.
2: Bien sûr.
0: On passe à Baratro.
2: Oui, on va laisser là. Vous avez entendu, ça va être la période noise rock. Maintenant, on va en Italie à Milan avec lui aussi un vétéran, ex-bassiste du groupe new-yorkais Unsane. Ça fait quelques années qu'il vit à Milan.
0: Okay. Et
2: qu'il avait monté ce groupe Baratro. C'est déjà le deuxième album, d'ailleurs. C'est un trio, le trio a muté, là. Ils ont embauché un violoncelle.
0: Alors,
2: un violoncelle dans un groupe de noise rock, ça peut être assez surprenant. Et c'est assez incroyable. Donc, ça rajoute un son.
0: Excellent.
2: Je vous ai mis j'ai triché un peu. Alors, c'est pareil, je vous ai mis le morceau un peu le plus direct, parce qu'il est le plus court. Les morceaux sont assez longs, il faut vraiment, vraiment écouter ce disque, je l'ai trouvé vraiment très réussi.
0: Okay.
2: Et justement, là, ces morceaux-là qui tirent sur 4-5 minutes.
0: Mais ça demande une implication.
2: Ouais, noise rock un peu lourd avec ce violoncelle qui a été rajouté en concert, ça doit être assez incroyable. Et puis voilà, on va s'écouter ça.
0: Le morceau, c'est End Transmission.
2: Ouais.
0: Et le disque en question s'appelle No Comply.
2: Il vient tout juste, on n'a pas eu de truc en avance.
0: Il est sorti, donc il est écoutable.
2: Tous les disques sont sortis.
0: Et il se trouve, c'est par le biais de Supernatural 4.
2: Ouais.
0: Et bien c'est super.
2: On écoute ça, on écoute Baratro.
0: Allez.

0: Eh bien, voilà du noise.
1: Ouais.
0: Là, on était vraiment.
1: Ouais, cet album, il est assez. Je me suis fait surprendre, on va dire, par ce disque. Je m'attendais à le peu que j'avais écouté un peu avant, c'est très conventionnel, et wow, pas du tout. Hein. C'est, ça part un peu dans tous les sens. Il y a une section rythmique assez phénoménale derrière, mais je me suis fait relativement et agréablement surprendre par ce disque et
0: attrapé.
1: Emporté. On est aux États-Unis, hein, à Charlotte.
0: Mais ouais, le groupe c'est Pretty Baby.
1: En Caroline du Nord, je crois, si je ne me trompe pas. Point géographie.
0: Pretty Baby avec le disque qui s'appelle Layaway Plot.
1: Ouais.
0: Et le morceau qu'on écoutait c'était Hector's Loop.
1: Ouais.
0: Là aussi, trois labels sont réunis pour sortir ce disque.
1: The Ghost is Clear.
0: The Ghost is Clear, Mishap et Expert Work.
1: Ouais. Ouais, trois labels. Trois labels bruyants.
0: Ah ouais, on a fini vraiment sur du noise, ça fait du bien. Enfin, je sais pas ce que tu as gardé pour la fin. En l'occurrence, on arrive à la fin de l'émission.
1: Bon, on va
0: s'en remettre une couche ou on va se calmer.
1: Parce que c'est des gens qu'on connaît, puis on va finir notre fil rouge en feu d'artifice, en apothéose, ce morceau, voilà, c'est Endless Floods Trio, maintenant. Je sais pas s'il y a toujours eu une géométrie un peu bizarre dans ce groupe. Et bon, il y a toujours Booby et Stéphane Miolan. Et là, il y a une chanteuse qui s'appelle Louise, qui joue un peu aussi de la guitare. Mais je crois que sur les premiers enregistrements de Endless Floods, elle y était pas. J'ai jamais trop su si c'est un trio. Il y a toujours eu Booby et Stéphane Miolan.
0: Ah ouais, à la base,
1: Et puis, comme ils changent d'instrument, les deux, parce que Booby est batteur, peut être batteur ou guitariste.
0: Ouais, tout à fait.
1: Et non. Et là, c'est un nouveau quatre titres, là, qui vient tout juste de sortir.
0: Qui s'appelle Passage.
1: Passage.
0: Pluriel.
1: Les vinyles, c'est une édition très très limitée. Il y a que 100 exemplaires, je crois.
0: Là aussi, j'essaie encore une fois Raki.
1: Oui, je crois
0: également Permafrost et Yoyodine.
1: Permafrost, des copains aussi de Bordeaux. Le label de Bordeaux. Et non, ouah, c'est quatre titres, 37 minutes.
0: D'accord, oui.
1: Donc, on connaît Booby, on connaît les gens qui composent le groupe et on sait leur amour pour le Doom.
0: Ouais. Et, le Doom et le Sludge.
1: Le Doom, le Sludge.
0: Là, on est sur une longueur d'album de Monarch, quoi.
1: Ouais, voilà, ce morceau, on va se quitter avec un morceau. Ce morceau fait quand même 9 minutes.
0: Okay.
1: Les deux dernières minutes sont exceptionnelles. Vous allez voir, c'est un Doom, mais qui progresse petit à petit, là, les deux dernières minutes. Le morceau, à partir de 6-7 minutes, commence un peu à s'emballer et d'ailleurs c'est une étiquette que je vois passer de plus en plus sur pas mal de groupes. Ils appellent ça du doom gaze maintenant.
0: Ok, voilà, on mélange doom et shoegaze.
1: Ouais, voilà. Okay, et aussi en plus l'apport de la voix féminine rajoute quelque chose en plus. Non, vous allez voir, c'est, allez écouter,
0: tu nous as mis l'eau à la bouche.
1: Non, ce quatre titres, il est exceptionnel. Vous allez sur le Bandcamp, il y a pas mal de morceaux à écouter depuis le temps qu'ils existent. Voilà, c'est, après il y a des morceaux, il faut être, comment dire, exigeant, parce qu'il y a des morceaux de 20 minutes, Endless Flood, voilà, c'est un peu la suite de Monarch, presque, qu'on va dire, mais, non, c'est,
0: couper tout, mettez votre téléphone en mode avion, et on est parti pour Endless Flood.
1: Ouais, on va se quitter avec ça, vous allez voir, c'est assez exceptionnel.
0: Et on se retrouve dans
1: 2 semaines, à la mi-juin. Et puis voilà, merci Chantal pour la technique, comme d'habitude. Et puis, que dire de plus?
0: Rien, on se quitte avec Endless Flood.
1: Ouais. Ciao, bye bye.
0: Ciao, ciao.
1: Salut.

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